Nicole Dumont avec son succès, L'écoute ton village, qui a été quand même vendu là, à plus de 1 million d'exemplaires. C'était tout un hit, ça, on va se le dire. Et bon, voici, c'était une chanson remixée, refait au goût du jour. Ce grand succès avec la grande Nicole Dumont, qui continue de recevoir chaque semaine des artistes country là, à ses émissions publiques et en plus de tous ses spectacles à venir. Lanny Richard, qui avait accroché sa guitare, a refait surface avec Un petit feu, c'est le titre du single qu'elle vient de lancer, qu'on écoute à l'instant à l'émission Route dans l'Ouest.

Yves Vigneault qu'on vient d'entendre des Îles de la Madeleine. On l'entend hein, dans le son, dans les arrangements. C'est une belle culture qui est partagée dans cette chanson-là. Apprends tes rêves, c'est le titre de cette chanson-là, qui d'ailleurs est quasiment une ode aux îles. Notamment, ben, on continue avec un gars des Îles de la Madeleine, Steve Arsenault, qui chante Allo Jack. Et là, dernièrement, j'étais toute énervée parce que, vous le savez, il a animé pendant des années la Transacadienne. Et là, il y a peut-être un renouement pour faire ça. Fait que je serais vraiment contente pour lui et on se tient à l'affût. Ceux qui sont amateurs, évidemment, du son des Acadiens, je pense que Steve Arsenault connaît ça.

Eric Lagalère, toujours rassembleur dans ses textes et il y a toute la fraternité. Il aime le monde, ça paraît. En Louisiane, c'est le titre de la chanson qui s'en vient, tiré de mon quatrième album. Et je vous invite à suivre sur mes médias sociaux parce que j'annonce que mon émission En route vers l'Ouest télé, finalement, sur ma TV, que vous aviez peut-être le plaisir de suivre avant, mais que ça faisait longtemps qu'il n'y en avait pas eu parce que, bon, faute de coupure, j'ai trouvé le moyen de le ramener. Fait que, bref, au plaisir d'être dans ton écran. Sinon, ben, à l'instant, à la radio.

La belle voix douce de Léa Jarry avec l'heure d'été. Mégane Lebel qui s'en vient en musique avec Passer au travers. On reste à l'affût. Encore bien de la musique et country.

Patricia Caron avec « Dis-moi des mots tendres » qui vient de jouer à l'émission dans l'Ouest. Et on s'en va dans un autre style de country, un peu plus country rock, southern country rock avec Philippe Saucy. Belle diversité hein, dans la musique et country présentement. On est dans le gros must, là, vraiment, de tous les styles.

Et c'était du coin de la Gaspésie qu'on vient écouter les Thibodeaux. C'est le titre de la nouvelle chanson de Qui m'aurait cru. Et toute une fougue là, sur scène, là, si vous les voyez en spectacle. Et notamment, un autre gars de la Gaspésie que je fais entendre son premier single. Ça fait longtemps que je me dis qu'il devrait faire de la musique, ce gars-là. Il est violoniste, mais chante aussi bien. Ben Jonquin, qu'on l'écoute avec Les Souvenirs à l'émission En route vers l'Ouest.

Jack Lavoie-Band qu'on vient d'entendre à l'émission Route vers l'Ouest qui perd le Nord, c'était le titre de cette chanson. Et notamment, c'est lui qui fait la guignolée là, à chaque année, country, qui donne généreusement aux gens. J'ai eu le plaisir de prêter ma voix pour cette belle occasion-là. Avec Annick Gagnon aussi qui co-organise avec lui. Il y a Julie Brenamo, plein d'artistes comme ça qui ensemble font la différence pour plusieurs personnes qui en ont besoin. On peut jamais deviner qui en a besoin, sincèrement. On n'a pas de besoin, hein. On est là, on est fraternel, on est là pour se donner la main. Et sachez que pendant le temps des fêtes, c'est pas juste ce moment-là hein, qu'on peut donner. On peut donner à l'année et faire la différence. C'est ce que je vous invite. Jace qui s'en vient avec Dans mon vieux truck à l'émission En route vers l'Ouest.

chanson préférée du répertoire de Georges Béliveau, qui est maintenant violoniste de Salbab, on va se le dire, mais très bon auteur-compositeur qui a fait beaucoup de réalisations aussi, notamment d'albums, Laurie Leblanc, Annie Blanchard. Écoute, il a été dans plein de projets, mais notamment, ben, on le connaît évidemment avec son talent aussi de violoniste dans Salbab. Je pense qu'il sait se démarquer clairement. On continue en musique et country, évidemment. Passez l'émission en route vers l'ouest. Ouais, merci d'être là. Ici Véronique Labbé, on a encore d'autres belles chansons. Eric Leblanc qui s'en vient avec une chanson typique de son répertoire. On chante assez. Ben écoute, si tu connais pas son humour, tu vas l'entendre dans ça. C'est vraiment nice. Voici 50-50. Puis d'ailleurs, il fête son 40e anniversaire de carrière en septembre prochain.

mangeon, là, moi, je vais te le dire, là, j'entends le pout-pout au début là, de la chanson et je pense au trafic. Puis je vous lève mon chapeau si vous avez à vivre ça chaque matin et le soir. Bref, voilà. Audrey Charbonneau qui s'en vient avec elle, Tatoué Country.

je t'en parlais au début de l'émission, ben on l'est, hein? On aime la musique et country, on lève le son. Et sinon, ben l'émission est là pour te faire découvrir des beaux talents parce qu'on a de la belle musique au Québec, il faut se le dire. Il faut être fier. Puis en plus, le country est tellement prime time. C'est Audrey Charbonneau qu'on vient d'entendre avec Tatoué Country. Et Laurence Saint-Martin qui s'en vient avec son nouveau single Après minuit, qui d'ailleurs, si t'es amateur de danse country, il y a une belle danse là-dessus. Va faire un tour sur le web pour découvrir ça. Je sais, mais...

amateur de musique country, mais notamment aussi de la danse country, on va se le dire, là, il y en a de la danse partout, c'est jeune, ça danse, il y a tellement de dynamisme dans l'industrie de la danse country, c'est fou. Chaque village, chaque ville a une école de danse qui fait valoir ça. Et d'ailleurs, il y a les danses country aussi sur des artistes québécois, hein? Oubliez pas, essayez ça, pourquoi pas. Ça termine l'émission, merci d'avoir été là avec moi, Véronique Labbé, pour l'émission En route vers l'Ouest. Les gars du Nord qui terminent avec leur nouveau single, voici Charlie. On se retrouve la semaine prochaine. Bye bye.

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4: Voici maintenant vos informations au microphone, Yvon Duguay. Le gouvernement fédéral a lancé un appel de proposition auprès de partenaires engagés dans le nettoyage des engins de pêche perdus, abandonnés et jetés, aussi appelés engins fantômes. La ministre fédérale des pêches, Joanne Thompson, a fait cette annonce à Yarmouth, en Nouvelle-Écosse, précisant qu'Ottawa a déjà alloué 15 millions de dollars au financement du projet pour les 3 prochaines années. Ces engins perdus et jetés peuvent nuire aux mammifères marins, aux pêcheries et à leurs habitats, a déclaré Mme Thompson dans un communiqué publié hier. La ministre a ajouté que depuis le lancement du fonds en 2020, plus de 2500 tonnes d'engins fantômes ont été retirées des eaux canadiennes. Depuis 2020, le fonds a permis de soutenir 144 projets d'une valeur de plus de 58,4 millions de dollars. Le gouvernement de l'Île-du-Prince-Édouard et les autorités scolaires prennent des mesures importantes afin d'améliorer la sécurité des élèves insulaires dans le cadre de la mise en œuvre des recommandations du rapport « Student Safety in Island Schools – Handling of Complaints and Incidents of Staff Sexual Misconduct », aussi appelé le rapport Jenkins. Le rapport, rédigé par l'ancien juge en chef David Jenkins, contient plus de 60 recommandations à l'intention du ministère de l'Éducation et de la Petite Enfance, des deux autorités scolaires et d'autres ministères. À l'heure actuelle, 58 des 61 recommandations sont soit achevées, soit en cours de mise en œuvre, notamment l'élaboration d'une politique sur l'inconduite sexuelle pour les écoles insulaires et l'obligation pour l'ensemble du personnel de soumettre une vérification du casier judiciaire et de l'aptitude à travailler auprès de personnes vulnérables avant l'embauche, puis une mise à jour de celle-ci tous les 3 ans. Hydro-Québec n'a pas l'intention de se replier derrière l'entente de 1969 et continuer à payer un prix dérisoire à Terre-Neuve-et-Labrador pour l'électricité de Churchill Falls jusqu'en 2041, malgré les intentions du nouveau premier ministre terre-neuvien Tony Wakeham de rouvrir l'entente cadre signée en 2024 entre le Québec et sa province. Mardi, un groupe d'experts mandaté par M. Wakeham a remis son rapport dans lequel il conclut que l'accord cadre ne sert pas les intérêts de la province et le premier ministre a affirmé qu'il ne déchirait pas l'entente, mais que celle-ci doit être renégociée. Hier, la présidente directrice générale d'Hydro-Québec, Claudine Bouchard, a semblé vouloir faire contre mauvaise fortune bon cœur, affirmant que la mission d'Hydro-Québec, c'est d'assurer la sécurité énergétique du Québec. En vertu de l'entente de 2024, Hydro-Québec doit assumer la construction de 2 nouvelles centrales, Gull Island et Churchill Falls 2, et moderniser la centrale existante. La majorité de la production étant réservée à Hydro-Québec, mais à un prix beaucoup plus avantageux pour Terre-Neuve et Labrador. Le premier ministre de l'Île-du-Prince-Édouard, Rob Lance, a annoncé hier des changements au sein de l'équipe de direction du gouvernement. Ainsi, Brad Colwell occupe le poste de sous-ministre des Pêches, du Développement rural et du Tourisme depuis vendredi dernier. Jody Zeaver occupera le poste de sous-ministre des Finances et de l'Abordabilité, tandis que Jennifer Evans occupera le poste de directrice générale d'Innovation IPE. Les nominations de Mesdames Zeaver et Evans entreront en vigueur le 6 juillet. La police de Halifax enquête sur un délit de fuite survenu à Bedford après qu'un véhicule ait heurté un garçon de 11 ans. Selon la police, le garçon n'a pas été blessé sérieusement. La collision s'est produite mardi matin. La police croit que le véhicule impliqué était une Toyota Corolla grise, un modèle récent. La police souhaite interroger le conducteur qui s'est brièvement arrêté avant de quitter les lieux. Les nouvelles du sport dans quelques instants. Ligue professionnelle de hockey féminin, la victoire de Montréal a vaincu la Charge d'Ottawa 4-0 pour soulever la première Coupe Walter de son histoire. Séries éliminatoires de la Coupe Stanley dans la Ligue nationale de hockey, les Golden Knights de Vegas ont amorcé la finale de l'Association Ouest en battant l'Avalanche du Colorado 4-2. Au baseball, parmi les matchs au programme dans la Ligue américaine, les Blue Jays de Toronto ont battu les Yankees de New York 2-1. De ces cas.
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un peu plus près des étoiles qu'ils chantaient, les gars du groupe Gold. Et c'est avec ça qu'on amorce l'émission parce que ça marche bien avec nos faits saillants de l'histoire, du moins les premiers que nous avons à l'émission, en ce jeudi 21e jour du mois de mai. Alors, plus près des étoiles, 2019, observation par les scientifiques, un 21 mai comme aujourd'hui, de la première détection astronomique d'une onde gravitationnelle. Bon, cette onde-là aurait été émise à 16 milliards d'années-lumière. C'est pas exactement dans la cour du voisin, là. Et elle aurait pris 7 milliards d'années à nous parvenir. Et c'est ça la grande affaire lorsqu'on dit « Ah, il y a une pluie d'étoiles filantes, il va y avoir tel truc dans le ciel. » Bon, à part ce qui est, par exemple, lorsque le soleil croise la lune et que là, on perd la lumière parce qu'il y a une éclipse, généralement, les phénomènes astronomiques que nous observons depuis la Terre ont eu lieu il y a des millions d'années ou des milliers d'années ou des milliards d'années, mais le temps que cette lumière, cette image s'approche de nous pour qu'on puisse l'observer, ben ça prend ces années-là. Donc, nous, on voit un événement qui n'existe plus depuis très, très longtemps. On voit passer une étoile, par exemple, qui n'existe peut-être plus. Elle a peut-être explosé, cette étoile-là. Alors, tout ça pour dire que c'est un phénomène fascinant, mais dans ce cas-là, ça aurait émergé à 16 milliards d'années-lumière de la planète et aurait pris 7 milliards d'années pour se rendre à nous. Bon, plus près des étoiles, Charles Lindbergh, je vous l'ai compté hier, il partait de New York pour se rendre à Paris en avion. C'est le premier à essayer ça en vol solo. Bien, il arrivait là avec le Spirit of Saint Louis, remportant ainsi son pari. Il avait traversé l'Atlantique en avion. Il s'est posé exactement où il devait se poser, comme je vous ai dit hier. Et 5 ans plus tard, bon, on se souvient que l'Américaine Amelia Earhart, on a regardé ça hier aussi dans nos faits saillants de l'histoire, a été la première femme à traverser par avion l'Atlantique en solo. Elle arrivait, elle aussi, là, un 21 mai en 1932, du côté de l'Europe. Mais elle s'est plantée, par exemple, elle n'est pas du tout arrivée où il fallait. Elle s'est plantée au milieu d'un pâturage à vaches en Irlande. Mais ça surprend une vache, ça. Oui, disons qu'une vache qui est occupée à brouter, soudainement, ne s'attend pas à voir atterrir un avion dans son champ. Mais c'est des choses qui arrivent, que voulez-vous que je vous dise? 21 mai 1683, c'est l'ouverture à Oxford du premier musée au monde. J'aurais pensé que c'était plus vieux que ça, un musée, compte tenu des civilisations qui ont précédé les années 1683. Mais non, c'est à Oxford qu'on ouvrait le premier musée et tout le monde était accepté, moyennant un ticket, là, une petite somme d'argent. C'était pas grand-chose, 6 pence pour pouvoir entrer au musée. Même les femmes. Ben oui, mais là, c'est... En 1683, ces dames ne pouvaient entrer partout. Mais à ce musée-là, on disait « même les femmes sont les bienvenues », c'était à Oxford. Et en 1539, François Ier, quel beau prénom, introduit la loterie en France. La première loterie d'État, donc une loto, là, est organisée à Florence en 1530. François Ier, très attentif aux innovations d'Outremont, introduit la loterie dans son royaume par un édit royal du 21 mai 1539. Alors, lui, il avait vu ça ailleurs dans le monde. Il dit, non, moi, j'en veux aussi. Alors, on avait instauré la loterie. Puis nous, ben, on s'en est inspiré également éventuellement plus tard dans la vie. Bon, inspiré, expiré, pas trop expiré quand même. Et puis, bienvenue à l'émission. C'est comme ça aujourd'hui qu'on s'organise ensemble pour passer un bon moment en ce jeudi.

0: Météo pour la région du Grand Havre. Alternance de soleil et de nuages, des vents du nord-ouest de 20 à 40 km/h, maximum à 16. On fait attention à la nuit prochaine, le minimum sera à 3 degrés, donc risque de gel au sol. Demain, du soleil, maximum 15 degrés, très belle journée. Samedi, alternance de soleil et de nuages, maximum aussi à 15 degrés.
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0: Au sport ce matin, je vous donne pas des résultats, je ne vous donne pas des calendriers de matchs, que ce soit de soccer ou de hockey ou d'un autre sport. Je vous parle d'un jeune homme de Quispamsis qui s'est accroché et qui, malgré le fait qu'il n'était pas le plus talentueux, se voit récompensé. Il s'appelle Angelo Fullerton. Il joue au hockey dans la Ligue junior majeure Québec-Maritime. Il a joué 3 ans au Cap-Breton. Genre de gars qui joue sur le 4e trio, 3e trio, 16 points au maximum dans sa meilleure saison, à sa 3e saison avec le Cap-Breton. Il arrive à 20 ans, l'équipe décide qu'elle est trop forte, il faut faire des sacrifices, il y a trop de joueurs de 20 ans potentiels. On l'échange à Saint-Jean. Les Sea Dogs essayaient de se rebâtir une identité. Ils se sont départis de tous les joueurs susceptibles d'avoir 20 ans. On est limité à 3 joueurs dans une équipe pour en acquérir 3 qui avaient plus de caractère, qui étaient de meilleurs exemples de comportement à adopter. Et on est allé chercher Fullerton parce que d'abord, Quispamsis Saint-Jean, c'est évidemment tout proche, mais aussi parce que Fullerton avait la belle attitude. C'était aussi un bon étudiant, un gars qui se présente, qui joue au hockey au maximum de ses capacités, même si elles sont plus limitées, et qui, à l'école, se comporte bien, de bons résultats. Eh bien, hier, on a appris que Angelo Fullerton de Quispamsis allait jouer avec les Reds de l'Université de Fredericton. Donc, son parcours, même s'il n'était pas un producteur de points, a été remarqué par l'une des très bonnes équipes universitaires du Canada, les Reds, qui ont décidé de lui offrir une bourse et une place dans l'équipe. Et Fullerton jouera donc à Fredericton la saison prochaine, après avoir joué à Saint-Jean cette dernière saison et avoir fait montre que ce n'est pas qu'une histoire de talent qui peut permettre de réussir dans le sport et dans la vie en général. Bravo!
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0: Si vous avez des arbres à la maison, surveillez les branches des arbres. Vous avez possiblement des visiteurs ce matin. Si vous aimez nourrir les oiseaux, c'est grandement le temps d'installer vos mangeoires, d'y installer les graines que vous avez l'habitude d'y mettre. Peut-être de déposer de l'eau sucrée dans un petit récipient aussi, parce que plus de 100 millions d'oiseaux ont traversé la frontière des États-Unis vers l'est du Canada depuis 3 jours. On parle de plus de 100 millions d'oiseaux qui font leur apparition, puis je l'ai vu moi-même hier, j'avais une nuée d'hirondelles au-dessus de la tête hier matin vers 5h30 en me dirigeant pour animer l'émission, et les hirondelles sont en voie de disparition, donc très chanceux où je me trouve d'en avoir, mais ça fait partie de cette migration gigantesque. Il y en a eu une partie de migration, il y a environ 2 semaines de ça, mais là ça a débloqué vraiment dans les 3 derniers jours, on parle de plus d'une centaine de millions, et ce n'est pas terminé. Il y a un groupe encore plus imposant derrière. C'est fou le nombre d'oiseaux quand même que l'on retrouve dans notre pays, même s'il y a moins d'oiseaux qu'avant. C'est en baisse, j'en ai parlé déjà à l'émission. Mais là, il y a quand même pour ces jours-ci une abondance d'oiseaux qui traversent notre territoire. Alors surveillez, regardez vos arbres, prenez le temps peut-être d'écouter 10 secondes. D'après moi, là, vous avez des colocataires sur votre terrain.
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5: Venez passer l'après-midi French plus Craft égale Fantastique le vendredi 22 mai de 15h30 à 16h30 à la Bibliothèque centrale d'Halifax, Lindsay Children's Room, 2e étage. L'équipe de l'Alliance vous proposera de réaliser un bricolage autour du thème de l'océan. Pour plus d'informations et pour inscription, écrivez à Rachel Rowe à service@afhalifax.ca. Vous êtes invité à l'ouverture du Jardin communautaire 2026. 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L'activité se déroulera au Jardin communautaire au Dartmouth Commons, au croisement des rues Thistle et Wise, le samedi 23 mai de 10h à 13h. Pour plus d'informations et pour vous inscrire gratuitement, visitez eo-halifax.ca et cliquez sur l'onglet « Événements ». Le Conseil communautaire du Grand Havre est heureux d'accueillir encore cette année la tournée Québec Cinéma. 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

Avertissement amical, vous avez besoin d'un crayon et d'un papier, quelque chose pour écrire. Dans 5 minutes, je vous donne un code et avec ce code, vous allez accéder à une information que d'autres ne connaissent pas, que d'autres ne peuvent pas avoir sans le code. Mais le code, il détient 9 chiffres. Alors, vous n'avez aucune chance de vous en souvenir par cœur. Et je vous avise à l'avance, là. Je vous donne ça dans 5 ou 6 minutes. Donc, trouvez-vous un papier puis un crayon, puis après, je vous donne le code. Bon, deuxièmement, autre chose que je vais vous dire... Il y a la SANB qui veut une loi sur les langues officielles élargie, avec plus de mordant et de sécurité. Je vous en parle après la chanson de quelqu'un pour qui la langue française est vraiment importante.

il en a écrit de belles chansons. Ça, c'est une chanson parmi ses classiques, Michel Rivard, après sa carrière avec Beaudommage, flanqué de Pierre Bertrand, Marie-Michel Desrosiers. C'est une longue carrière solo pour lui par la suite avec de grands succès. Ça me fait penser un peu à Paul McCartney, toute proportion gardée, mais... En langue française, au Canada, c'est un peu notre McCartney aussi. Et lorsqu'il a quitté donc les Beaudommage, Beaudommage s'est finalement a mis fin à sa carrière, Rivard a poursuivi avec un ensemble de chansons qui devient, dans le fond, une œuvre. Et ça, bien, c'est probablement, en termes de langue française, l'une des très belles chansons qui a été écrite dans les 20-25 dernières années. Cela dit, la SANB veut une loi sur les langues officielles élargie et avec plus de mordants au Nouveau-Brunswick. Langue de travail, foyer de soins, immigration, la Société de l'Acadie du Nouveau-Brunswick demande au gouvernement provincial d'élargir la portée de la loi sur les langues officielles. Faut savoir que présentement, il y a un comité formé de députés qui poursuit son travail cette semaine afin d'entendre différents groupes, différentes personnes, à savoir alors, comment on pourrait améliorer, bonifier la loi sur les langues officielles? La présidente et le directeur général de la SANB, Nicole Arsenault-Sleuter et Ali Chesson, ont témoigné hier après-midi. Ils ont lancé le message qu'adopter le statu quo serait en fait un recul pour la communauté francophone. C'est-à-dire que si tu n'avances pas, tu recules. Il est de votre devoir de saisir l'opportunité qui est devant vous. Vous avez le pouvoir de faire de cette révision un véritable pas vers l'égalité réelle et de faire progresser l'égalité des chances au sein de notre province. C'est ce qu'a déclaré Mme Arsenault-Sleuter hier lors de cette parution. Alors, la SANB demande entre autres que le droit de travailler dans la langue officielle de son choix dans la fonction publique provinciale soit inscrit dans la loi. Elle avance que la politique qui encadre cet aspect n'est pas assez contraignante. Sans protection de la langue française, notre fonction publique devient un milieu assimilateur, dit-elle. Elle a pas tort, parce qu'on va dans une réunion où il y a 10 personnes. Il y a 8, 9, 7 anglophones, peu importe, on va parler en anglais, c'est comme ça. Alors, si on travaille à tous les jours dans ce contexte-là, on finit par être assimilé. Alors, il y a différentes autres demandes là, de lieux et de personnages qui devraient aussi être bilingues. Par exemple, des hauts fonctionnaires devraient être bilingues ou devraient avoir, à la limite, une formation sur l'importance du respect de la loi au Nouveau-Brunswick pour ce qui est des services en français. Alors, on va en réentendre parler, mais c'est quand même une sortie importante de la SANB hier.

0: Que vous n'avez pas tant envie de voir, la soirée est plate, vous pouvez sortir ça, là. Saviez-vous ça, vous, qu'un panda fait ses besoins 40 fois par jour? Bon, ben là, vous le savez maintenant, hein? Puis, dans le même domaine, un peu d'informations tout aussi impertinentes et peu utiles, mais bonnes à sortir de temps à autre pour épater, le vol le plus long enregistré par un poulet. Ben oui, ben ça peut voler un peu, un poulet, ça vole pas longtemps, mais le vol le plus long, c'est 13 secondes. Il y avait un poulet qui avait plus envie de grands espaces que d'autres. Ça a pris 13 secondes avant qu'il tombe littéralement d'épuisement après un effort aussi soutenu. Ben, que voulez-vous? Pour un poulet, 13 secondes, c'était le top des poulets. Alors, avec votre papier et votre crayon, je vous donne la fameuse combinaison de chiffres. La voici. 2, 4, 1. 5, 4, 3. 9, 0, 3. Je répète, 241, 543, 903. Une dernière fois, 2, 4, 1, 5, 4, 3, 9, 0, 3. Vous faites quoi avec cette combinaison de chiffres-là? Vous allez sur Google et vous tapez les 9 chiffres en question et vous appuyez pour voir le résultat que ça va vous donner. Et je vous jure, vous allez tomber sur un ensemble de photos de gens qui se mettent la tête dans un réfrigérateur. Pas de blague, vous faites le test, vous les avez là, les chiffres de la combinaison, vous allez voir, je ne vous mens pas, vous allez tomber sur une série de photos de gens qui ont la tête dans le réfrigérateur. Et c'était Le Monde selon François pour aujourd'hui.
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Catégorie, le monde est quand même un peu malade. Avant ça, quand on voulait monter en grade, comme on disait, on voulait obtenir une promotion dans une entreprise, non seulement on faisait la démonstration de ses capacités, ou même si on voulait changer d'entreprise, dans son CV, on démontrait ce qu'on avait réalisé. On s'achetait un vêtement et des souliers qui démontraient qu'on était une personne sérieuse, qui nous faisait bien, puis on allait rencontrer l'éventuel patron. Mais là, présentement, nous virons à l'ère des injections, des traitements au laser, des greffes de cheveux et même de l'Ozempic là, pour perdre du poids rapidement. De plus en plus d'employés sentent la pression de projeter une certaine image. Et dans les grandes entreprises, des cadres qui tiennent à paraître dynamiques et reposés, on recourt à des interventions coûteuses. C'est qui dit ça? C'est moi? C'est François? Non! C'est le Business Insider. C'est le magazine qui est consacré aux gens d'affaires. Comme la beauté conventionnelle n'a jamais été aussi accessible avec tous les produits dans le marché et la capacité d'opérer, l'exigence envers le salarié moyen d'y correspondre n'a peut-être jamais été aussi forte, dit le reportage en question. Ce qui est désolant, c'est que l'importance de l'image parfaite dépasse les réseaux sociaux maintenant. Elle s'amène dans les bureaux et ça, c'est pas forcément sain. L'impact de l'apparence dans les milieux de travail est un phénomène largement documenté. Ça fait des années, et Carnegie avait écrit là-dessus, qu'une personne était jugée plus attirante, davantage capable, si elle était de plus grande taille. Elle gagnerait de la crédibilité et elle gagnerait plus d'argent. Et ça, ça a été démontré aux États-Unis, là. Sors pas ça du champ gauche, fait longtemps que c'est connu. Une personne d'1m87 gagne plus d'argent pour le même poste, avec la même formation, le même nombre d'années d'expérience qu'une personne d'1m76, disons. Ça, c'est connu, ça a toujours été comme ça. C'est injuste, mais c'est comme ça. Alors, on n'y échappe pas, nous aussi. On a interviewé dans l'article, entre autres, la coprésidente d'une firme de chasseurs de têtes. Et elle constate tous les jours que les candidats de 55 ans qu'elle rencontre aujourd'hui ont bien plus jolie apparence que ceux et celles qui avaient 55 ans il y a quelques années. Et c'est pas seulement une question de nourriture, de prendre son bain dans le curcuma puis de s'entraîner au gym. Non, c'est pas non plus une question de sommeil réparateur. Plus tu montes, plus tu souhaites avoir l'air en forme, dit cette personne-là, alors tu veux montrer que tu prends soin de toi, que tu es en équilibre, que tu n'arrives pas la langue à terre tous les matins parce que c'est pas bon pour ton leadership interne et c'est pas bon non plus pour démontrer à tes patrons que tu es capable d'en prendre plus. Donc, tu te fais opérer. Et là, bien, ça peut aller assez loin. Les chirurgiens plastiques des États-Unis constatent que leurs clients sont nombreux à vouloir cacher les signes de fatigue dans les postes à responsabilité. Les environnements en contact direct avec la clientèle aussi, hein? Les secteurs d'activité dynamique où la confiance en soi est essentielle. Alors, tu te fais retaper la bâtisse pour avoir davantage confiance en toi, mais aussi pour inspirer cette confiance. Paraître épuisé devient en quelque sorte une faute professionnelle, dit la personne interviewée. Ça, là, je vous ai parlé des États-Unis, puis ça marche pour le Canada, là, hein? C'est la même affaire. En France, le portail juridique Droit Travail France a publié il y a quelques années des reportages sur les recours à des opérations pour gravir les échelons ou être plus performant au travail. Les témoignages de chirurgiens plastiques font frémir. On dit, un avocat avec un visage trop doux, trop juvénile, on n'a pas envie de lui confier son contentieux. Donc, on va créer des angles à son visage pour lui donner un air plus redoutable, plus viril. C'est fou! Alors, ce n'est plus forcément le contenu qui est si important. Le contenu peut être important, mais si le contenant a l'air délabré, on ne te prendra pas. Alors, il faut que tu aies un contenu aussi bon ou supérieur aux autres, mais il faut aussi que tu aies le contenant au moins égal, sinon supérieur aux autres, si tu veux gravir les échelons. Et après, on se demande pourquoi il y a des burn-out, il y a des dépressions, puis pourquoi les gens sont endettés. Écoute, ça coûte la peau des fesses, comme on dit, ça, ces interventions-là, même si c'est pas forcément là qu'on va prendre la peau. Moi, j'embarque pas là-dedans, mais tout ça pour dire que le monde est quand même un petit peu malade quand on y pense.

0: Poisson clown.
1: Question, les amis, ce matin. Vous prenez la route 8, hein? La 8 entre Fredericton puis Bathurst, là, qui passe par Miramichi, vous la prenez de temps à autre. Est-ce que vous connaissez la légende du chien noir et de la 8? Je vous en parle après les infos de 8 heures. Les infos de 8 heures, c'est dans 3 minutes sur nos ondes.

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3: Voici maintenant vos informations. Microphone Yvon Duguay. Le gouvernement fédéral a lancé un appel de proposition auprès de partenaires engagés dans le nettoyage des engins de pêche perdus, abandonnés et jetés, aussi appelés engins fantômes. La ministre fédérale des Pêches, Joanne Thompson, a fait cette annonce à Yarmouth, en Nouvelle-Écosse, précisant qu'Ottawa a déjà alloué 15 millions de dollars au financement du projet pour les trois prochaines années. Ces engins perdus et jetés peuvent nuire aux mammifères marins, aux pêcheries et à leurs habitats, a déclaré Mme Thompson dans un communiqué publié hier. La ministre a ajouté que depuis le lancement du fonds en 2020, plus de 2500 tonnes d'engins fantômes ont été retirées des eaux canadiennes. Depuis 2020, le fonds a permis de soutenir 144 projets d'une valeur de plus de 58,4 millions de dollars. Le gouvernement de l'Île-du-Prince-Édouard et les autorités scolaires prennent des mesures importantes afin d'améliorer la sécurité des élèves insulaires dans le cadre de la mise en œuvre des recommandations du rapport « Student Safety in Island Schools – Handling of Complaints and Incidents of Staff Sexual Misconduct », aussi appelé le rapport Jenkins. Le rapport, rédigé par l'ancien juge en chef David Jenkins, contient plus de 60 recommandations à l'intention du ministère de l'Éducation et de la Petite Enfance, des deux autorités scolaires et d'autres ministères. À l'heure actuelle, 58 des 61 recommandations sont soit achevées, soit en cours de mise en œuvre, notamment l'élaboration d'une politique sur l'inconduite sexuelle pour les écoles insulaires et l'obligation pour l'ensemble du personnel de soumettre une vérification du casier judiciaire et de l'aptitude à travailler auprès de personnes vulnérables avant l'embauche, puis une mise à jour de celle-ci tous les 3 ans. Hydro-Québec n'a pas l'intention de se replier derrière l'entente de 1969 et continuer à payer un prix dérisoire à Terre-Neuve-et-Labrador pour l'électricité de Churchill Falls jusqu'en 2041, malgré les intentions du nouveau premier ministre terre-neuvien Tony Wakeham de rouvrir l'entente cadre signée en 2024 entre le Québec et sa province. Mardi, un groupe d'experts mandaté par M. Wakeham a remis son rapport dans lequel il conclut que l'accord cadre ne sert pas les intérêts de la province et le premier ministre a affirmé qu'il ne déchirait pas l'entente, mais que celle-ci doit être renégociée. Hier, la présidente directrice générale d'Hydro-Québec, Claudine Bouchard, a semblé vouloir faire contre mauvaise fortune bon cœur, affirmant que la mission d'Hydro-Québec, c'est d'assurer la sécurité énergétique du Québec. En vertu de l'entente de 2024, Hydro-Québec doit assumer la construction de 2 nouvelles centrales, Gull Island et Churchill Falls 2, et moderniser la centrale existante. La majorité de la production étant réservée à Hydro-Québec, mais à un prix beaucoup plus avantageux pour Terre-Neuve et Labrador. Le premier ministre de l'Île-du-Prince-Édouard, Rob Lance, a annoncé hier des changements au sein de l'équipe de direction du gouvernement. Ainsi, Brad Colwell occupe le poste de sous-ministre des Pêches, du Développement rural et du Tourisme depuis vendredi dernier. Jody Zeaver occupera le poste de sous-ministre des Finances et de l'Abordabilité, tandis que Jennifer Evans occupera le poste de directrice générale d'Innovation IPE. Les nominations de Mesdames Zeaver et Evans entreront en vigueur le 6 juillet. La police de Halifax enquête sur un délit de fuite survenu à Bedford après qu'un véhicule ait heurté un garçon de 11 ans. Selon la police, le garçon n'a pas été blessé sérieusement. La collision s'est produite mardi matin. La police croit que le véhicule impliqué était une Toyota Corolla grise, un modèle récent. La police souhaite interroger le conducteur qui s'est brièvement arrêté avant de quitter les lieux. Les nouvelles du sport dans quelques instants. Ligue professionnelle de hockey féminin, la victoire de Montréal a vaincu la Charge d'Ottawa 4-0 pour soulever la première Coupe Walter de son histoire. Séries éliminatoires de la Coupe Stanley dans la Ligue nationale de hockey, les Golden Knights de Vegas ont amorcé la finale de l'Association Ouest en battant l'Avalanche du Colorado 4-2. Au baseball, parmi les matchs au programme dans la Ligue américaine, les Blue Jays de Toronto ont battu les Yankees de New York 2 à 1. De ces quoi?
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8: C'est jeudi matin. Oui, deuxième heure de C'est François le matin. C'est déjà jeudi, je sais. C'est seulement le troisième jour de travail, mais on est rendu là. On aime ça. Sur la route 8, entre Doaktown et Blackville, ça fait longtemps que des familles de Miramichi se transmettent, depuis des générations en fait, le même avertissement. Si un chien noir immense traverse la route devant vous, ne continuez pas. Pas ce soir-là. La route 8, à cet endroit, c'est une route de forêt. On sait, deux voies, c'est un peu tortueux. On ne voit pas si loin quand on est le soir. Il y a des orignaux qui traversent. Des fois, il y a des perdrix qui traversent. Bref, c'est pas l'autoroute éclairée en plein centre d'une grande ville. Alors, c'est aussi la route du chien. Les plus vieilles versions de l'histoire que je vous conte là remontent aux années 1890. Pas comme une rumeur, là, comme un fait pratique, avéré, transmis de père en fils, de mère en fille. Si tu vois le chien noir sur la route 8, tu rentres, tu poses pas de questions, tu rentres, tu continues pas. L'origine est incertaine, mais les familles irlandaises de Miramichi portent en elles des traditions celtiques où le chien noir est un messager de l'autre côté, de l'au-delà. Pas un démon, un avertisseur. Quelque chose qui se tient à la frontière entre les mondes et qui indique à sa façon silencieuse que ce n'est pas le bon moment pour traverser. En Acadie, les Acadiens ont leur propre version. Pour eux, le chien est lié au lieu, à ce qui s'est passé sur cette portion de route avant qu'il y ait une route. Des batailles coloniales, des colonnes qui battaient en retraite, des corps laissés dans la forêt. Tout ça, là, la terre le garde en mémoire, selon les Acadiens. Pour les Mi'kmaqs de la région, on ne parle pas d'un chien noir, mais on l'appelle autrement dans leur langue, cette bête-là. Une bête qui essentiellement dit la même chose. On l'écoute, on n'argumente pas si elle apparaît en soirée dans ce coin-là. Ce que les témoignages directs donnent, il y en a. Consigné dans des journaux personnels et des lettres de famille, c'est une image très cohérente entre les différentes familles. L'animal est vu la nuit, entre octobre et mars, toujours sur la même portion de la route, entre le croisement pour McNamee et le pont de la rivière. Toujours traversant de l'est vers l'ouest. Toujours seul, le chien noir. Toujours à une allure délibérée, pas effrayé, pas pressé, pas comme un animal qui fuit ou qui chasse. Plutôt comme quelque chose qui a quelque chose à dire et qui prend le temps de le dire. Les témoins ne rapportent pas de peur au moment de la rencontre. Certains décrivent de la surprise, évidemment tu le vois sortir sur la route, puis une sorte de certitude tranquille, une connaissance qu'il faudra rebrousser chemin. Pas une panique là, une évidence. On a vu le chien noir, faut qu'on vire de bord. Ce qui varie donc, c'est la réaction entre ceux qui rentrent et ceux qui attendent, ceux qui prennent un autre chemin et ceux qui continuent quand même après avoir vu le chien. Quand tu t'arrêtes et que tu changes de route, de direction, rien n'arrive. C'est la fin de l'histoire. Mais si tu continues à rouler, là, il se passe des choses. Ceux qui ont continué ont généralement connu des histoires assez longues à raconter ou un peu épouvantables. Un homme de Blackville dont la roue avant lâche sur le pont une heure après avoir vu le chien. Une femme de Doaktown qui connut 3 crevaisons en 2 mois après avoir ignoré l'apparition 2 fois de suite du chien. Une famille qui roulait vers Fredericton et qui a percuté un orignal à 30 km plus loin du moment où elle a vu le chien, sans blesser mais avec l'auto démolie. Alors, est-ce qu'il y a une corrélation? Dans la légende, il y a une corrélation. Mais le problème, c'est que c'est pas seulement une légende. c'est qu'il y a des apparitions détaillées qui se sont passées au fil du temps dans les familles. Et la dernière apparition confirmée par plusieurs témoins indépendants remonte à l'automne 2019. Trois autos qui se suivaient à quelques minutes d'intervalle. Les conducteurs ne se connaissaient pas. Tous trois s'arrêtèrent et aucun ne continua ce soir-là. Pour ce matin, vous pouvez continuer, par exemple, si vous êtes en auto.

0: Météo pour la région du Grand Havre. Alternance de soleil et de nuages, des vents du nord-ouest de 20 à 40 km/h, maximum à 16. On fait attention la nuit prochaine, le minimum sera à 3 degrés, donc risque de gel au sol. Demain, du soleil, maximum 15 degrés, très belle journée. Samedi, alternance de soleil et de nuages, maximum aussi à 15 degrés.
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2: Les amis béliers pour aujourd'hui en couple, il se peut que vous rencontriez quelques difficultés de communication. Toutefois, gardez à l'esprit que les relations de qualité demandent de la patience et une certaine flexibilité pour évoluer. C'est ça l'histoire d'un couple, hein? C'est l'histoire d'un compromis perpétuel, c'est quand même ça. Les taureaux, les astres sont alignés pour vous en ce moment. Tout fonctionne à merveille, vous en profitez pour consolider ce qui est à consolider. C'est une très belle période pour peaufiner des projets ou entamer de nouveaux projets. Alors aujourd'hui, c'est bon pour vous, les taureaux. Les gémeaux, vous évitez des sentiments négatifs autant dans votre vie personnelle qu'au bureau. Il y a des gens qui ne vont pas bien aujourd'hui, ça peut arriver, on a nos hauts, nos bas, vous en avez vous aussi les gémeaux, mais aujourd'hui vous n'en avez pas envie, fait que vous l'évitez. Une fois que vous aurez discuté peut-être avec des gens qui justement vont moins bien, vous allez être en mesure peut-être de les avoir aidés, mais vous, de reprendre votre chemin, ce qui est important aussi, parce que vous avez vos propres affaires à régler quand même aujourd'hui. Les cancers, maintenant, au bureau, les beaux jours se suivent et le succès est au rendez-vous. Vous le devez à vos nombreux efforts, à votre sens de l'organisation et à votre écoute. Alors, on ne change pas une recette gagnante. On dit en anglais « if it ain't broken, why fix it? » Hein? Alors, vous continuez comme ça, c'est important, vous êtes sur la bonne voie. Pour ce qui est de vous, les lions, votre esprit innovant et votre ouverture d'esprit vous positionnent naturellement dans des rôles qui exigent de la créativité aujourd'hui et une pensée peut-être non conventionnelle. Ça, j'aime ça. Je sais pas si vous êtes comme ça, vous, les lions, mais quand il faut sortir des sentiers battus, là, il me semble que c'est le fun au niveau des idées. Que ce soit dans le domaine des nouvelles technologies, de l'artisanat ou de la transmission au sens large, votre capacité à penser en dehors de la boîte, comme on dit, là, ben, ça va être très utile aujourd'hui. Vous allez mettre ça à contribution. Pour la Vierge, étonnamment, dans votre cas, c'est le collectif qui est à l'honneur aujourd'hui. Vous allez vous sentir une âme de leader et vous parvenez à mobiliser vos équipes. Ça c'est naturel. Ça va avec les Vierges. Vous entrez dans une phase de dynamisme professionnel qui vous permettra de faire avancer les projets qui vous tiennent à cœur depuis longtemps. Alors, veillez quand même à ne pas en faire trop, parce que les Vierges, on le sait, vous en prenez large, et puis parfois, ben, on se retrouve, quand on en prend trop large, avec un petit chaos qu'on s'est créé nous autres-mêmes. On est bon pour ça, les Vierges, nous, se créer un chaos. La Balance, les couples disposent d'une météo ensoleillée, riche et en rire partagé. Ça, c'est... Cela, là, je suis pas en train de vous donner la météo pour Miramichi ou Saint-Jean, là. Non, Nostrada Franck qui parle en images, ici, là. Ça veut dire que le ciel est beau pour vous en amour. Au travail, votre leadership naturel, dont vous n'avez pas toujours conscience, brille plus que jamais. Au travail, vous êtes sur la voie du succès, prêt à relever les défis qui se présentent à vous. Voyez, c'est bon en amour, c'est bon au travail. Je sais pas ce que vous voulez plus que ça. Il me semble que vous avez pas mal tout, là. Les scorpions, de votre côté, la collaboration et le travail d'équipe seront les clés de votre réussite et que ce soit au sein du service dans lequel vous évoluez ou élargi à la sphère des collaborations avec d'autres, ça va bien aller. Misez sur des partenariats professionnels fructueux dans le domaine de vos affaires. Pour ce qui est maintenant des Sagittaires, qu'est-ce qui se passe avec vous, les Sagittaires? Ben, il se passe que si vous êtes célibataire, il y a une nouvelle rencontre amoureuse qui pourrait bien vous mettre, oh, du baume au cœur, l'amour. Bon, ben, tendresse et épanouissement, peut-être bien au rendez-vous pour vous. Travail, vous brillez lorsqu'il s'agit de communiquer avec vos collègues et partenaires professionnels aujourd'hui. Reste à voir si... cet amour va se manifester au travail ou pas, là, parce que apparemment que vos relations vont être bonnes au travail aussi aujourd'hui. Ça, c'est une frontière que beaucoup franchissent, mais c'est pas toujours idéal, là. Bon, après ça, c'est bien votre tour. Ben, c'est votre tour certain. Vous êtes là à la piétiner, les Capricornes, à attendre que je vous parle. Vous avez tendance à procrastinez un peu, vous, en ce moment. Si vous avez le droit de remettre une ou deux choses à plus tard, attention à ne pas tomber dans la paresse, par exemple. Les tâches non réalisées devront l'être tôt ou tard. Alors, gare à la surcharge. Ça va avec ce que je dis, par exemple. Pourquoi faire aujourd'hui ce qu'on peut faire par quelqu'un d'autre demain? C'est là, au moins, on prend pas de retard. Les Verseaux, mes amis Verseaux, vous convoitez un poste depuis un moment déjà et vous faites tout pour atteindre votre objectif. Pour cela, vous ne lésinez pas sur les moyens. Attention, que des moyens légaux, là, les Verseaux, quand même. Fixez-vous des limites, au risque de vous voir vendre votre âme au diable. Plutôt la mort que la souillure, quand même. Là, mais il faut que je vous parle, là, si je vous laisse aller comme ça, les Verseaux. Qu'est-ce que vous allez faire? Et puis les poissons, mes poissons qui sont toujours les derniers, qui attendent tout le temps. Poissons célibataires, vous avez gonflé votre niveau de confiance à son maximum. Pourquoi Nostrada Franck, il s'attarde aux célibataires aujourd'hui? Nostrada, les couples, c'est important aussi. Là. Bon, ben écoute, et c'est ça qu'il m'a écrit. Hein. Travail, côté travail, tout semble être au beau fixe pour les poissons. C'est pas prêt de s'arrêter. Votre organisation et votre disponibilité sont fortement appréciées et je dirais fortement sollicité, moi. Et puis, vous ressentez le besoin de vous recentrer, de vous reconnecter sur vous-même. Bien, ça, vous pourrez faire ça pendant le week-end. Bon, on a fait le tour du jardin grâce à notre ami Nostrada Franck et à mon aimable collaboration.
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0: C'est le printemps et au printemps, parfois, les célibataires ont envie de changer leur statut, hein? Que chacun, chacune trouve son chacun, chacune, et puis, passer un été peut-être un peu plus romantique. Mais quand t'es célibataire depuis un bout, parfois, tu te sens pas super à l'aise de rencontrer quelqu'un, hein? Les réseaux sociaux, ça aide toujours, mais parfois, on a des surprises très agréables ou moins agréables parce que l'image sur le réseau social et ce qui est dit en personne, c'est pas toujours la même chose. Mais bon, faut faire confiance à la vie et puis son intuition quand on croise quelqu'un qui semble être une personne cible intéressante. Mais là, il y a la nervosité aussi de se dire, bon, ben, peut-être que vous êtes pas quelqu'un du premier soir. Mais c'est possible aussi que vous ayez envie de conjuguer le verbe aimer. Puis là, vous vous demandez est-ce que je vais être à l'aise ou pas. Mon conseil là-dessus, encore là, c'est faites confiance à la vie. Mais avant votre rendez-vous, là, dans la journée avant le rendez-vous, lavez-vous avec du savon à vaisselle. Pas une barre de savon ou votre bouteille que vous avez dans la douche, là. Non, lavez-vous avec du savon à vaisselle. Ça lave aussi bien. Mais c'est quoi le truc? Pourquoi c'est bon? C'est parce que quand on se lave avec du savon à vaisselle, on a envie de dormir en cuillère.
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Je dois vous raconter qu'hier après-midi, mon collègue Sébastien m'envoie un lien pour une promotion de la Société canadienne du cancer. Marcher 100 km en juin en étant commandité pour amasser des fonds pour la Société canadienne du cancer. Vous faites une recherche rapide, vous écrivez « Marcher 100 km juin ». Sur Google, vous allez apparaître immédiatement sur la page de la Société du cancer. Sinon, ben, vous allez directement sur la page Société du cancer, un ou l'autre, là, et vous êtes en mesure de participer à l'événement. Donc, j'ai déjà fait des trucs comme ça dans le passé, mais pourquoi Sébastien m'a envoyé ça? Parce que je racontais à Sébastien, à micro fermé il y a quelques jours, et à Mélodie, que dans le dernier week-end, j'ai marché 70 km en 3 jours. J'ai fait 2 fois une distance de 32 km. Je suis allé au même endroit les 2 fois, là. Samedi et lundi dernier, puis entre les deux, ben, j'ai fait ça relax, là. J'ai pris seulement 6 km entre les deux 32, parce qu'il faut pas abuser, mais ça faisait quand même 70 km en 3 jours. Alors Sébastien m'a envoyé ça, mais j'étais pas au fait de cette campagne-là, donc merci à Sébastien de me l'avoir fait parvenir. Je suis pas du genre à solliciter des dons puis à me partir une page, mais si ça vous intéresse et vous voulez le faire, vous allez sur la page de la Société du cancer. Puis là, ce qu'on vous invite à faire, c'est marcher 100 km en juin, puis on vous fait confiance sur les distances en question. Présentement, là, au moment où on se parle, il y a 1443 participants d'inscrits. Et l'affaire, c'est que vous ouvrez une page sur le site, là, vous ouvrez une page qui sera votre page à vous, sur laquelle vous pouvez solliciter une invitation à vous commanditer, et puis vous marchez vos 100 km, à savoir à combien les commanditaires vous offrent pour la distance. Et l'argent va servir à la recherche contre le cancer. Alors, le slogan cette année, c'est

0: Mets-toi en marche, ben je comprends, c'est simple. On peut le faire à un autre moment. La Société du cancer va pas refuser un don de toute façon, mais la promotion, c'est vraiment pour le mois de juin. Alors, si ça vous intéresse, vous ouvrez votre page, vous ouvrez la page de manière à ce qu'on puisse vous offrir des dons. C'est programmé de cette manière-là. Là. En ouvrant la page, disons, François Harrison, ben là, vous allez trouver la manière de me commanditer, si je le fais. Et puis, on vous invite à partager votre défi sur les réseaux sociaux. Alors, si vous êtes du genre à marcher, 100 km, ça peut paraître beaucoup pour certains, mais si vous le faites sur un mois... C'est pas la fin du monde non plus. Vous n'avez pas besoin d'être psychomaniaque comme moi pour faire 70 km en 3 jours, là. Mais quand même. Et puis, vous pouvez même vous télécharger du matériel promotionnel pour faire justement un petit peu de pub sur votre affaire, autant sur la page Facebook que sur autre chose. Il y a pas loin de 100 000 $ amassés au moment où on se parle ce matin, quand même. Et il y a une espèce de classement de qui a amassé plus d'argent. Ça, c'est pour s'automotiver entre participants, évidemment. Mais le but, c'est surtout d'aider la Société canadienne du cancer à amasser de l'argent pour lutter contre toute forme de cancer. Il y a une page Facebook aussi consacrée à l'événement. Sinon, ben, il y a le site web Société canadienne du cancer, où, comme je le dis, vous demandez à mon chum, M. Google, vous écrivez « Marcher 100 km en juin » et vous allez tomber sur la bonne page.
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Précédemment, je vous parlais de cette marche pour le cancer, où vous pouvez marcher 100 km pendant le mois de juin, mais il y a une marche qui s'en vient beaucoup plus rapidement que ça, c'est celle à Saint-Jean demain, alors que c'est le relais pour la vie, la marche relais pour la vie, pour soutenir entre autres les jeunes du centre scolaire Samuel de Champlain qui font leur part, qui vont marcher pour amasser des fonds pour le relais pour la vie. Alors, vous pouvez aller faire un tour sur la page Facebook de l'ARCEF de Saint-Jean et ainsi vous aurez le code QR pour appuyer les jeunes de l'ARCEF aussi et les jeunes du centre scolaire Samuel de Champlain. Si vous êtes intéressé, l'objectif c'est 10 000 $ pour la campagne. Vous pouvez faire un petit bout aussi pour aider dans le cadre du relais pour la vie. C'est pas 10 000 $ que veulent amasser les jeunes là, mais ils participent à cette campagne de 10 000 $. Donc demain, du côté de Saint-Jean, au centre scolaire Samuel de Champlain, et entre-temps, c'est à vous de jouer en passant sur la page Facebook de l'ARCEF. Il y a aussi du côté du Grand Havre, où on a samedi de 10h à 13h les activités du jardin communautaire de Dartmouth sur Dartmouth Commons. Ça commence la saison, là, la préparation du jardin communautaire. Alors, si vous êtes intéressé, c'est samedi, c'est gratuit, 10 à 13. Il y a de la pizza sur place, il y a des conseils pour le jardinage et il y a l'aide aussi à apporter au jardin communautaire. Et je rappelle également qu'il y a un camp de jour en français du côté du Grand Havre du 2 juillet au 21 août. Et là encore, les détails sont disponibles sur la page Facebook du Centre communautaire du Grand Havre. Ça se passe à l'école du Carrefour et à l'école du Sommet. C'est 100% en français, les moniteurs et les activités pendant l'été. Et je vous parlais d'un jardin communautaire. Du côté de Fredericton, c'est la même chose. On vous invite à réserver votre parcelle au jardin communautaire jusqu'au 3 juin. C'est 20 $ la parcelle. Les détails, encore là, vous les trouvez en passant sur la page Facebook du Centre communautaire Sainte-Anne.

Voilà les amis, c'est terminé pour ce matin. Vous êtes prêts là, vous êtes bien réveillés, vous êtes bien informés. J'espère que vous avez été bien divertis. Je vous lâche dans la nature, au bureau, au travail, faire face à cette journée du 21 mai. Et je suis confiant que vous saurez en faire le meilleur, en tirer le meilleur parti. Et que demain, ben vous me reviendrez dès 7h ou aux heures où vous pouvez arriver à l'émission, hein, selon votre horaire, selon le moment où vous vous levez, mais que vous joindrez à nous pour qu'on termine cette semaine-là ensemble. C'est pas magnifique. Oui, un vendredi, quand on sait déjà que le vendredi, tout est permis. Alors donc, très bonne journée à vous et puis merci de demeurer à l'écoute de l'une ou l'autre de nos quatre stations, que ce soit de Fredericton, de Miramichi, du Grand Havre ou de la région de Saint-Jean, si vous le pouvez aujourd'hui. Vous êtes toujours les bienvenus. À demain, 7h.

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5: Voici maintenant vos informations. Microphone Yvon Duguay. Le gouvernement fédéral a lancé un appel de proposition auprès de partenaires engagés dans le nettoyage des engins de pêche perdus, abandonnés et jetés, aussi appelés engins fantômes. La ministre fédérale des pêches, Joanne Thompson, a fait cette annonce à Yarmouth, en Nouvelle-Écosse, précisant qu'Ottawa a déjà alloué 15 millions de dollars au financement du projet pour les 3 prochaines années. Ces engins perdus et jetés peuvent nuire aux mammifères marins, aux pêcheries et à leurs habitats, a déclaré Mme Thompson dans un communiqué publié hier. La ministre a ajouté que depuis le lancement du fonds en 2020, plus de 2 500 tonnes d'engins fantômes ont été retirées des eaux canadiennes. Depuis 2020, le fonds a permis de soutenir 144 projets d'une valeur de plus de 58,4 millions de dollars. Le gouvernement de l'Île-du-Prince-Édouard et les autorités scolaires prennent des mesures importantes afin d'améliorer la sécurité des élèves insulaires dans le cadre de la mise en œuvre des recommandations du rapport « Student Safety in Island Schools, Handling of Complaints and Incidents of Staff Sexual Misconduct », aussi appelé le rapport Jenkins. Le rapport, rédigé par l'ancien juge en chef David Jenkins, contient plus de 60 recommandations à l'intention du ministère de l'Éducation et de la Petite Enfance, des deux autorités scolaires et d'autres ministères. À l'heure actuelle, 58 des 61 recommandations sont soit achevées, soit en cours de mise en œuvre, notamment l'élaboration d'une politique sur l'inconduite sexuelle pour les écoles insulaires et l'obligation pour l'ensemble du personnel de soumettre une vérification du casier judiciaire et de l'aptitude à travailler auprès de personnes vulnérables avant l'embauche, puis une mise à jour de celle-ci tous les 3 ans. Hydro-Québec n'a pas l'intention de se replier derrière l'entente de 1969 et continuer à payer un prix dérisoire à Terre-Neuve-et-Labrador pour l'électricité de Churchill Falls jusqu'en 2041, malgré les intentions du nouveau premier ministre terre-neuvien Tony Wakeham de rouvrir l'entente cadre signé en 2024 entre le Québec et sa province. Mardi, un groupe d'experts mandaté par M. Wakeham a remis son rapport dans lequel il conclut que l'accord cadre ne sert pas les intérêts de la province et le premier ministre a affirmé qu'il ne déchirait pas l'entente, mais que celle-ci doit être renégociée. Hier, la présidente directrice générale d'Hydro-Québec, Claudine Bouchard, a semblé vouloir faire contre mauvaise fortune bon cœur, affirmant que la mission d'Hydro-Québec c'est d'assurer la sécurité énergétique du Québec. En vertu de l'entente de 2024, Hydro-Québec doit assumer la construction de 2 nouvelles centrales, Gull Island et Churchill Falls 2, et moderniser la centrale existante, la majorité de la production étant réservée à Hydro-Québec, mais à un prix beaucoup plus avantageux pour Terre-Neuve et Labrador. Le premier ministre de l'Île-du-Prince-Édouard, Rob Lance, a annoncé hier des changements au sein de l'équipe de direction du gouvernement. Ainsi, Brad Colville occupe le poste de sous-ministre des Pêches, du Développement rural et du Tourisme depuis vendredi dernier. Jody Zeaver occupera le poste de sous-ministre des Finances et de l'Abordabilité, tandis que Jennifer Evans occupera le poste de directrice générale d'Innovation IPE. Les nominations de Mesdames Zeaver et Evans entreront en vigueur le 6 juillet. La police de Halifax enquête sur un délit de fuite survenu à Bedford après qu'un véhicule ait heurté un garçon de 11 ans. Selon la police, le garçon n'a pas été blessé sérieusement. La collision s'est produite mardi matin. La police croit que le véhicule impliqué était une Toyota Corolla grise, un modèle récent. La police souhaite interroger le conducteur qui s'est brièvement arrêté avant de quitter les lieux. Les nouvelles du sport dans quelques instants. Ligue professionnelle de hockey féminin, la victoire de Montréal a vaincu la Charge d'Ottawa 4-0 pour soulever la première Coupe Walter de son histoire. Séries éliminatoires de la Coupe Stanley dans la Ligue nationale de hockey, les Golden Knights de Vegas ont amorcé la finale de l'Association Ouest en battant l'Avalanche du Colorado 4-2. Au baseball, parmi les matchs au programme dans la Ligue américaine, les Blue Jays de Toronto ont battu les Yankees de New York 2 à 1. De ces cas.
1: Météo pour la région du Grand Havre. Alternance de soleil et de nuages, des vents du nord-ouest de 20 à 40 km/h, maximum à 16. On fait attention la nuit prochaine, le minimum sera à 3 degrés, donc risque de gel au sol. Demain, du soleil, maximum 15 degrés, très belle journée. Samedi, alternance de soleil et de nuages, maximum aussi à 15 degrés.
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perturbé dans sa tête, mais il reste à l'écoute et il jette les bouteilles amères. Il aime s'allonger sur n'importe quelle plage horaire. L'épisode maniaque est caractérisé par une accélération générale, à la fois physique et motrice, et par un regain anormal et incroyable.

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4: Venez passer l'après-midi French plus Craft égale fantastique le vendredi 22 mai de 15h30 à 16h30 à la Bibliothèque centrale d'Halifax, Lindsay Children's Room, deuxième étage. L'équipe de l'Alliance vous proposera de réaliser un bricolage autour du thème de l'océan. Pour plus d'informations et pour inscription, écrivez à Rachel Rowe à service@afhalifax.ca. Vous êtes invité à l'ouverture du Jardin communautaire 2026. Vous pourrez profiter de conseils de jardinage, d'activités pour tous les âges, de délicieuses pizzas et de prix de présence. Cette activité est offerte gratuitement pour tout le monde. L'activité se déroulera au Jardin communautaire au Dartmouth Commons, au croisement des rues Thistle et Wise, le samedi 23 mai de 10h à 13h. Pour plus d'informations et pour vous inscrire gratuitement, visitez eo-halifax.ca et cliquez sur l'onglet « Événements ». Le Conseil communautaire du Grand Havre est heureux d'accueillir encore cette année la tournée Québec Cinéma. Pour l'occasion, retrouvez-nous le jeudi 21 mai à 18h30 pour la projection du film « Amir, mon petit prince » de Julien Cadieux, en compagnie d'Amir et Dounia. La projection aura lieu au cinéma Carbon Arc, situé au 1747 rue Summer. Pour plus d'informations, écrivez à Marina Turbide à info@ccgh.ca.
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3: Voici maintenant vos informations. Microphone Yvon Duguay. Le gouvernement fédéral a lancé un appel de proposition auprès de partenaires engagés dans le nettoyage des engins de pêche perdus, abandonnés et jetés, aussi appelés engins fantômes. La ministre fédérale des Pêches, Joanne Thompson, a fait cette annonce à Yarmouth, en Nouvelle-Écosse, précisant qu'Ottawa a déjà alloué 15 millions de dollars au financement du projet pour les 3 prochaines années. Ces engins perdus et jetés peuvent nuire aux mammifères marins, aux pêcheries et à leurs habitats, a déclaré Mme Thompson dans un communiqué publié hier. La ministre a ajouté que depuis le lancement du fonds en 2020, plus de 2500 tonnes d'engins fantômes ont été retirées des eaux canadiennes. Depuis 2020, le fonds a permis de soutenir 144 projets d'une valeur de plus de 58,4 millions de dollars. Le gouvernement de l'Île-du-Prince-Édouard et les autorités scolaires prennent des mesures importantes afin d'améliorer la sécurité des élèves insulaires dans le cadre de la mise en œuvre des recommandations du rapport « Student Safety in Island Schools, Handling of Complaints and Incidents of Staff Sexual Misconduct », aussi appelé le rapport Jenkins. Le rapport, rédigé par l'ancien juge en chef David Jenkins, contient plus de 60 recommandations à l'intention du ministère de l'Éducation et de la Petite Enfance, des deux autorités scolaires et d'autres ministères. À l'heure actuelle, 58 des 61 recommandations sont soit achevées, soit en cours de mise en œuvre, notamment l'élaboration d'une politique sur l'inconduite sexuelle pour les écoles insulaires et l'obligation pour l'ensemble du personnel de soumettre une vérification du casier judiciaire et de l'aptitude à travailler auprès de personnes vulnérables avant l'embauche, puis une mise à jour de celle-ci tous les 3 ans. Hydro-Québec n'a pas l'intention de se replier derrière l'entente de 1969 et continuer à payer un prix dérisoire à Terre-Neuve-et-Labrador pour l'électricité de Churchill Falls jusqu'en 2041, malgré les intentions du nouveau premier ministre terre-neuvien Tony Wakeham de rouvrir l'entente cadre signée en 2024 entre le Québec et sa province. Mardi, un groupe d'experts mandaté par M. Wakeham a remis son rapport dans lequel il conclut que l'accord cadre ne sert pas les intérêts de la province et le premier ministre a affirmé qu'il ne déchirait pas l'entente, mais que celle-ci doit être renégociée. Hier, la présidente directrice générale d'Hydro-Québec, Claudine Bouchard, a semblé vouloir faire contre mauvaise fortune bon cœur, affirmant que la mission d'Hydro-Québec, c'est d'assurer la sécurité énergétique du Québec. En vertu de l'entente de 2024, Hydro-Québec doit assumer la construction de 2 nouvelles centrales, Gull Island et Churchill Falls 2, et moderniser la centrale existante. La majorité de la production étant réservée à Hydro-Québec, mais à un prix beaucoup plus avantageux pour Terre-Neuve et Labrador. Le premier ministre de l'Île-du-Prince-Édouard, Rob Lance, a annoncé hier des changements au sein de l'équipe de direction du gouvernement. Ainsi, Brad Colwell occupe le poste de sous-ministre des Pêches, du Développement rural et du Tourisme depuis vendredi dernier. Jody Zeaver occupera le poste de sous-ministre des Finances et de l'Abordabilité, tandis que Jennifer Evans occupera le poste de directrice générale d'Innovation IPE. Les nominations de Mesdames Zeaver et Evans entreront en vigueur le 6 juillet. La police de Halifax enquête sur un délit de fuite survenu à Bedford après qu'un véhicule ait heurté un garçon de 11 ans. Selon la police, le garçon n'a pas été blessé sérieusement. La collision s'est produite mardi matin. La police croit que le véhicule impliqué était une Toyota Corolla grise, un modèle récent. La police souhaite interroger le conducteur qui s'est brièvement arrêté avant de quitter les lieux. Les nouvelles du sport dans quelques instants. Ligue professionnelle de hockey féminin, la victoire de Montréal a vaincu la Charge d'Ottawa 4-0 pour soulever la première Coupe Walter de son histoire. Séries éliminatoires de la Coupe Stanley dans la Ligue nationale de hockey, les Golden Knights de Vegas ont amorcé la finale de l'Association Ouest en battant l'Avalanche du Colorado 4-2. Au baseball, parmi les matchs au programme dans la Ligue américaine, les Blue Jays de Toronto ont battu les Yankees de New York 2-1. De ces cas-là.
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0: Halifax, cet après-midi, un ciel généralement ensoleillé, des températures maximales de 17 degrés avec des vents en provenance du nord-ouest à 20 km à l'heure et des rafales jusqu'à 40.
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6: Bienvenue, chers auditeurs, chères auditrices, à la chronique voyage en compagnie des Joyeuses Traveleuses. Nadia Brisson-Belle est absente cette semaine et j'ai avec moi, de retour pour une deuxième fois, Monique Sénéchal. Et on va continuer notre chronique qu'on avait commencée sur les assurances voyage. Bienvenue, Monique.
7: Bien, merci de l'invitation.
6: Ça me fait toujours plaisir. Monique, c'est une agente de voyage, comme je le mentionnais. Et aujourd'hui, on va continuer notre chronique qu'on avait commencée la semaine passée sur l'importance d'acheter des assurances voyage. Et entre autres, les raisons. C'est quoi les raisons qu'on peut utiliser pour canceller un voyage qui serait couvert par une assurance voyage?
7: OK. Ben, d'abord, tout à coup, vous avez un problème de santé, ou que quelqu'un de votre famille ou votre compagnon de voyage ne peuvent plus voyager, c'est une urgence, ou même au niveau de du travail, un changement d'emploi où vous devez être sur place, vous pouvez plus partir. Autre chose aussi qu'il ne faut pas oublier, souvent les chiens de service, et vous devez l'apporter parce que votre chien de service et
6: oui,
7: le chien
6: vrai.
7: Est malade. Donc, c'est des bonnes raisons pour annuler. Puis, il y a certaines primes, certaines compagnies qui vont dire, ça ne me tente plus d'aller ou je ne me sens pas confortable.
6: OK. De faire. Oui, non, c'est vrai. C'est plein de bonnes raisons.
7: Ça fait dépendant des compagnies qui vendent ou des primes, les raisons peuvent varier.
6: OK, donc j'imagine aussi qu'il y a certains types d'assurances qui seraient peut-être plus flexibles quand on parle toujours de raisons pour annuler.
7: Il y a des assurances qui ont moins de flexibilité. Il faut que ce soit vraiment justifié. Des fois, ça prend un certificat du médecin qui vous empêche de... ou donc que vous êtes appelé à avoir une chirurgie. Ça prend des preuves aussi.
6: Oui, c'est tout à fait...
7: Oui, puis les raisons acceptables varient d'une entreprise à l'autre qui vend des assurances.
6: OK, donc la raison de plus de consulter ton agent de voyage pour être sûr qu'on a la bonne couverture qui nous revient puis qui est conforme à nos besoins. Là.
7: Exactement.
6: L'autre sujet que j'aimerais aborder aujourd'hui, c'est une assurance maladie à destination. Explique-moi qu'est-ce que ça veut dire.
7: Bien, quand on prend une assurance maladie avec notre assurance voyage, bien, ça s'applique une fois en voyage.
6: Oui.
7: Ça, okay. C'est pas avant le départ. C'est une fois en voyage. Et disons qu'il y a certains pays maintenant qu'ils vont refuser l'entrée de quelqu'un si on n'a pas une preuve d'assurance.
6: Wow! OK.
7: C'est les plus récents. Puis, des fois, tu voyages avec quelqu'un, tu passes aux douanes, un douanier va t'en demander, puis l'autre ne le demande pas. Tu sais, c'est comme un appel aléatoire, des fois.
6: Oh, wow!
7: Mais
6: okay.
7: ça peut arriver que quelqu'un a refusé l'entrée au pays parce qu'il n'y a pas d'assurance.
6: Encore une raison de plus de consulter une agent de voyage, hein, parce que c'est tout des bons petits conseils à savoir avant de partir, puis pour être prêt. Puis pour avoir, tu pars en voyage, c'est un gros investissement, t'arrives, puis tu veux que ça soit tellement fluide, hein, tu veux pas de pépins, tu veux, c'est des vacances.
7: Fait que c'est vacances sans souci.
6: Oui, exactement, puis tu veux que ça soit bien planifié, puis que t'as pas de casse-tête un coup rendu là-bas.
7: Absolument. Puis pour qualifier, pour savoir si on qualifie, bien, si une personne a une assurance médicale, maladie, la carte d'assurance maladie provinciale,
6: oui.
7: C'est un prérequis de base pour pouvoir adhérer à une assurance maladie.
6: OK.
7: Oui, et puis à destination, si vous avez des assurances, si vous n'avez pas d'assurance, souvent, les services, puis vous tombez malade, les services, ça va être au service de santé publique ou que ce n'est pas toujours la salubrité, c'est des services de soins de base. Et si vous avez une assurance, bien là, on vous offre des assurances au privé. OK. Que souvent, c'est des meilleurs services.
6: OK. Donc, tu serais mieux servi avec ton assurance que si tu étais un citoyen, par exemple, de, je sais pas, tu es au Vietnam, puis tu es un citoyen, tu auras peut-être un meilleur service
7: si tu as des assurances.
6: Si tu as des assurances, puis tu es un Canadien, par exemple.
7: Oui, absolument. Absolument. Puis c'est un stress de moins de savoir qu'on va avoir des bons services.
6: Oh, tout à fait. Tout à fait. Oui, parce qu'on veut maintenir quand même nos standards. Donc, qu'est-ce qu'on connaît, nous ici? Là?
7: Absolument.
6: Une autre question qui est vraiment importante, c'est comment on qualifie pour les assurances? L'assurance voyage, on s'entend?
7: Bien, puis les primes aussi, comment ils sont déterminés? Bien, pour qualifier, souvent, bien, c'est le médecin prouve votre déplacement. Et aussi, si vous avez pas, faut être stable, dépendant des problèmes de santé, faut être stable soit 3 mois, soit 6 mois, ou même 1 an. S'il y a eu des changements de médicaments, ou si quelqu'un a eu besoin d'oxygène, ou dépendant de la condition de santé. Aussi, même, faut mentionner aussi, même pour certaines assurances, les femmes enceintes, avant la 31e semaine, mais après la 31e semaine, des fois, ils ne sont pas assurables.
6: OK.
7: C'est toutes des choses à vérifier.
6: Oui, c'est quand même un risque.
7: Oui, c'est un risque.
6: C'est quelque chose qui s'en vient. Là.
7: C'est ça.
6: C'est un risque connu.
7: Comment on qualifie? Si une personne n'est pas certaine, elle peut demander, puis ça dépend de l'âge aussi, on peut toujours remplir un formulaire médical.
6: OK.
7: Et s'il y a des questions, là, beaucoup de questions qui ont non là-dessus, bien... Ça veut dire que la personne en bout de ligne ne qualifie pas pour avoir des assurances santé.
6: Mais c'est un très bon point parce que des fois, on a des petits problèmes de santé qu'on ne pense pas que ça pourrait affecter. Mais en fait, si on répond au questionnaire, ça va l'amener là. Fait que ça nous fait prendre conscience de, tu sais, des risques et tout ça. Fait que c'est vraiment un bon point.
7: Oui,
6: bien. Tu sais, d'avoir cette option-là de remplir un formulaire. En fin de compte, c'est pour nous protéger, nous, là.
7: Bien, je connais une jeune femme. Je vais te donner un exemple. Je connais une jeune femme qui a fait un problème cardiaque. Qu'elle a dû avoir un stent, que t'appelles?
6: Oui.
7: Puis elle n'a pas renouvelé son passeport parce qu'elle pensait, parce qu'elle avait eu ça, qu'elle pourrait plus voyager.
6: Okay.
7: Mais ça, c'est un problème de cœur plus minime, dans le sens que c'est pas une chirurgie à cœur ouvert.
6: Oui, oui, oui.
7: Ou tu sais, ça fait qu'elle ne savait pas qu'elle pouvait voyager. Donc,
6: wow.
7: C'est ça, c'est avec les services de santé comme ça qu'on peut...
6: Okay.
7: Avec le médecin, qu'on peut vérifier si...
6: Ah, intéressant.
7: Si on peut voyager.
6: C'est un très bon point.
7: Oui.
6: On parle de scénario, hein. On va peut-être finir notre chronique aujourd'hui là-dessus. Peux-tu m'amener... Moi, ça m'intéresse beaucoup, des scénarios où que les gens ont parti en voyage, ils ne se sont pas assurés parce qu'ils ne croient pas là-dedans, puis c'est de l'argent gaspillé, puis qu'en fait, ils auraient tellement dû s'assurer. As-tu des scénarios, des histoires à nous raconter?
7: Bien, s'il y a un conflit ou quelque chose, même une tempête tropicale, que tu ne peux plus ressortir du pays tropical pour un autre 5-6 jours parce qu'il y a eu tempête, il n'y a pas d'électricité, les aéroports sont fermés.
6: C'est connu, hein?
7: Oui,
6: c'est vraiment connu, régulier.
7: Oui, c'est des exemples où une assurance voyage va vraiment vous dépanner. Il faut payer avant, d'abord, puis après, quand on est de retour... On réclame, on soumet des réclamations.
6: OK. Ouais. Donc, il faut payer quand même de notre poche si que ça arrive. Mais
7: oui.
6: On le sait qu'à notre retour, on fera une réclamation, puis ça va nous être remboursé.
7: Puis c'est souvent pas très long que ça va bien. Bien, dépendant des entreprises aussi. Là.
6: Oui.
7: Il y a des entreprises qui sont très efficaces sur le remboursement.
6: Puis c'est un peu notre responsabilité aussi de garder nos reçus, par exemple, puis de s'assurer qu'on remplit les formulaires puis qu'on remplit bien les documents. C'est notre responsabilité en tant que voyageur aussi.
7: Oui, en tant que voyageur, mais si vous faites affaire avec une agence de voyage, ils vont vous aider à soumettre une réclamation si vous avez besoin d'aide.
6: Oui, vraiment, ça, c'est un bon service.
7: Oui.
6: Je pense qu'on a fait pas mal le tour, puis je pensais jamais qu'on aurait assez de sujets pour compléter une deuxième chronique sur les assurances voyage. Merci beaucoup, Monique. C'est vraiment, vraiment important, puis c'est toute la bonne information que nos auditeurs et auditrices peuvent utiliser, puis ça fait partie hein, de cette chronique-là, de bien renseigner, puis qu'on parte en voyage la tête en paix.
7: Exactement, exactement. On vend que du bonheur.
6: On vend que du bonheur, j'aime ça. Merci beaucoup, Monique. À la prochaine.
7: Ça fait plaisir.
8: Nous espérons que votre vol s'est bien passé.
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4: Nouvelle édition de 15 minutes chrono. Bonjour tout le monde. Vincent Lavoie pour vous accompagner aujourd'hui. Nous sommes 4 aujourd'hui, puis-je le dire.
5: Wow.
4: Avec Laurent de la Chance, Loïc Gagnolet et Esteban Scola Zelo. Ah, bon.
5: Presque.
4: Ça se mélange en tête.
6: Bon, Esteban, ladies and gentlemen, c'est notre stagiaire de journalisme en ce moment, au niveau de l'école du Carrefour Beau Soleil, puis c'est notre employé d'été aussi, pour la période entre le 22 juin puis la fête nationale de l'Acadie. Donc vous aurez l'occasion d'entendre Esteban à de nombreuses reprises à partir du 22. Puis c'est Esteban qui nous a un peu inspiré le sujet, parce que Esteban, c'est un fan de foot, puis là il est venu, là, je sais pas, il a un maillot de soccer d'une équipe de France, d'une équipe de France qui s'appelle Strasbourg, puis certainement qui vous fera une petite chronique sur la Coupe du Monde de soccer, notamment cet été. L'idée, c'est qu'on va parler de sport. On s'est dit, tiens, il y a plein de trucs qui se passent en ce moment, c'est la période. Il fait beau, il fait chaud. Aïe, aïe, aïe.
5: Oh non.
6: Ah oui, je sais bien, c'est un peu facile.
5: Pas déjà,
6: ça faisait longtemps que je ne l'avais pas fait. Du coup, on va parler un peu de sport. On va passer la parole à Vincent, parce que vous le savez, Vincent, c'est un fan des Canadiens de Montréal.
5: Puis, mais uniquement quand ils gagnent. Parce que s'il ne gagne pas, il est plus fan.
6: Non, c'est pas vrai. Vincent, parle-nous un petit peu, parce que là, on est mercredi, ok, auditeurs, auditrices, on est le 20. Et puis, vous le savez, les Canadiens ont remporté leur match, c'était...
5: Lundi
6: soir, ouais. Contre les Sabres de Buffalo. Et c'est ce soir le premier match, ou c'est demain?
7: C'est demain.
6: Bon, alors vas-y, Vincent, prends la parole. Tu sens que je vais raconter des conneries.
7: Ben moi, ce qui m'a marqué par rapport à cette série-là, en fait, c'est que j'ai un collègue anglophone, journaliste, à Miramichi, qui est un fan avéré des Maple Leafs.
6: Bon. OK.
7: Ça vient avec ses stéréotypes, ça vient avec son lot de critiques également de plusieurs personnes aussi. Et en fait, moi, ce qui m'avait marqué à travers tout ça, c'est que sur sa page Facebook, il a décidé, par exemple, quand c'était contre le Lightning de Tampa Bay, sa photo de profil, c'était le logo du Lightning de Tampa Bay. Quand ça a été contre... la première ronde, c'était contre... Ouais, c'est contre eux. Quand c'était contre les Sabres de Buffalo, sa photo de profil, c'était contre les Sabres de Buffalo. Maintenant, je peux vous dire, la seconde où le match s'est conclu lundi soir, il a changé ça pour les Hurricanes de Caroline. Et encore une fois, ça a amené son lot critique, parce que là, on se dit... Et il l'a dit lui-même lorsqu'il changeait sa photo de profil. Moi, je suis un fan des Leafs. Je
6: soutiens tout le monde sauf le Canadien.
7: Je soutiens les adversaires des Canadiens. Pour l'instant, ça l'a mal servi, mais encore une fois, là où il a reçu plusieurs lots de critiques, dire tu encourages une équipe américaine contre une équipe canadienne. Certains sont allés jusqu'à lui dire t'es moins canadien tout d'un coup parce que t'encourages pas la seule équipe canadienne qui est encore dans la course. Et ça m'a fait réfléchir, parce que autant on peut être fanatique d'une équipe, autant des fois il y a peut-être des limites à ce fanatisme là qu'on peut exprimer parfois. Puis
6: après je pense que c'est compliqué. Puis je vais poser la question à Esteban, parce que c'est vrai que tu, par exemple, pour la NBA c'est pareil. En fait, il y a pas beaucoup, il y a encore moins d'équipes de basketball professionnelles en NBA que pour la NHL, parce qu'il y en a qu'une, c'est les Toronto Raptors. Mais est-ce qu'à un moment donné on peut être fan d'une équipe autre qui n'est pas forcément de son pays, parce qu'on aime les joueurs, parce que je pense, moi, à Victor Wembanyama au San Antonio Spurs, qui est un joueur français qui joue aux Spurs, équipe américaine. Est-ce que je soutiens le joueur? Est-ce que je soutiens une équipe américaine au risque de ne pas soutenir une équipe canadienne? Esteban, est-ce que des fois, c'est un peu compliqué?
8: C'est compliqué de
6: soutenir la bonne équipe et que ça va plaire à tout le monde?
8: Ouais, c'est compliqué, parce que en fait, si mettons, moi je vais dire ça avec le foot, parce que moi je suis passionné de foot.
6: Soccer, faut que tu dises, Esteban.
8: Ah, avec le soccer, pardon.
6: Parce que si tu dis foot, moi je vais te dire, ouais, il y a Patrick Mahomes qui est là, et puis.
8: Ouais. Donc moi je suis fan de soccer, donc pour ceux qui le savent, Cristiano Ronaldo, il a joué avec
1: Miami.
8: Avec ça c'est Messi.
6: Non, c'est Messi ça. Oh la vache. Ben voilà.
3: Oh là là.
1: Ah ouais. Je viens d'éclater mon niveau de connaissance du soccer en deux quarts de seconde. Voilà. Ouais.
8: Donc mais ouais, Ronaldo avant il jouait en Europe. Donc il avait joué avec la Juventus de Turin et puis après ça c'est parti à Manchester. Mais sauf que moi tu vois, j'étais pas trop fan de la Juventus jusqu'à ce que lui soit à la Juventus. Donc c'est sûr que ça va influencer ton choix si t'as ton joueur préféré qui joue dans une équipe. Donc moi je pense que c'est normal que dépendamment des joueurs qu'il y a dans l'équipe, c'est sûr que tu vas peut-être apprécier un peu plus l'équipe.
6: Mais c'est, moi je trouve que c'est compliqué. Et puis typiquement la petite guerre, la guéguerre entre les Maple Leafs et puis les Canadiens, c'est, je veux dire, c'est presque normal.
1: Canadiens de Montréal, moi, ou Canadiens au complet?
6: Non, les Canadiens de Montréal. Moi j'ai des gens dans ma rue là, j'en ai avec des drapeaux des Canadiens sur leur voiture, et puis j'en ai pendant la saison quand leur drapeau des Maple Leafs sur des mâts devant chez eux, tu sais. Donc t'as vraiment, ça fait partie du paysage, beaucoup plus d'ailleurs que pour les Oilers ou les Jets ou pour d'autres équipes comme ça là.
5: Mais c'est, il y a un peu ce truc de, enfin pour moi ça dépend un peu de déjà des joueurs, mais toi à l'inverse du truc de genre t'as une équipe que t'aimes bien puis t'as des joueurs que t'aimes bien, mais là l'exemple que donnait Vincent de la personne qu'il connaît, c'est pas quelqu'un qui aime particulièrement les autres équipes, mais qui le fait
6: juste contre l'autre.
5: Et en fait, c'est là où c'est bizarre, parce que pourquoi tu irais foutre des images des autres équipes que tu ne soutiens pas vraiment? C'est là où c'est bizarre. C'est que tu peux juste dire, bah voilà, il n'y a plus d'équipe que je supporte, bah je supporte personne pour la fin des playoffs, et puis voilà.
1: Sa première photo de profil, c'était un joueur des Maple Leafs avec un sac de papier sur la tête. Donc, c'était drôle
5: ça,
1: quand même.
5: Il avait une
1: donnée humoristique et d'autodérision.
5: Plus.
1: Ouais.
5: Mais après, par contre, il y a aussi d'autres trucs où moi, je me dis, il y a des compétitions où je me suis dit, genre, vraiment j'aime pas tel ou tel joueur ou telle personne, et donc j'ai pas envie que telle ou telle équipe gagne, et donc pour moi c'est tout sauf cette équipe là parce que je déteste vraiment l'équipe en question. Mais de là, je sais pas, genre je détesterais pas l'équipe, enfin je sais pas s'il y a vraiment des raisons de détester l'équipe des Canadiens de Montréal, quoi.
6: Non mais après c'est toujours, c'est comme tu prends les Colorado Avalanche qui vont certainement se retrouver en finale de la NHL, pardon, et des playoffs, à l'intérieur c'est une équipe canadienne. Non, c'est une équipe américaine. Attends, McKinnon, il est quoi? Il est américain?
1: Il est canadien, il vient de
6: New York. C'est ça. Donc je m'excuse, c'est mon cerveau qui a mêlé. C'est qu'en fait t'as des joueurs canadiens qui sont des super bons joueurs mais qui jouent dans des équipes américaines. Donc à un moment donné c'est pareil, c'est qui je suis là. Tu parlais de Cristiano Ronaldo, Cristiano Ronaldo il va être au Mondial, puis il va bien entendu jouer pour l'équipe du Portugal. Je pense que tu as plein de gens qui aiment Cristiano Ronaldo, mais qui n'aiment pas forcément l'équipe du Portugal.
8: Ouais, ça fait du sens. Parce que moi tu vois, je suis pas l'équipe de France, mais après, le Portugal, il y a des gens qui vont se dire « Ah, j'aimerais que le Portugal gagne et tout », mais c'est simplement pouvoir un autre gagner, pas les autres. C'est juste
6: possible. Ouais, c'est ça. Tu vois, puis moi, je ne vais pas supporter l'équipe de France. Voilà, parce que c'est une équipe qui ne m'intéresse pas. Je vais supporter l'équipe canadienne. Parce que là, pour le coup, il y a un truc, tu sais, c'est eux qui organisent, c'est mon pays d'adoption, puis ils n'ont aucune chance de gagner. Donc c'est marrant. Non, mais c'est vrai, tu sais, t'as un côté outsider un peu, tu sais. T'as un côté outsider. C'est vrai que j'arrive pas à saisir cette donnée d'aller obligatoirement contre. Mais d'un autre côté, c'est pareil, pour revenir sur les Canadiens, j'ai entendu, parce que moi, je suis les Winnipeg Jets.
1: Ok, oui.
6: C'est comme ça. Pourquoi, comment, je ne sais pas. Et je sais que j'avais eu des remarques parce que j'avais publié il y a quelques années de ça un truc sur mes réseaux sociaux en disant hey, go Jets go là. Puis le matin au travail, j'ai croisé 3-4 personnes qui m'ont dit tu supportes pas les Canadiens. Bah non. Puis en fait, on m'a fait comprendre que si t'étais francophone, fallait que tu supportes les Canadiens. Puis je trouvais ça un peu weird. Et c'est vrai que souvent, tu retrouves les Canadiens, c'est pour les francophones. Et puis les Leafs, c'est pour les Anglos. Je sais pas, Vincent, c'est un peu vrai, non?
1: Je le conçois un peu, puis tu sais, en même temps, Montréal, il y a déjà eu une équipe pour les anglophones qui s'appelait les Maroons de Montréal, qui ont déjà remporté la Coupe Stanley. C'était l'équipe d'anglophones de Montréal, et tu avais les Canadiens qui étaient l'équipe francophone. Donc ça a déjà été ça, puis encore une fois, là, c'est là où ça s'entremêle aussi avec l'histoire du Québec, l'autodétermination, on veut s'affirmer et tout ça. Et là où il y a eu plusieurs combats dans la société québécoise au fil du temps, là où ça a été vraiment entremêlé avec le hockey. Là. Maurice Richard, en 1955, quand il a, quand il y a eu les émeutes dans tout ça, Maurice Richard, c'était le héros des Franco, des Canadiens français encore, comme on les appelait à l'époque. Donc, il y a vraiment cette donnée-là très liée qui va souvent au-delà du sport. Les Canadiens, c'est l'équipe des Canadiens français ou maintenant des différentes déclinaisons qu'on a à travers le Canada. Franco-colombien, franco-albertin, franco-manitobain, franco-ontarien, acadien, franco... vous comprenez.
5: À propos de l'idée de défendre ton représentant de ta nationalité, j'ai un peu l'exemple contraire. C'est-à-dire que ce week-end, on en a parlé un peu en off, ce week-end, c'est le Grand Prix de Montréal, de Formule 1.
6: Pour on lequel... va passer par tous les sports, hein, vous avez vu ça un peu.
5: Ouais, mais c'est ça, oui. c'est notre qualité. Le Grand Prix de Formule 1, dans les équipes de Formule 1 actuellement, dans les pilotes, il y a un seul Canadien, Lance Stroll. Pourtant, sincèrement, je ne pense pas qu'il y ait des masses et des masses de Canadiens qui soient derrière Lance Stroll. Je pense que si on demande aux Canadiens c'est qui leur joueur leur pilote préféré...
6: Leur joueur préféré.
5: Leur joueur. Mais dans l'idée où, genre, tu vois, autant tu peux... Souvent, tu vas t'attacher à des gens qui ont de la même nationalité ou des équipes qui ont la même nationalité. Autant là, dans ce cas précis-là, j'ai pas l'impression que... Bon, peut-être qu'il bénéficie quand même, Lance Stroll, de plus de fans canadiens que dans le reste des pays du monde. Mais j'ai quand même l'impression que c'est pas le joueur préféré, le pilote préféré des Canadiens. C'est un peu un contre-exemple où genre, les Canadiens, parfois, même quand on discute avec eux, ont même plutôt honte que le seul représentant canadien dans ce domaine-là, ce soit lui. Ça me fait la peine
6: de est-ce que tu crois que pour le Grand Prix, les gens vont quand même le suivre parce que c'est le pilote canadien?
5: Bah, je sais pas, je me pose la question. Mais en fait, le truc, c'est que tu sais que c'est voué à l'échec, quoi. Donc, t'encourages quelqu'un, tu.
6: Ah, mais ça,
5: s'il
6: c'est pas grave,
5: finit
6: ça.
5: Le Grand Prix, t'as déjà de la chance, quoi.
6: Ouais, mais moi, ça paraît, c'est un truc dans le sport. C'est pourquoi est-ce qu'il faut obligatoirement soutenir ceux qui ont une chance de gagner? Tu sais, tu peux aussi soutenir des gens qui sont là, puis qui. Alors, effectivement, si c'est le dernier des derniers, je sais pas, là, mais moi, je sais que j'aime bien les outsiders en règle générale, que ce soit un peu dans tous les sports. Parce que justement, c'est avec eux qu'arrive la surprise, c'est avec eux qu'arrive la frustration des grosses équipes, c'est avec eux qu'arrive. Tu sais, là, je prends un exemple tout bête encore, même si c'est une grosse équipe, puis je vous en ai parlé tout à l'heure, les San Antonio Spurs. Bon, ils ont fait une super saison, puis ils sont en finale de conférence Ouest contre Oklahoma City. Puis Oklahoma City, toute l'année, de toute façon, ils ont survolé le championnat, genre tranquille. Puis en plus, l'avantage, c'est que tu as deux joueurs canadiens là-dedans, dont le MVP américain, enfin, dont le MVP, qui est Shai Gilgeous-Alexander, là. Puis d'un autre côté, bah, leur bête noire, c'est les Spurs. Et là, le premier match de finale, bah, les Spurs ont gagné. Donc, je trouve que c'est intéressant aussi d'aller regarder ce qui se passe chez des équipes qui sont un peu moins médiatisées. Et puis, ben justement, qui peuvent créer. Regarde, le Canadien, cette année, ils ont fait une bonne saison. Maintenant, est-ce qu'on attendait le Canadien de Montréal en finale de conférence, Vincent?
1: Oui, c'est ça, oui.
6: Je suis pas sûr. Est-ce qu'on les attendait à ce niveau-là?
1: Moi, déjà là, quand j'ai vu le premier instant où j'ai su que le Canadien allait jouer contre le Lightning de Tampa Bay, j'étais comme, quand même, hein. Ils jouent pas nécessairement contre des deux tics. Buffalo, quand même, on s'attendait que ce soit pas aussi facile, mais encore une fois, ça s'est rendu jusqu'à la toute fin en épreuve de mort subite. Mais là, voilà, bon, Hurricanes à Caroline, mais on peut se reposer la question encore. C'est les champions dans l'Est. On s'attend pas nécessairement que ce soit facilement gagné non plus, mais...
5: Jamais.
1: Ce qui a surpris beaucoup en ce moment, c'est vraiment la prise de maturité, la prise d'expérience rapide des joueurs jeunes du Canadien. C'est, comme François l'a dit à maintes reprises, c'est l'équipe la plus jeune de la Ligue nationale. Donc, qu'ils se soient rendus jusque-là, on ne peut que se réjouir devant ça parce que avec la jeunesse, ça veut dire que dans les prochaines années, si l'expérience continue de se prendre, ça peut être une équipe où la Coupe pourrait faire une différence.
5: Mais c'est des exemples où il y a quand même eu des bons résultats. Là, on disait être pour les outsiders. Franchement, je vais me faire mettre à dos tous les fans de Lance Stroll. On est parti. Il est là depuis 2017, c'est sa 10e saison en cours, et sa meilleure saison, il a été 10e. C'est-à-dire qu'il s'est classé une fois dans le top 10 des pilotes.
6: Mais
5: toutes saisons confondues. Et il est là uniquement parce que c'est papa qui possède l'écurie.
6: Oh, ça c'est... l'argument, oui. L'argument choc, tout de suite.
5: Papa Stroll a racheté l'écurie à Aston Martin.
6: Ben oui, il a les moyens, et puis il met le fiston.
5: Voilà. La plupart des pilotes ne seraient pas restés ne serait-ce que 3 ans, et lui, c'est à sa 10e saison. Donc, il y a ce truc-là où tu te dis, genre, le problème dans certains sports, c'est qu'il y a un aspect économique qui fait aussi
1: Oui.
5: Ah
1: oui,
5: que mais certains vont rester ou pas.
1: Mais c'est-à-dire que, tu sais, je veux dire, si t'encourages, si t'encourages juste quelqu'un parce qu'il gagne, puis tu veux avoir ce sentiment, tu veux partager ce sentiment de fierté-là, c'est une chose. Mais après, je veux dire, les sports, c'est un peu lié à la culture aussi. Il y a peut-être une culture automobile. Ben, il y a eu l'âge d'or de l'automobile au Canada, c'est avec la famille Villeneuve. Puis ça s'est estompé malgré soi avec les années. Donc, il y a peut-être un enjeu de découvrir plus de sports, un peu comme la culture aussi. Ben, encore une fois, c'est entrelié. Mais de développer cette culture-là d'un sport pour, après ça, inciter les gouvernements à dire, ben, on va faire des programmes pour développer des talents, puis essayer de développer tout ça pour que, en fin de compte, ça sasse. Et là, ben, on le voit avec le soccer, avec la première ligue canadienne qui est quand même plutôt jeune. Je pense que ça date de 2019, la première ligue canadienne. Puis tu vois la ligue de hockey féminin aussi. C'est la même chose. C'est des sports, des nouvelles dimensions qui se développent. Puis avec le public qui va assister à tout ça, ben, ça peut inciter ensuite à créer des nouveaux talents. Et justement, être un peu moins des outsiders.
5: C'est ça qui est bien.
1: Tant mieux.
5: Moi, j'ai vu passer récemment aussi pour la Coupe du Monde de soccer. La Norvège est de retour après 28 ans d'absence. Là, tu te dis, et ils se sont qualifiés haut la main. Là, ouais, tu te dis, OK, il y a eu, tu sais pas ce que ça va donner.
1: Voilà.
5: Je trouve que c'est des trucs intéressants. En fait, je trouve que c'est intéressant quand tu sais pas ce que ça va donner, quand tu as déjà quelqu'un qui est là depuis longtemps et que tu sais que ça n'avance pas depuis des années. J'ai plus de mal à m'attacher à ce genre de personnage.
6: Nous verrons ça, ça sera dimanche. Juste, on parlait d'outsider. Puis si on posait la question à Esteban. Esteban, d'après toi, c'est quelle équipe, la meilleure équipe outsider de la Coupe du Monde de soccer?
8: Outsider?
6: Ouais, vraiment, genre ceux qu'on n'attend pas, mais qui pourraient faire quelque chose. Voilà.
8: Moi, je pense, je dirais quand même la Norvège. Parce que, okay. Parce que la Norvège, en plus, ça, ils ont changé d'équipe, ils ont des nouveaux joueurs qui sont arrivés, qui jouent à des très, très hauts niveaux maintenant. Là. On peut penser à Erling Haaland. Lui, il joue avec Manchester City. Il y a d'autres joueurs qui jouent avec Arsenal. Arsenal qui est d'ailleurs en finale de Ligue des Champions contre Paris Saint-Germain. Leur nouvelle équipe de la Norvège, là, moi, j'attends quand même à ce qu'ils puissent battre des grosses équipes. Puis certaines équipes aussi, je pense, l'Arabie Saoudite est qualifiée. Et puis si on s'en rappelle, en 2022, l'Arabie Saoudite a quand même réussi à battre l'Argentine. Ils ont battu l'Argentine pour leur premier match. Donc il y a quand même des 6 équipes comme ça, il faut faire attention parce que souvent tu penses que c'est une grosse équipe contre qui une petite équipe va jouer. Mais tu sais jamais parce qu'ils vont trop prendre la confiance et finalement la petite équipe va finalement pouvoir renverser les plus gros. C'est ce qui s'est passé aussi en Ligue des Champions avec une équipe norvégienne. Puis eux, ce qui s'est passé en Ligue des Champions, c'est qu'ils ont éliminé en phase éliminatoire le Manchester City. Ils ont réussi à battre Sporting, donc une équipe de Lisbonne quand même. Mais après ça, ils ont perdu, mais ils ont quand même réussi à battre les deux des plus grosses équipes de la Ligue des Champions généralement, qui sont généralement toujours en semi-finale ou en finale.
6: Donc c'est pour ça, mesdames et messieurs, ladies and gentlemen, j'en perds ma voix, mais c'est normal, on a éclaté le compteur. Supportez le sport, regardez-le à la télé, oui, faites-le à l'extérieur, c'est bien aussi. En ce moment, c'est Roland-Garros, pour celles et ceux qui aiment le tennis, puis une nouvelle fois là, des outsiders, il y en a toujours. La Coupe du Monde de soccer qui s'en vient, c'est le 10 ou le 11 juin, si je dis pas de bêtises. Le Grand Prix de Formule 1 de Montréal, ça c'est ce week-end. Les playoffs de NHL, les playoffs de NBA, la WNBA qui est relancée, la saison de baseball qui doit être dans les parages aussi. Enfin bon, en clair, on va arrêter de travailler puis on va juste suivre le sport. On aura l'occasion de vous en reparler. Merci beaucoup, puis vous retrouvez Mélodie dans son émission et ce jusqu'à 18h. Merci Vincent, merci Esteban, merci Loïn. Bye.
5: Bye.
8: Bye.
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2: Venez passer l'après-midi French plus craft égale fantastique le vendredi 22 mai de 15h30 à 16h30 à la Bibliothèque centrale d'Halifax, l'INSEE Children's Room, deuxième étage. L'équipe de l'Alliance vous proposera de réaliser un bricolage autour du thème de l'océan. Pour plus d'informations et pour inscription, écrivez à Rachel Rowe à service@afhalifax.ca. Vous êtes invité à l'ouverture du Jardin communautaire 2026. Vous pourrez profiter de conseils de jardinage, d'activités pour tous les âges, de délicieuses pizzas et de prix de présence. Cette activité est offerte gratuitement pour tout le monde. L'activité se déroulera au Jardin communautaire au Dartmouth Commons, au croisement des rues Thistle et Wise, le samedi 23 mai de 10h à 13h. Pour plus d'informations et pour vous inscrire gratuitement, visitez eo-halifax.ca et cliquez sur l'onglet « Événements ». Le Conseil communautaire du Grand Havre est heureux d'accueillir encore cette année la tournée Québec Cinéma. Pour l'occasion, retrouvez-nous le jeudi 21 mai à 18h30 pour la projection du film Amir, mon petit prince de Julien Cadieux en compagnie d'Amir et Dounia. La projection aura lieu au cinéma Carbon Arc situé au 1747 rue Summer. Pour plus d'informations, écrivez à Marina Turbide à info@ccgh.ca.
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5: Voici maintenant vos informations. Microphone Yvon Duguay. Le gouvernement fédéral a lancé un appel de proposition auprès de partenaires engagés dans le nettoyage des engins de pêche perdus, abandonnés et jetés, aussi appelés engins fantômes. La ministre fédérale des pêches, Joanne Thompson, a fait cette annonce à Yarmouth, en Nouvelle-Écosse, précisant qu'Ottawa a déjà alloué 15 millions de dollars au financement du projet pour les trois prochaines années. Ces engins perdus et jetés peuvent nuire aux mammifères marins, aux pêcheries et à leurs habitats, a déclaré Mme Thompson dans un communiqué publié hier. La ministre a ajouté que depuis le lancement du fonds en 2020, plus de 2500 tonnes d'engins fantômes ont été retirées des eaux canadiennes. Depuis 2020, le fonds a permis de soutenir 144 projets d'une valeur de plus de 58,4 millions de dollars. Le gouvernement de l'Île-du-Prince-Édouard et les autorités scolaires prennent des mesures importantes afin d'améliorer la sécurité des élèves insulaires dans le cadre de la mise en œuvre des recommandations du rapport « Student Safety in Island Schools, Handling of Complaints and Incidents of Staff Sexual Misconduct », aussi appelé le rapport Jenkins. Le rapport, rédigé par l'ancien juge en chef David Jenkins, contient plus de 60 recommandations à l'intention du ministère de l'Éducation et de la Petite Enfance, des deux autorités scolaires et d'autres ministères. À l'heure actuelle, 58 des 61 recommandations sont soit achevées, soit en cours de mise en œuvre, notamment l'élaboration d'une politique sur l'inconduite sexuelle pour les écoles insulaires et l'obligation pour l'ensemble du personnel de soumettre une vérification du casier judiciaire et de l'aptitude à travailler auprès de personnes vulnérables avant l'embauche, puis une mise à jour de celle-ci tous les 3 ans. Hydro-Québec n'a pas l'intention de se replier derrière l'entente de 1969 et continuer à payer un prix dérisoire à Terre-Neuve-et-Labrador pour l'électricité de Churchill Falls jusqu'en 2041, malgré les intentions du nouveau premier ministre terre-neuvien Tony Wakeham de rouvrir l'entente cadre signée en 2024 entre le Québec et sa province. Mardi, un groupe d'experts mandaté par M. Wakeham a remis son rapport dans lequel il conclut que l'accord cadre ne sert pas les intérêts de la province et le premier ministre a affirmé qu'il ne déchirait pas l'entente, mais que celle-ci doit être renégociée. Hier, la présidente directrice générale d'Hydro-Québec, Claudine Bouchard, a semblé vouloir faire contre mauvaise fortune bon cœur, affirmant que la mission d'Hydro-Québec, c'est d'assurer la sécurité énergétique du Québec. En vertu de l'entente de 2024, Hydro-Québec doit assumer la construction de 2 nouvelles centrales, Gull Island et Churchill Falls 2, et moderniser la centrale existante. La majorité de la production étant réservée à Hydro-Québec, mais à un prix beaucoup plus avantageux pour Terre-Neuve et Labrador. Le premier ministre de l'Île-du-Prince-Édouard, Rob Lance, a annoncé hier des changements au sein de l'équipe de direction du gouvernement. Ainsi, Brad Colwell occupe le poste de sous-ministre des Pêches, du Développement rural et du Tourisme depuis vendredi dernier. Jody Zeaver occupera le poste de sous-ministre des Finances et de l'Abordabilité, tandis que Jennifer Evans occupera le poste de directrice générale d'Innovation IPE. Les nominations de Mesdames Zeaver et Evans entreront en vigueur le 6 juillet. La police de Halifax enquête sur un délit de fuite survenu à Bedford après qu'un véhicule ait heurté un garçon de 11 ans. Selon la police, le garçon n'a pas été blessé sérieusement. La collision s'est produite mardi matin. La police croit que le véhicule impliqué était une Toyota Corolla grise, un modèle récent. La police souhaite interroger le conducteur qui s'est brièvement arrêté avant de quitter les lieux. Les nouvelles du sport dans quelques instants. Ligue professionnelle de hockey féminin, la victoire de Montréal a vaincu la Charge d'Ottawa 4-0 pour soulever la première coupe Walter de son histoire. Série

0: Éliminatoires de la Coupe Stanley dans la Ligue nationale de hockey, les Golden Knights de Vegas ont amorcé la finale de l'Association Ouest en battant l'Avalanche du Colorado 4-2. Au baseball, parmi les matchs au programme dans la Ligue américaine, les Blue Jays de Toronto ont battu les Yankees de New York 2-1. De ces quatre.
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4: Bonjour tout le monde, bienvenue à cette nouvelle émission de C'est l'actu des Maritimes. Nous sommes le jeudi 21 mai. Mes collègues Sébastien Caron et Loïc Gagnolet sont avec moi. Bonjour.
5: Bonjour, on a hâte de te voir, Vincent.
6: Je dois vous dire...
7: on a été interdit de voir Vincent aujourd'hui, c'est...
4: Non, on se cache. Parce que aujourd'hui est une triste journée.
5: Pourquoi triste journée. Les Canadiens n'ont pas encore joué, donc reste tranquille. Hein.
4: C'est pas lié au hockey.
7: 21.
4: Alors, aujourd'hui, c'est la dernière journée de l'émission de Late Show with Stephen Colbert.
5: Ah oui, c'est vrai.
7: Ah, ouais.
4: Donc voilà, ouais. Stephen Colbert qui était un de ses animateurs d'émissions de fin de soirée qui avait les meilleurs codes d'écoute aux États-Unis, qui a été qu'on a décidé d'annuler son émission plus tôt cette année. Si je ne m'abuse, c'était aux alentours de janvier-février.
5: Merci, Krusty.
4: Voilà. Et puis donc aujourd'hui, j'ai deux choses pour souligner cela. Alors, c'est premièrement un petit drapeau en berne pour le Vision Rama. Et j'ai aussi acheté à grands frais le chandail qu'ils avaient fait pour l'occasion de la show au Cyril Colbert. Donc, non, voilà. Normalement, encore une fois, je n'ai pas souvent affiché ce pourquoi. Je soutiens et je supporte, mais bref, que c'est un enjeu de liberté d'expression et de plein d'autres enjeux qui sont quand même évoqués. Et c'est triste ce qui se passe aux États-Unis. On n'a pas besoin de vous le répéter sur tous les toits à chaque jour, mais c'est très triste.
7: On va faire quand même, parce que...
5: Non, moi, je la regarde, l'émission, je la regarde en rattrapage. Généralement, hier soir, j'ai regardé celle avec Jon Stewart et Steven Spielberg. C'était juste trop bon, comme d'habitude. Mais certainement qu'il va revenir, Colbert. On va le voir réapparaître ailleurs.
4: Moi, ce qu'on m'a dit...
7: Par la fenêtre.
4: Ce qu'on m'a dit comme projet futur, ce serait qu'il scénariserait des trucs par rapport au Seigneur des Anneaux.
5: Ah, donc rien à voir.
4: Ouais, ben voilà, lui c'est un acteur, c'est un comédien, c'est un scénariste aussi à la base. Stephen Colbert, l'animation comme ça de fin de soirée, c'est vraiment tombé par hasard pour lui. Ça l'empêche pas d'avoir adoré ça et bien sûr d'être un peu déçu que ça se termine de cette façon-là. Mais voilà, moi c'est ce qu'on m'a dit, c'est ce que j'ai entendu dire, c'est qu'il allait retourner à la scénarisation de tout ça et c'est un fan fini, mais vraiment une fan finie du Seigneur des Anneaux, donc ça serait probablement quelque chose, une façon de le revoir, mais voilà. David Letterman disait, on peut toujours enlever la tribune de quelqu'un, mais on peut jamais enlever sa voix. Donc voilà.
5: Ouais, c'est une belle émission aussi la semaine dernière avec David Letterman. J'ai hâte de voir celle avec Springsteen, c'était hier soir, hein, c'est ça?
4: Springsteen, ouais, puis ce soir, je pense qu'on célèbre l'émission en tant que telle, donc oui, les dernières émissions comme ça, c'était vraiment avec... toute une brochette d'invités, donc si vous avez l'occasion, bien sûr, allez jeter un œil là-dessus. Bon, ce sujet étant passé, on va se parler de ce qu'on mange midi. Qu'est-ce qui est prévu chez vous?
7: Des crottes, monsieur.
5: Ah, c'est bon ça, c'est une bonne idée, je vais faire ça ce soir, tiens.
4: Ok.
7: Voilà.
5: Super idée. Non, hier soir à la maison, on a un peu improvisé, c'est ambiance enfant malade, donc j'ai... On a fait des wraps avec du thon, du Philadelphia, sel, poivre, un peu de tomate, tout ça là. C'est...
4: Ok. De mon côté, je dois vous dire, ce midi, c'est de l'improvisation totale parce que la journée va être très pleine de 10h à midi. En fait, ça, j'ai dû courir en fait, de l'école Miramichi Valley pour revenir à temps pour ces lectures des Maritimes puisque c'était la présentation des lettres filmées en partenariat avec le consul général de France dans les provinces maritimes. On va voir ça un peu plus tard, pas aujourd'hui, mais bientôt sur les ondes, ne vous inquiétez pas. Et à 13h, l'école Carrefour-Beausoleil reçoit le prix Étincelle. Donc... je pense qu'entre tous les trucs de décharger les fichiers pour vous présenter tout ça bientôt, il n'y aura pas vraiment de temps. Je me suis apporté 2 yogourts puis 2 vaches qui rient. C'est le cas de vous dire.
7: Oh.
5: C'est tout va par deux.
7: Quel repas.
5: Voilà. Ce soir, il se fera 2 côtes de bœuf pour la peine.
4: Hier, en fait, et c'est là où j'ai fait le pont avec mon sujet d'aujourd'hui. Hier, c'était le souper spectacle du 40 ans du Carrefour communautaire Beausoleil. Et pour l'occasion, on a dévoilé les deux pionniers, deux bâtisseurs qui ont déjà été ajoutés au tableau qu'on peut voir depuis les dernières années. Il y en a 38 avec les deux de cette année. On aurait pu en nommer 4 pour faire 40 pour 40 ans. Ça n'a peut-être pas donné, mais c'est pas grave. Donc, je vais vous présenter...
7: L'année prochaine.
4: Je vais vous présenter plus tard à l'émission donc les personnes qu'on a choisies cette année pour souligner leur contribution à la communauté francophone à Miramichi.
7: Et Sébastien nous parlera de quoi après?
5: Alors on va aller faire un petit tour du côté de Chéticamp en Nouvelle-Écosse grâce à Daniel Aucoin où on va parler d'une troupe de danse qui s'appelle la Swing du Fête qui va faire vibrer la place des Arts les 30 et 31 mai prochains.
4: Avec vous jusqu'à 13h, c'est l'Actualité Maritime. Restez avec nous.

0: Pour Halifax, cet après-midi, un ciel généralement ensoleillé, des températures maximales de 17 degrés avec des vents en provenance du nord-ouest à 20 km à l'heure et des rafales jusqu'à 40.
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1: On est ensemble jusqu'à 13h et on va aller faire un petit tour du côté de Chéticamp pour parler de culture acadienne, n'est-ce pas, Sébastien?
2: Ben oui, grâce à Daniel Aucoin, on va aller faire un petit tour en Nouvelle-Écosse. L'événement aura lieu les 30 et 31 mai prochains. Le spectacle annuel de la troupe de danse La Swing du Souhait. On va à leur rencontre Christine Doucet, directrice de La Swing du Souhait. Jessie Leblanc et Lorraine Besset, deux des membres de la troupe, répondent à Daniel Aucoin.
3: La troupe de danse La Swing du Souhait à Chéticamp vous invite à son spectacle annuel rempli d'énergie, de musique et de tradition. C'est présenté à deux reprises, soit le samedi soir 30 mai à 7h et le dimanche après-midi 31 mai à 2h. Pour en parler, on reçoit Christine Doucet, qui est directrice de La Swing du Souhait. Bonjour Christine.
4: Bonjour Daniel.
3: Et aussi avec nous, on a deux membres de la troupe de danse, Lauren Bessie. Alors bonjour Lauren.
5: Allô.
3: Et aussi avec nous, Jessie Leblanc. Bonjour Jessie.
6: Allô.
3: Alors, Christine, est-ce que ça fait longtemps que toi, tu es directrice de La Swing?
4: Oui, ça fait une dizaine d'années. Quand je suis revenue à Chéticamp après avoir été partie pour des études puis pour travailler, c'était Nicole Deveau dans le temps qui était directrice de La Swing, puis elle était rendue à un point dans sa vie où ce qu'elle voulait poursuivre avec d'autres projets. Ça fait que j'ai décidé de reprendre La Swing. Fait que oui, une dizaine d'années.
3: Qu'est-ce qui te passionne le plus pour la troupe de danse?
4: Premièrement, j'aime vraiment la danse. J'ai toujours dansé, j'ai tout le temps mené des cours de danse. Fait que j'aime vraiment passer ça à la prochaine génération. Puis aussi parce que c'est une grosse partie de notre culture à Chéticamp, la musique traditionnelle, puis la danse. Puis fait que oui, je suis juste passionnée de la danse, puis je veux que ça se poursuive. Fait que je veux le partager avec la prochaine génération.
3: Est-ce que toi, tu vois un regain d'intérêt chez les jeunes pour la danse ici à Chéticamp?
4: Oui, je sais pas si je dirais vraiment un regain parce que je crois pas que c'est jamais de quoi qu'arrêter. Depuis que moi j'étais jeune puis encore aujourd'hui, on voit vraiment l'intérêt pour la danse chez nos jeunes. Puis pour ceux qui vont venir au spectacle, vous allez voir, il y a la Swing du Théâtre, mais il y a aussi la Petite Brise qui est composée des jeunes de la première à la quatrième année. Puis on peut vraiment voir à ces âges-là que la danse continue puis la danse est bien vivante à Chéticamp.
3: C'est quoi le plus grand défi quand on organise un spectacle annuel pour la troupe?
4: Je pense qu'un de nos plus gros défis, c'est que tout le monde est tellement occupé puis impliqué. Comme si je passe à mes danseuses, ça joue au volleyball, ça joue au softball, c'est impliqué dans le conseil étudiant. Aussi qu'à l'école NDA, on n'a pas une grosse population étudiante, mais on a beaucoup de comités, on a beaucoup de sports. Il y en a plusieurs qui étaient au Jeu de l'Acadie, par exemple. Fait que c'est juste de trouver ou de vraiment prendre le temps où ce qu'on peut tous se mettre ensemble pour pratiquer puis monter le spectacle. Fait que je pense pas que c'est un mauvais problème à avoir, c'est juste que notre jeunesse est vraiment engagée puis impliquée dans beaucoup d'activités.
3: Qu'est-ce que le public peut s'attendre à voir de nouveau cette année au spectacle?
4: Oui, fait comme les autres années, on a une vingtaine de chorégraphies originales à vous présenter. Puis ça, ce qui est intéressant, c'est que les chorégraphies qu'on présente, on a beaucoup de monde impliqué. Fait que je pense à des gens comme Nicole Deveau, que j'ai nommé tantôt. On fait en cours des danses à Nicole. On fait des danses à Liliane Cormier, à Kaylee, à Dawson, à moi-même. On a Lauren Kaysett. Lauren a fait plusieurs danses. Fait que vous allez voir toutes sortes de danses originales. Il y en a certaines qu'on reprend du passé, mais beaucoup de nouvelles de cette année aussi. On a 16 danseuses cette année dans la troupe et aussi la Petite Brise qui va faire plusieurs danses. On a aussi des musiciens, comme à chaque année, la deuxième partie du spectacle, c'est des musiciens live. Fait qu'on a cette année Jason Roach au piano, Heather Cameron au violon. Et on a Michel Deveau qui va venir chanter ses chansons et aussi Janine Chiasson au fait une danse, une des chansons à Janine. Fait que vous allez voir beaucoup de danse puis de musique aussi.
3: Est-ce qu'il y a des numéros, des moments particulièrement marquants cette année, des jeunes qui vont quitter ou...
4: Oui, fait que chaque année, on met tout le temps comme un spotlight sur nos diplômés. Puis on a D7 avec nous autres aujourd'hui. On a JC puis Lauren, que c'est leur dernière année. Alyssa Walker aussi, qui est une finissante. Ça fait qu'à la fin du spectacle, on a tout le temps la danse des finissantes. Fait que ça, c'est tout le temps un moment qui est vraiment fort, puis vraiment... qui fait sortir beaucoup d'émotions, parce que ça, c'est des jeunes qui ont dansé depuis leur... depuis qu'ils sont très jeunes, mais quand ils sont dans la swing depuis leur cinquième année. Fait que chaque année, ça laisse comme un trou, ça laisse un vide qu'on parle de nos danseuses. Fait que oui, ça c'est tout le temps un très beau moment. Puis je crois que toute la partie avec la musique live, ça ajoute vraiment une couche au concert. Le monde aime ça de voir des vrais musiciens. Puis pour les danseuses, de danser à de la musique live, c'est vraiment différent que danser à de la musique préenregistrée. Fait que ça emmène vraiment de l'énergie. Pour le public, c'est tout le temps le fun.
3: Qu'est-ce que ça représente pour toi de voir la communauté se rassembler autour de la danse quelques fois par an?
4: Oui, fait que c'est vraiment spécial. Les concerts de la swing, c'est tout le temps presque salle comble, comme il y a, je crois, environ 360 places dans le théâtre, puis c'est presque rempli pour chaque représentation. Fait que ça nous montre vraiment qu'on a le support, qu'on a l'appui de la communauté. Puis ça, c'est vraiment important pour nos jeunes parce qu'ils travaillent toute l'année. Ils travaillent vraiment fort pour monter le spectacle. Tous les adultes qui sont impliqués aussi travaillent fort. Fait que c'est un gros travail, puis de voir que le monde aime ça, puis que le monde vient en grand nombre, le monde applaudit, ça fait vraiment chaud au cœur, puis on apprécie tout le support de la communauté.
3: Alors, on va se diriger vers nos deux danseuses de la swing, Lauren Bessie et JC Leblanc. Alors, ça fait depuis combien de temps que vous faites partie de la swing, chacune de vous autres?
5: Moi, ça fait depuis la cinquième année.
6: Moi aussi, ça fait depuis la cinquième année.
3: Qu'est-ce qui t'a donné envie de faire partie de la swing, Lauren?
5: Toute ma vie, j'ai dansé comme quand j'étais plus jeune, comme je dansais autour de la maison avec mes petites robes de princesse. Puis là, j'ai fait partie de la petite brise. Puis là, après ça, j'ai fait partie de la swing. Puis à cette heure, j'apprends même comme des cours de danse à Ravessence avec comme la danse. C'est vraiment ça ce que j'aime.
3: Et pour toi, JC, qu'est-ce qui t'a donné envie d'embarquer dans la swing?
6: Moi, c'est pas mal la même affaire. J'ai tout le temps aimé danser. Ça fait depuis comme j'ai 3-4 ans que je danse. Même tous les autres spectacles de swing, je les watchais. Puis j'étais comme, OK, moi, je vais faire ça une journée. Puis j'ai fait la tête brise. Puis là, j'ai monté dans la swing. Puis j'ai pris des cours de danse. Puis j'enseigne la tête brise.
3: Lauren, c'est quoi les danses que toi, tu préfères le plus?
5: Moi, je préfère... Il y a une danse cette année, j'aime la danse pour over parce qu'elle a d'énergie et j'aime quand c'est vite. Mais aussi, assure que je suis des gradués, la danse de grad va vraiment être spéciale puis émotionnelle pour sûr.
3: JC, tes danses préférées pour toi, c'est quoi?
6: Moi, ça serait doodle sax parce que c'est calme mais il y a aussi l'énergie. C'est comme ça build up. Puis j'aime aussi notre danse de finissant, ça va... Il va y avoir beaucoup d'émotions.
3: Est-ce que tous les deux, vous aimeriez continuer la danse plus tard lorsque vous aurez fini avec la swing? Est-ce que vous allez continuer de danser?
5: Oui, moi, je vais tout le temps danser. J'ai tout le temps dit que même si j'ai fini cette année, je vais pas arrêter de danser. Ça va, je vais essayer mon best de danser où ce que je peux.
6: Moi aussi, je vais jamais arrêter de danser. C'est tout le temps une affaire que j'ai eue dans le cours. J'ai tout le temps aimé ça, puis je vais jamais arrêter.
3: Si tous les deux, vous devriez convaincre les gens qui nous écoutent à la maison aujourd'hui pour les inciter à venir au concert le 30 et 31, qu'est-ce que vous diriez aux gens à la maison?
5: Que c'est vraiment un concert, je sais pas, on peut sentir toutes sortes d'émotions. Il y a la danse, il y a notre musique live qui est vraiment comme un autre, je sais pas... C'est quoi de différent avec la musique live? Ça fait vraiment comme un change, puis c'est vraiment comme le fun pour les danseurs, mais je trouve aussi pour ceux-là qui watch.
3: JC, toi, qu'est-ce que tu aimerais dire aux gens qui nous écoutent?
6: C'est vraiment le fun une fois qu'il y a l'autre de monde, parce que l'énergie build up plus pour nous autres, comme le monde crie, puis le monde se frappe dans les mains, puis nous autres, ça nous excite. C'est nous autres qui donnent encore plus d'énergie, surtout avec la musique qui est live avec les musiciens.
3: Pourquoi c'est important, selon vous, d'avoir une troupe de danse comme la Swing du Swell chez nous à Chéticamp? Pourquoi c'est important?
5: C'est important, surtout pour la culture acadienne. Et c'est vraiment important. Puis, de plus que j'enseigne les plus jeunes, je vois que c'est vraiment important que eux aussi l'apprennent à danser, que la culture, puis comme la tradition, qu'on n'arrête pas.
6: La tradition, puis la culture, puis même rien qu'à d'un groupe de danse, comme tu viens assez proche, que je sois toute comme une grosse famille, puis c'est rien comme heartwarming.
3: Alors, Christine, après le spectacle annuel, c'est quoi les projets à venir pour la swing pendant l'été? Est-ce qu'il y en a?
4: Et jusqu'à date, on a deux projets de plus ou moins confirmés. On espère pouvoir aller à Halifax pendant la fin du 15 août, pendant le gros time, pour présenter là. Et on a aussi été invité à Torby, dans la communauté acadienne de Torby, pour danser pendant leur festival pendant l'été. Fait que ça, c'est deux festivals qu'on a confirmés. Et d'habitude, avec la parade de l'Escouade, avec différentes festivités qui se passent à Chetikan, on essaie de participer à ça aussi.
3: Alors, on va vous souhaiter bonne chance avec, premièrement, votre spectacle annuel. C'est présenté deux fois, le 30 mai, samedi à 7h, et le dimanche 31 mai à 2h. Christine Doucette, qui est directrice de la Swing du Suède. Merci beaucoup, Christine.
4: Merci beaucoup.
3: Et aussi avec nous, on avait deux membres qui vont terminer bientôt. Alors, Lauren Bessie et JC Leblanc. Merci beaucoup.
6: Merci. Merci.
3: Daniel Aucoin, journaliste IJL pour Radio CKJM à Chétiquan.
2: On présentera donc des numéros bien préparés tout au long de l'année. Le public pourra s'attendre à un spectacle festif rempli de musique entraînante, de costumes, de performances spectaculaires. C'est une belle manière de célébrer les racines acadiennes et celtiques de Chetikan. Voilà.
7: En quelques instants, on va parler de Janiska et Rodolphe Doucel qui ont été reconnus pionniers 2026 pour le Carrefour communautaire Beau Soleil pour ses 40 ans.
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2: On est ensemble jusqu'à 13h dans c'est l'actu des maritimes. Oui. On va parler de nouveaux pionniers reconnus du côté de Miramichi.
3: Et ouais, voilà, hier c'était le souper spectacle, dis-je bien, pour les 40 ans du Carrefour communautaire Beau Soleil. Et pour l'occasion, comme on le fait chaque année au Carrefour, on reconnaît une ou des fois deux personnes. Il y a même arrivé d'avoir trois personnes la première année en 2007. Pour souligner leur contribution à la communauté francophone de Miramichi, au sein bien sûr du Carrefour communautaire Beau Soleil. Et cette année, c'est un couple qui a été reconnu, le couple Roussel, Janiska et Rodolphe, qui se sont impliqués avec le Carrefour communautaire Beau Soleil depuis les 40 ans. Ils continuent encore de s'impliquer aujourd'hui en tant que bénévoles. Si vous venez voir des spectacles au Carrefour, vous les avez sûrement déjà croisés pour scanner vos billets, vous accueillir et vous faire vivre de beaux spectacles. Et ils étaient même là un peu avant la création du Carrefour Beau Soleil il y a 40 ans, qui elle aussi s'est faite dans toute de la tourmente. Et donc, après leur remise de prix hier, j'ai pu leur poser des questions un peu. Ça représentait quoi pour eux, le Carrefour communautaire Beau Soleil? Écoutons Janiska et Rodolphe là-dessus.
4: Carrefour, c'est la place des francophones. C'est notre réunion, c'est toujours ici. C'est pour ça qu'on vient tout le temps, parce que c'est français. Puis on est chanceux d'avoir le Carrefour Beau Soleil.
5: C'est un lieu de rencontre, puis avec des amis, puis des Français. Parce qu'il n'y a pas grand place à Miramichi que tu peux y aller par le français. C'est tout. C'est là, pour tout ce qu'on voit ailleurs, c'est tout anglais. La plupart de nos amis, un anglais et un français, ils disent, c'est tout français. C'est une bonne place. Bonne place à venir. J'invite tout le monde à venir.
3: Et aussi, je leur ai demandé un peu l'implication dans la communauté francophone de Miramichi. Ça représente quoi pour eux? Écoutons ce qu'ils avaient à dire.
4: On a toujours fait ça. On aime ça parce qu'il n'y a pas beaucoup de francophones, non plus maintenant, à la Miramichi. Mais on a toujours aimé. C'est un site de rencontre, vraiment. Puis nos quatre enfants sont venus à l'école ici aussi. Ça fait quatre à soir, la pile de monde qu'il y a là, c'est beau. Puis c'est vraiment bon. Puis nos petits-enfants sont là aussi. Ça fait nos enfants. C'est spécial.
5: On est très contents d'être reconnu parce qu'on a commencé de bonne heure, de 40 ans passés, à faire ça, puis à dévouer avant ça rouvre. Puis, comme je disais tout à l'heure, les enfants en musette, parce que nos petits-enfants en musette, j'ai tout le temps voulu que mes enfants viennent à l'école française, il ne faudrait pas avouer trop l'anglais. Parce que l'anglais, ils l'ont appris eux-mêmes, des autres dehors. Ça fait que c'est bien reconnu. C'est un beau morceau.
3: Donc voilà, ce n'est qu'une synthèse un peu de ce qu'on a pu écouter hier. On vous rappelle évidemment que les célébrations du 40e du Carrefour et de ses organismes parallèles, on peut penser à l'école, mais aussi la bibliothèque. Il y a également la garderie Franco-Michi qui célèbre leurs 40 ans. Il y a diverses activités qui seront également organisées et le pinacle de tout ça, ce sera le 1er août prochain où on dit que c'est les retrouvailles des 40 ans. Donc, on s'attend à ce que les quatre couples de pionniers qui ont mis sur pied le Carrefour communautaire Beau Soleil tel qu'on le connaît aujourd'hui seront présents. À ce qu'on sait, ils sont tous vivants. Donc, on espère vous retrouver en grand nombre le 1er août prochain.
2: C'est l'actu des maritimes. C'est fini pour aujourd'hui. Mais il reste encore une émission demain.
6: On revient demain, contrairement à Colbert. C'est pas gentil.
3: Les Canadiens aussi, hein, ils reviennent au-delà de demain. Mais...
6: Je suis sûr que ça l'aurait fait rire, Colbert. Voilà, c'est fini pour aujourd'hui, mais il se passe plein de choses. Dans quelques minutes, vous avez rendez-vous avec Luc et les artistes acadiens.
2: Oui, à 14h, c'est Mélodie.
6: Mm-hmm.
2: 17h. À 17h. Avec Mélodie, Sébastien et François.
6: Je sais même plus de quoi on a prévu de parler.
2: Écoute, vous avez le temps de voir ça venir avant 17h. C'est ça la bonne nouvelle.
6: J'espère qu'on
2: va. À 18h, il y a des belles idées.
6: Ouais.
2: À 19h, c'est un Canadien puis une Française.
6: Ouais. On connaît le sujet du jour ou pas?
2: Voilà, oui,
6: c'est
2: si
6: comme
2: vous
6: nous, on a
2: montage.
6: Le temps de trouver.
2: Aïe, voilà. Non, le sujet est déjà choisi, mais je ne m'en souviens plus parce que je suis très mauvaise pour la mémoire.
3: Écoutez la surprise ce soir à 19h.
6: Ce sera bien de toute façon.
3: Voilà.
2: C'est toujours bien, c'est ça qui est bien.
3: Demain, 7h-9h, François est avec vous et nous, on vous revient à midi pour notre dernière émission de la semaine.
6: À demain!
2: À demain.
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0: Voici maintenant vos informations au microphone Yvon Duguay. Le gouvernement fédéral a lancé un appel de proposition auprès de partenaires engagés dans le nettoyage des engins de pêche perdus, abandonnés et jetés, aussi appelés engins fantômes. La ministre fédérale des Pêches, Joanne Thompson, a fait cette annonce à Yarmouth, en Nouvelle-Écosse, précisant qu'Ottawa a déjà alloué 15 millions de dollars au financement du projet pour les trois prochaines années. Ces engins perdus et jetés peuvent nuire aux mammifères marins, aux pêcheries et à leurs habitats, a déclaré Mme Thompson dans un communiqué publié hier. La ministre a ajouté que depuis le lancement du fonds en 2020, plus de 2500 tonnes d'engins fantômes ont été retirées des eaux canadiennes. Depuis 2020, le fonds a permis de soutenir 144 projets d'une valeur de plus de 58,4 millions de dollars. Le gouvernement de l'Île-du-Prince-Édouard et les autorités scolaires prennent des mesures importantes afin d'améliorer la sécurité des élèves insulaires dans le cadre de la mise en œuvre des recommandations du rapport « Student Safety in Island Schools, Handling of Complaints and Incidents of Staff Sexual Misconduct », aussi appelé le rapport Jenkins. Le rapport, rédigé par l'ancien juge en chef David Jenkins, contient plus de 60 recommandations à l'intention du ministère de l'Éducation et de la Petite Enfance, des deux autorités scolaires et d'autres ministères. À l'heure actuelle, 58 des 61 recommandations sont soit achevées, soit en cours de mise en œuvre, notamment l'élaboration d'une politique sur l'inconduite sexuelle pour les écoles insulaires et l'obligation pour l'ensemble du personnel de soumettre une vérification du casier judiciaire et de l'aptitude à travailler auprès de personnes vulnérables avant l'embauche, puis une mise à jour de celle-ci tous les 3 ans. Hydro-Québec n'a pas l'intention de se replier derrière l'entente de 1969 et continuer à payer un prix dérisoire à Terre-Neuve-et-Labrador pour l'électricité de Churchill Falls jusqu'en 2041, malgré les intentions du nouveau premier ministre terre-neuvien Tony Wakeham de rouvrir l'entente cadre signée en 2024 entre le Québec et sa province. Mardi, un groupe d'experts mandaté par M. Wakeham a remis son rapport dans lequel il conclut que l'accord cadre ne sert pas les intérêts de la province et le premier ministre a affirmé qu'il ne déchirait pas l'entente, mais que celle-ci doit être renégociée. Hier, la présidente directrice générale d'Hydro-Québec, Claudine Bouchard, a semblé vouloir faire contre mauvaise fortune bon cœur, affirmant que la mission d'Hydro-Québec, c'est d'assurer la sécurité énergétique du Québec. En vertu de l'entente de 2024, Hydro-Québec doit assumer la construction de deux nouvelles centrales, Gull Island et Churchill Falls 2, et moderniser la centrale existante. La majorité de la production étant réservée à Hydro-Québec, mais à un prix beaucoup plus avantageux pour Terre-Neuve et Labrador. Le premier ministre de l'Île-du-Prince-Édouard, Rob Lance, a annoncé hier des changements au sein de l'équipe de direction du gouvernement. Ainsi, Brad Colwell occupe le poste de sous-ministre des Pêches, du Développement rural et du Tourisme depuis vendredi dernier. Jody Zeaver occupera le poste de sous-ministre des Finances et de l'Abordabilité, tandis que Jennifer Evans occupera le poste de directrice générale d'Innovation IPE. Les nominations de Mesdames Zeaver et Evans entreront en vigueur le 6 juillet. La police de Halifax enquête sur un délit de fuite survenu à Bedford après qu'un véhicule ait heurté un garçon de 11 ans. Selon la police, le garçon n'a pas été blessé sérieusement. La collision s'est produite mardi matin. La police croit que le véhicule impliqué était une Toyota Corolla grise, un modèle récent. La police souhaite interroger le conducteur qui s'est brièvement arrêté avant de quitter les lieux. Les nouvelles du sport dans quelques instants. Ligue professionnelle de hockey féminin, la victoire de Montréal a vaincu la Charge d'Ottawa 4-0 pour soulever la première Coupe Walter de son histoire. Séries éliminatoires de la Coupe Stanley dans la Ligue nationale de hockey, les Golden Knights de Vegas ont amorcé la finale de l'Association Ouest en battant l'Avalanche du Colorado 4-2. Au baseball, parmi les matchs au programme dans la Ligue américaine, les Blue Jays de Toronto ont battu les Yankees de New York 2-1. De ces quatre.
1: À Halifax, cet après-midi, un ciel généralement ensoleillé, des températures maximales de 17 degrés avec des vents en provenance du nord-ouest à 20 km/h et des rafales jusqu'à 40.

Bonjour, mon nom est Luc Poiry, vous êtes sur les ondes radio 6 médias et moi, je vais faire découvrir ma liste d'artistes acadiens de par chez nous, ici en Atlantique. Pour cette fois, allons découvrir l'artiste légendaire, Angela.

Angèle Arsenault est née à Abram Village, à l'île du Prince-Édouard. Issue d'une famille nombreuse et musicale, elle commence à chanter dès l'enfance et joue du piano très jeune. Elle fait des études en littérature et en musique, puis débute comme enseignante avant de se tourner vers la scène au début des années 1970. C'est au Québec qu'elle connaît ses premiers succès, notamment avec son humour, ses textes engagés et sa capacité à faire vivre l'Acadie à travers ses chansons.

Angèle Arsenault a publié plusieurs albums marquants, dont Libre en 1977 et Il y a une étoile pour vous en 1979, sont les plus populaires. Elle a aussi sorti un album compilation en 2010 appelé Des étoiles pour vous. Elle est surtout connue pour sa chanson Des pleins pieds qui a marqué toute une génération. Son style mêlait les chansons francophones, humour, poésie, engagement social et culture acadienne. Angèle était aussi auteure, animatrice télé et militante pour les droits de femmes et la francophonie canadienne. Elle a écrit en français, en anglais et en chiac et a joué un rôle majeur dans la visibilité des femmes en chanson.

Angèle a plusieurs prix et nominations en son nom, un Félix de la meilleure chanteuse de l'année à l'ADISC 1979, un doctorat honorifique de plusieurs universités canadiennes, membre de l'Ordre du Canada, l'Ordre de la Pléiade, Francophonie internationale et prix du Conseil des Ordres du Canada pour l'ensemble de sa carrière.

Angèle Arsenault, c'est la voix forte et douce à la fois d'une Acadie fière et féminine. Avec ses chansons pleines d'esprit, d'humanité et de franc-parler, elle a ouvert la voie à plusieurs générations d'artistes. Même après son décès en 2014, son œuvre continue d'inspirer, d'émouvoir et de faire réfléchir. Sur ça, à la prochaine découverte.

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4: Venez passer l'après-midi French plus Craft égale fantastique le vendredi 22 mai de 15h30 à 16h30 à la Bibliothèque centrale d'Halifax, Lindsay Children's Room, deuxième étage. L'équipe de l'Alliance vous proposera de réaliser un bricolage autour du thème de l'océan. Pour plus d'informations et pour inscription, écrivez à Rachel Rowe à service@afhalifax.ca. Vous êtes invité à l'ouverture du Jardin communautaire 2026. Vous pourrez profiter de conseils de jardinage, d'activités pour tous les âges, de délicieuses pizzas et de prix de présence. Cette activité est offerte gratuitement pour tout le monde. L'activité se déroulera au Jardin communautaire au Dartmouth Commons, au croisement des rues Thistle et Wise, le samedi 23 mai de 10h à 13h. Pour plus d'informations et pour vous inscrire gratuitement, visitez eo-halifax.ca et cliquez sur l'onglet « Événements ». Le Conseil communautaire du Grand Havre est heureux d'accueillir encore cette année la tournée Québec Cinéma. 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La projection aura lieu au cinéma Carbon Arc, situé au 1747 rue Summer. Pour plus d'informations, écrivez à Marina Turbide à info@ccgh.ca.
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5: Voici maintenant vos informations. Microphone Yvon Duguay. Le gouvernement fédéral a lancé un appel de proposition auprès de partenaires engagés dans le nettoyage des engins de pêche perdus, abandonnés et jetés, aussi appelés engins fantômes. La ministre fédérale des Pêches, Joanne Thompson, a fait cette annonce à Yarmouth, en Nouvelle-Écosse, précisant qu'Ottawa a déjà alloué 15 millions de dollars au financement du projet pour les 3 prochaines années. Ces engins perdus et jetés peuvent nuire aux mammifères

0: Complaints and Incidents of Staff Sexual Misconduct, aussi appelé le rapport Jenkins. Le rapport, rédigé par l'ancien juge en chef David Jenkins, contient plus de 60 recommandations à l'intention du ministère de l'Éducation et de la Petite Enfance, des deux autorités scolaires et d'autres ministères. À l'heure actuelle, 58 des 61 recommandations sont soit achevées, soit en cours de mise en œuvre, notamment l'élaboration d'une politique sur l'inconduite sexuelle pour les écoles insulaires et l'obligation pour l'ensemble du personnel de soumettre une vérification du casier judiciaire et de l'aptitude à travailler auprès de personnes vulnérables avant l'embauche, puis une mise à jour de celle-ci tous les 3 ans. Hydro-Québec n'a pas l'intention de se replier derrière l'entente de 1969 et continuer à payer un prix dérisoire à Terre-Neuve-et-Labrador pour l'électricité de Churchill Falls jusqu'en 2041, malgré les intentions du nouveau premier ministre terre-neuvien Tony Wakeham de rouvrir l'entente cadre signée en 2024 entre le Québec et sa province. Mardi, un groupe d'experts mandaté par M. Wakeham a remis son rapport dans lequel il conclut que l'accord cadre ne sert pas les intérêts de la province et le premier ministre a affirmé qu'il ne déchirait pas l'entente, mais que celle-ci doit être renégociée. Hier, la présidente directrice générale d'Hydro-Québec, Claudine Bouchard, a semblé vouloir faire contre mauvaise fortune bon cœur, affirmant que la mission d'Hydro-Québec, c'est d'assurer la sécurité énergétique du Québec. En vertu de l'entente de 2024, Hydro-Québec doit assumer la construction de deux nouvelles centrales, Gull Island et Churchill Falls 2, et moderniser la centrale existante. La majorité de la production étant réservée à Hydro-Québec, mais à un prix beaucoup plus avantageux pour Terre-Neuve et Labrador. Le premier ministre de l'Île-du-Prince-Édouard, Rob Lance, a annoncé hier des changements au sein de l'équipe de direction du gouvernement. Ainsi, Brad Colwell occupe le poste de sous-ministre des Pêches, du Développement rural et du Tourisme depuis vendredi dernier. Jody Zeaver occupera le poste de sous-ministre des Finances et de l'Abordabilité, tandis que Jennifer Evans occupera le poste de directrice générale d'Innovation IPE. Les nominations de Mesdames Zeaver et Evans entreront en vigueur le 6 juillet. La police de Halifax enquête sur un délit de fuite survenu à Bedford après qu'un véhicule ait heurté un garçon de 11 ans. Selon la police, le garçon n'a pas été blessé sérieusement. La collision s'est produite mardi matin. La police croit que le véhicule impliqué était une Toyota Corolla grise, un modèle récent. La police souhaite interroger le conducteur qui s'est brièvement arrêté avant de quitter les lieux. Les nouvelles du sport dans quelques instants. Ligue professionnelle de hockey féminin, la victoire de Montréal a vaincu la Charge d'Ottawa 4-0 pour soulever la première Coupe Walter de son histoire. Séries éliminatoires de la Coupe Stanley dans la Ligue nationale de hockey, les Golden Knights de Vegas ont amorcé la finale de l'Association Ouest en battant l'Avalanche du Colorado 4-2. Au baseball, parmi les matchs au programme dans la Ligue américaine, les Blue Jays de Toronto ont battu les Yankees de New York 2-1. De ces cas.
1: Pour Halifax, cet après-midi, un ciel généralement ensoleillé, des températures maximales de 17 degrés avec des vents en provenance du nord-ouest à 20 km à l'heure et des rafales jusqu'à 40.
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4: Et c'est une nouvelle émission du retour qui démarre. Alors bienvenue à vous sur l'antenne de vos radios communautaires. C'est jeudi aujourd'hui, on est le 21 mai et alors oui, on est à quelques semaines de la fin de l'année et officiellement des vacances de l'été, en tout cas pour ceux qui vont être en vacances. Mais je connais pas beaucoup de personnes qui vont être en vacances. Oui, parce que nous on sera là. Et on vous prévoit d'ailleurs de nouvelles choses pour cet été, parce que vous le savez, on va être rejoint par des étudiants d'été. Donc l'occasion aussi d'entendre d'autres voix à l'antenne, d'avoir d'autres émissions et puis un peu de fraîcheur voilà, durant l'été, ça va pas faire de mal. Pour l'émission d'aujourd'hui, parce qu'on est toujours quand même au mois de mai, ok, on va avoir notamment quelques activités, enfin je vous partagerai des activités à faire donc dans les prochains jours, voire les prochaines semaines. On aura l'occasion de parler aussi d'une

chaîne YouTube que j'ai découvert il y a pas longtemps et qui parle de chaussures. Oui, ça paraît bizarre comme ça, mais sur YouTube, on trouve plein de choses. Et bon, je me dis, ça peut être pas mal de connaître plus de choses sur les chaussures, parce que lui, ça a l'air de vraiment d'être un passionné. Donc vraiment, si un jour il fait une vidéo sur les Louboutins, je serais même pas surprise. Mais là, il fait, en fait, ses vidéos, c'est surtout sur l'histoire un peu des chaussures, sur l'évolution de certaines choses, sur le cuir. En fait, je pense qu'il doit être dans ce métier-là, quoi. Et à mon avis, il n'y avait pas beaucoup de youtubeurs sur ce sujet-là. Et donc, il s'est dit, je vais prendre le créneau, quoi. Ensuite, on aura l'occasion de parler de quoi d'autre ? Oui, c'est vrai, hier, je vous ai parlé d'une technique pour essayer de se mettre en couple. Je vous ai même parlé d'un site internet, un site de rencontre, où, vous savez, très souvent, quand on se met sur des sites de rencontre, ils nous demandent notre âge. C'est normal, il faut être majeur. Et le site en question, leur façon de nous de vérifier si on était bien majeur déjà, c'était en fait de faire des signes avec nos mains, parce qu'en fonction des, enfin en tout cas en fonction de la façon dont tu fais les signes, ça indiquerait ton âge. Je suis un petit peu sceptique, je vous le dis, je me suis pas encore inscrite sur le site. En fait, c'est pas que je me suis pas inscrite, c'est que il faut au minimum 3 photos et j'ai pas 3 photos là actuellement. Donc j'ai essayé de m'inscrire mais je suis pas allée au bout. Voilà, c'est la réalité. Je pense que le site, le nom c'était Seeking, quelque chose comme ça. Bon, dans tous les cas, si un jour je teste et que je me retrouve sur le site, je vous le dirai. En attendant, voici la musique avec Marine et le titre Escroc.

0: Tiens, je me dis qu'il faut vraiment que je commence l'émission avec ça. Parce que j'aime bien parfois, vous savez, regarder ou juste écouter des youtubeurs, tu sais, qui font des réactions. Par exemple, ils regardent une émission et puis ils sont là pour réagir à ce qui se passe dans l'émission. Parfois, j'aime bien. Parfois, l'émission, je l'ai déjà vue d'ailleurs. Mais je trouve que les réactions, ça rajoute quelque chose. Et puis, j'ai découvert une chaîne YouTube il n'y a pas longtemps qui s'appelle Le Poteau Matt. Donc Matt, c'est le nom du monsieur. Donc Le Poteau Matt. Et lui, il fait des lives sur Twitch et ensuite, il met la rediffusion sur YouTube. Et il a réagi à une émission qui s'appelle La Belle et ses princes presque charmants. Ouais, c'est ça. Une émission de rencontre où il y a une belle, donc une femme, qui recherche un partenaire. Et en fait, il va y avoir deux clans. Un clan avec des hommes, entre guillemets, au physique atypique. Ça, c'est ce qu'ils disent dans l'émission. Donc, ils ont un physique atypique, mais ils ont toutes les qualités de cœur que recherche la belle. Et de l'autre côté, il va y avoir des séducteurs. Eux, c'est clairement, ils n'ont pas la lumière à tous les étages, mais ils ont le physique. Alors, excusez-moi, quand je les ai vus débarquer, j'ai pas été touchée par les séducteurs, quoi. En plus, tu sais, nous, il y a des images qu'on voit et que la belle ne voit pas. Donc, quand les séducteurs parlent, vous savez, face caméra, en disant des choses, ou quand ils parlent entre eux, ça, c'est des images que la belle ne voit pas. Mais en fait, on voit que les séducteurs, ils sont vraiment pas honnêtes, ils sont manipulateurs. Et le pire, c'est quand la belle, elle apprécie l'un des séducteurs qui, en plus, joue avec elle, quoi. Il n'est même pas sincère. Et elle a dit en entrevue, « Ouais, je le trouve sincère, il me touche beaucoup, je le trouve sympa. » Ah là là, tout ce qu'il n'est pas en vrai, hein, c'est rageant. Mais bref, la belle et ses princes presque charmants, ça te donne envie de... Voilà, parfois tu te dis, mais... Si dans la vie de tous les jours, on pouvait savoir ce que les gens pensent de nous, ce que les gens disent dans notre dos, c'est sûr qu'on ferait des choix différents. Hein. Même elle, la pauvre, elle aurait fait des choix différents. Bref, ça s'appelle Le Poteau Matt. C'est une chaîne YouTube, enfin Twitch aussi. Mais voilà, si vous voulez voir ses réactions, moi j'aime bien en ce moment. Voilà, je regarde des réactions. Je mets ça en fond sonore parce que, comme vous le savez, j'ai pas la télé, mais j'aime pas me retrouver dans le silence complet. Donc, c'est une bonne alternative. On poursuit en musique avec notamment les Gars du Nord maintenant. Et on retrouvera dans quelques minutes les activités à faire proches de chez nous, là, dans les prochains jours ou les prochaines semaines. Donc, restez à l'écoute.
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0: C'est l'occasion maintenant d'évoquer quelques petites choses à faire prochainement, donc à Halifax et aux alentours. Quelles sont les choses à ne pas manquer ? Eh bien, je reçois Marina qui travaille au CCGH pour nous parler de choses à faire ce mois-ci. Et le 21 mai, on a un film.
1: Donc, il fait partie du coup de la tournée Québec Cinéma. Le film, c'est Amir, mon petit prince. C'est l'histoire de Amir et sa mère Dounia, qui, dans le fond, Amir est atteint d'une maladie génétique extrêmement rare. Et ils vont traverser plusieurs pays afin de faire des connexions et aller à la rencontre de d'autres personnes. Et donc, c'est un film très émouvant. En plus de la projection du film, on va avoir en présentiel Dounia et Amir. Donc, les personnes qui sont dans le film seront présentes sur place et pourront répondre à quelques questions aussi. Donc, ça se passe, comme tu l'as mentionné, le jeudi 21 mai. À 19h, c'est au cinéma Carbonarc. Il faut acheter ses billets à l'avance, donc c'est pas entrée gratuite n'importe quand. Donc il faut avoir ses billets. S'il reste des billets, ils seront en vente à la porte, mais je vous conseille d'acheter vos billets à l'avance juste pour garantir votre place au cinéma.
0: Pour le petit moment d'échange avec Amir et Dounia, ça sera plutôt après le film?
1: Oui, donc après le film. J'ai l'impression que certaines personnes auront peut-être les larmes aux yeux, donc on prendra peut-être une minute ou deux pour avoir nos émotions et après ça, on passera aux questions.
0: Mais j'adore quand il y a des événements comme ça où il y a des personnes qui ont travaillé dans le film qui sont là. C'est rare, moi, je trouve que ça arrive. Alors souvent, j'ai jamais de questions à poser, mais... Je souligne l'initiative parce que je me dis, tu vois, ça apporte quelque chose. Et peut-être que si on avait plus de choses comme ça, les gens iraient davantage au cinéma, je pense.
1: Je pense que tu as raison. Honnêtement, ça fait quelques fois que je fais des projections avec le CCGH où on reçoit des invités. Et c'est tellement inspirant d'avoir ces personnes-là sur place, d'expliquer le processus et tout. Surtout des films comme Amir, mon petit prince, qui est un film, mais qui est aussi un documentaire en vrai. Et donc, de savoir, OK, ben après le film, qu'est-ce qui s'est passé? Donc, par exemple, l'année passée, on avait présenté un film... Et là, évidemment, j'ai pas le titre en tête, là. Je l'avais il y a quelques minutes. Mais un film qui était sur la communauté de Premières Nations au Québec. Et on suivait, dans le fond, les jeunes qui grandissaient. Et donc, le film termine un peu en disant, OK, voici où ils en sont aujourd'hui. Et d'avoir quelqu'un sur place et on peut demander, OK, qu'est-ce qui s'est passé après? Je trouve ça hyper, hyper enrichissant.
0: Et le 23 mai, c'est un samedi, il y a donc... la préparation du jardin communautaire.
1: Oui, donc notre jardin communautaire, c'est un projet qui se passe d'enfants chaque année. Et je rappelle quand même un peu, parce qu'on a des questions comme ça chaque année, notre jardin fonctionne assez différemment de la plupart des jardins communautaires que la communauté connaisse. Donc habituellement, tu as un espace réservé pour toi, tu fais pousser tes choux, tes carottes, tu ramènes à la maison et puis voilà, c'est terminé. Notre jardin communautaire, il est différent. Déjà, de un, c'est le CCGH qui fournit tout le matériel, les graines, la terre, l'eau, peu importe. Donc, c'est nous autres qui fournissons le matériel. Mais le but là-dedans, c'est que c'est un projet communautaire. Donc, c'est pas... Vous n'avez pas un espace dédié à vous. C'est tout le jardin qui est entretenu par tout le monde. On organise, c'est surveillé, évidemment. Donc, les sessions où on s'occupe, on fait le maintien, on enlève les mauvaises pousses, les trucs comme ça, c'est en compagnie de responsables qui sont sur place pour vous aider, vous aiguiller. C'est le moment aussi d'apprendre sur le jardinage. Vous avez des questions. Moi, par exemple, j'ai un jardin à la maison. Donc, ce que je préfère cette année, c'est, exemple, aller au jardin. OK, là, on plante nos tomates. OK, la prochaine semaine, là, c'est le temps de couper ces feuilles de tomates-là. Et là, moi, quand je reviens à la maison, je fais la même chose à mes tomates. et je vois qu'elle pousse en même temps. Le but final du jardin aussi, donc les récoltes, évidemment, on peut partir avec quelques feuilles de basilic, des trucs comme ça, assez des petits trucs, c'est faisable, mais le but, c'est que les récoltes sont ensuite données à une œuvre de charité, donc à un community pantry, et le but, c'est d'aller nourrir les gens dans le besoin. Vraiment, mais aussi de créer donc des moments pour la communauté, d'apprendre sur le jardinage et aussi de profiter de la nature, de sortir dehors, d'éteindre nos écrans. Et donc, on fait toujours une ouverture du jardin un peu plus remarquée. Donc, cette année, le samedi 23 mai, on l'ouvre un mois à l'avance comparé aux autres années. Parce qu'un jardin, ça se prépare tôt. Donc, il va y avoir évidemment du jardinage, mais il va aussi avoir de la pizza, il va y avoir des activités pour tous, des prix de présence. Donc, ça va vraiment comme être une petite célébration du jardin, vraiment fun. C'est gratuit, ouvert à tous, des plus jeunes aux plus matures. Vraiment, tout le monde est invité. C'est fait en collaboration même avec le regroupement des aînés de la Nouvelle-Écosse et la Fédération des parents de la Nouvelle-Écosse, des parents acadiens de la Nouvelle-Écosse. Donc, on est vraiment d'un bout à l'autre du spectrum. Là, vraiment, tout le monde est invité. Les petites mains qui ont envie de jouer dans la terre, les personnes âgées qui veulent découvrir le jardinage, peu importe. Donc, je vous recommande fortement de le visiter. Ça fait du bien au cœur, à l'esprit. C'est le bien-être, le jardin.
0: Vous pouvez donc vous inscrire gratuitement en allant sur le site du CCGH. Vous avez quelques petites questions à remplir. Et puis, on ne sait jamais, peut-être que le samedi 23 mai, il y aura de la pluie, on ne sait pas. Donc, ça sera, en cas de pluie, reporté au dimanche 24 mai.
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0: Je vous avais dit qu'on parlerait d'une chaîne YouTube qui parle de chaussures. Oui, ça peut être étonnant pour vous, mais pas pour moi finalement. La chaîne YouTube s'appelle le Shoe Shiner, donc shoe comme shoes, mais au singulier, tu vois. le Shoe Shiner TV, c'est une chaîne YouTube et il fait des vidéos concernant les chaussures. Et je suis tombée sur une vidéo il n'y a pas longtemps où il parle des chaussures, en tout cas de 10 chaussures dangereuses. Donc voilà, comme quoi il y a des chaussures qui ne sont pas faites pour marcher. Peut-être que vous avez déjà entendu parler, il me semble que c'est pour certaines femmes en Chine. Vous savez, les chaussures là où c'est tellement serré, tellement petit, qu'avec le temps, le pied se déforme. Je sais pas si vous avez déjà vu ça, mais c'est de la torture, on est d'accord. Qui met ça ? Enfin, je veux dire, qui met ça de son plein gré en fait ? Donc, sa dernière vidéo parle de chaussures dangereuses. Hein. Il y a peut-être des gens qui se sont blessés ou on ne sait pas, mais ouais, il y a des chaussures, clairement, on se demande pourquoi. Peut-être qu'on était bien mieux à l'époque où on n'avait pas de chaussures du tout. Imaginez-vous, les chaussures n'existent pas. Parce que c'était le cas avant. Et d'ailleurs, quand on est petit... Parce que c'était le cas avant, il n'y avait pas de chaussures. Et tu me diras peut-être qu'avec le goudron, etc., c'est beaucoup mieux d'avoir des chaussures. Puis je me dis, regarde notamment quand on a des températures hyper hautes, hyper chaudes. Le sol est tellement chaud, tu vois, qu'on peut facilement se brûler. Donc les chaussures servent à protéger nos pieds. Mais comme on est maintenant plus habitué à marcher avec des chaussures, bah, notre façon, tu vois, de poser le pied, notre façon de marcher a évolué. C'est très certainement d'ailleurs qu'en utilisant des chaussures aujourd'hui, bah, au fur et à mesure, on a perdu, tu sais, certaines facultés. Enfin, je pense que d'ailleurs, c'est prouvé qu'il y a des parties du pied qu'on utilise moins, voire plus du tout aujourd'hui. Bon, après, c'est toujours stylé d'avoir de belles chaussures. Hein. Donc sur la chaîne YouTube Le Shoe Shiner, tu vas aussi pouvoir découvrir des histoires incroyables sur les chaussures, des choses que tu ne savais pas. On a aussi des vidéos concernant le cuir, reconnaître le vrai cuir ou reconnaître du faux cuir, quelles sont les différences. On parlera des semelles aussi. On a aussi des conseils généraux. Comment faire pour entretenir ses chaussures, il débunk certaines choses, genre info ou intox. Il va restaurer aussi d'anciennes chaussures qu'il a retrouvées dans une déchetterie. Enfin, comme quoi, je suis sûre que on a tous une ancienne paire chez nous. On l'a, mais on ne la met pas parce que soit elle a pris la poussière, soit elle est tellement esquintée, soit elle est sale, mais il faut qu'on la lave, mais finalement on la lave pas parce que vous savez, on procrastine. Bah, peut-être qu'avec cette vidéo-là, ça va vous donner envie de la restaurer. Il a fait aussi une vidéo sur les erreurs qui peuvent détruire nos chaussures. Qu'est-ce qu'il ne faut surtout pas faire pour garder nos chaussures le plus longtemps possible ? Donc, le Shoe Shiner sur YouTube. Voilà, je ne suis pas payée pour vous partager cette chaîne YouTube. Évidemment, vous faites bien ce que vous voulez. Mais soyez curieux quand même. 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

Quand l'humain est remplacé par l'IA, ou plutôt quand l'humain se fait remplacer pour financer l'IA, c'est plutôt ce qu'on devrait dire. Ça arrive actuellement pour les sociétés du groupe Meta, dirigé par Mark Zuckerberg. C'est 8000 salariés, 8000 personnes, je ne sais pas si vous vous rendez compte quand même, qui vont se retrouver du jour au lendemain sans travail, avec pour excuse le fait qu'il faut financer l'IA. Et donc, vous savez quoi, on n'a plus vraiment d'argent pour vous payer, donc au revoir. Par contre, on a du coup l'argent qu'on ne vous donnera pas, on s'en servira pour développer l'IA. Bah bravo alors. Non mais vous vous rendez compte, 8000 salariés, c'est environ 10% des effectifs de Meta. Je vous laisse imaginer. Meta a donc commencé cette semaine à mettre en œuvre le licenciement annoncé d'environ 8000 salariés. Les notifications ont donc commencé à être envoyées aux premières heures, mercredi, donc hier. Les salariés basés à Singapour figuraient parmi les premiers informés. Outre ces licenciements, le groupe Meta, propriétaire de Facebook, WhatsApp ou encore Instagram, ce qui est terrible, c'est que ces trois applications-là, je suis sûre que vous les utilisez au quotidien, pour la majorité d'entre vous. Le groupe Meta a donc indiqué en avril qu'il renonçait à recruter 6000 personnes et réaffecter 7000 autres salariés vers des postes en lien avec l'intégration de l'IA dans les processus de travail. Donc tu as des gens qui vont être comme mutés, enfin en tout cas, ils vont rester dans l'entreprise mais ils vont avoir d'autres tâches. Tu as des gens qui vont complètement être mis dehors. T'as sûrement dans l'eau aussi des gens qui ont peut-être refusé de travailler avec l'IA ou de participer au développement d'une quelconque façon ou que sais-je. Je suis sûre, tu peux refuser. Hein. Mark Zuckerberg aurait remercié les employés sur le départ et cherché à rassurer aussi ceux qui restent. Mark Zuckerberg a déclaré ne pas s'attendre à d'autres licenciements à l'échelle du groupe cette année et a reconnu que l'entreprise avait été défaillante dans sa communication interne. Faut faire mieux là, hein ? Mais Mark Zuckerberg s'est montré optimiste sur la trajectoire de l'entreprise, affirmant que Meta était l'une des rares entreprises en mesure de contribuer à définir l'avenir. Bon là, je vous ai dit, waouh, ça fait beaucoup quand même, 8000 salariés. En fait, en 2022-2023, Mark Zuckerberg avait entrepris une campagne qu'il a appelée l'année de l'efficacité. Et en 2022-2023, il a radié. Il a, en tout cas, il y a environ 21 000 postes qui ont été radiés à l'époque. Par contre, je serais curieuse de savoir comment les salariés qui vont donc être mis à la porte, comment ils ont été informés de ça ? Qu'est-ce qu'on leur a dit ? Parce que je me souviens qu'il y a plusieurs mois de ça, peut-être même l'année dernière, je vous avais parlé d'un homme qui avait... enfin, d'un chef d'entreprise hein, qui a annoncé à ses salariés, je crois que c'était par Call Zoom. Ouais, je pense que c'est ça. Call Zoom. Peut-être pas, enfin je pense qu'il n'y a pas de bonne façon de le faire, mais il y a certainement des mauvaises façons de le faire, de se faire renvoyer. En espérant que pour ces 8000 salariés, le fait qu'ils aient travaillé chez le groupe Meta puisse être un point positif dans leur CV, pour trouver un autre job après. On poursuit en musique avec Angèle et avant ça, c'est Kelsey Albert et le titre Rockstar.

0: l'émission du retour se poursuit jusqu'à 18h et on est globalement qu'au début de l'émission, je pense qu'on peut dire ça. Bon, il est bientôt 15h et on aura l'occasion de retrouver une découverte musicale vers 15h40. C'est vraiment dommage aujourd'hui parce que j'avais trouvé un artiste et j'ai écouté la musique. Alors, la musique est très bien, il n'y a pas de souci, mais en fait, il y a un petit défaut dans la musique que l'artiste devrait régler incessamment sous peu. En gros, je ne sais pas ce qui s'est passé, mais à un moment donné, ça coupe et je pense que ça revient. Je pense que c'est dur à un refrain. En fait, ça coupe le refrain et ça revient à un couplet. Qu'est-ce qui s'est passé? On ne sait pas. Donc j'espère que ça va être réglé rapidement. Comme ça, je vais pouvoir vous présenter l'artiste cette semaine. Mais je n'ai pas de... Comment dire? Je n'ai pas la main dessus, quoi. C'est pas moi qui peux gérer ça. C'est les aléas de la vie, n'est-ce pas? Ça peut arriver, hein, les petits bugs. C'est rare quand même, mais ça peut arriver. C'est comme les vidéos sur YouTube, hein. Il y a parfois des plans ou des choses qui sont mal montées. Tu sais, quand tu passes beaucoup de temps à travailler sur quelque chose, à un moment, tu fatigues, t'en as un peu marre, et puis tu vois pas forcément tous les défauts. Ou parfois, tu entends trop les défauts. Et donc... Il y a des choses que les gens ne perçoivent pas que toi tu perçois parce que tu sais que là il y a un cut par exemple ou bref. Toujours est-il que la découverte musicale arrive vers 15h40. Avant ça on aura l'occasion de parler. On va continuer à aller au Japon et on va parler... Bah pareil, d'application de rencontres, je sais pas pourquoi, en ce moment, l'été arrive et donc on parle de rencontres. Faisons des rencontres, je pense qu'on en a besoin un peu.
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5: Voici maintenant vos informations, microphone Yvon Duguay. Le gouvernement fédéral a lancé un appel de proposition auprès de partenaires engagés dans le nettoyage des engins de pêche perdus, abandonnés et jetés, aussi appelés engins fantômes. La ministre fédérale des Pêches, Joanne Thompson, a fait cette annonce à Yarmouth, en Nouvelle-Écosse, précisant qu'Ottawa a déjà alloué 15 millions de dollars au financement du projet pour les 3 prochaines années. Ces engins perdus et jetés peuvent nuire aux mammifères marins, aux pêcheries et à leurs habitats, a déclaré Mme Thompson dans un communiqué publié hier. La ministre a ajouté que depuis le lancement du fonds en 2020, plus de 2500 tonnes d'engins fantômes ont été retirées des eaux canadiennes. Depuis 2020, le fonds a permis de soutenir 144 projets d'une valeur de plus de 58,4 millions de dollars. Le gouvernement de l'Île-du-Prince-Édouard et les autorités scolaires prennent des mesures importantes afin d'améliorer la sécurité des élèves insulaires dans le cadre de la mise en œuvre des recommandations du rapport « Student Safety in Island Schools, Handling of Complaints and Incidents of Staff Sexual Misconduct », aussi appelé le rapport Jenkins. Le rapport, rédigé par l'ancien juge en chef David Jenkins, contient plus de 60 recommandations à l'intention du ministère de l'Éducation et de la Petite Enfance, des deux autorités scolaires et d'autres ministères. À l'heure actuelle, 58 des 61 recommandations sont soit achevées, soit en cours de mise en œuvre, notamment l'élaboration d'une politique sur l'inconduite sexuelle pour les écoles insulaires et l'obligation pour l'ensemble du personnel de soumettre une vérification du casier judiciaire et de l'aptitude à travailler auprès de personnes vulnérables avant l'embauche, puis une mise à jour de celle-ci tous les 3 ans. Hydro-Québec n'a pas l'intention de se replier derrière l'entente de 1969 et continuer à payer un prix dérisoire à Terre-Neuve-et-Labrador pour l'électricité de Churchill

0: 2024, Hydro-Québec doit assumer la construction de deux nouvelles centrales, Gull Island et Churchill Falls 2, et moderniser la centrale existante. La majorité de la production étant réservée à Hydro-Québec, mais à un prix beaucoup plus avantageux pour Terre-Neuve et Labrador. Le premier ministre de l'Île-du-Prince-Édouard, Rob Lance, a annoncé hier des changements au sein de l'équipe de direction du gouvernement. Ainsi, Brad Colwell occupe le poste de sous-ministre des Pêches, du Développement rural et du Tourisme depuis vendredi dernier. Jody Zeaver occupera le poste de sous-ministre des Finances et de l'Abordabilité, tandis que Jennifer Evans occupera le poste de directrice générale d'Innovation IPE. Les nominations de Mesdames Zeaver et Evans entreront en vigueur le 6 juillet. La police de Halifax enquête sur un délit de fuite survenu à Bedford après qu'un véhicule ait heurté un garçon de 11 ans. Selon la police, le garçon n'a pas été blessé sérieusement. La collision s'est produite mardi matin. La police croit que le véhicule impliqué était une Toyota Corolla grise, un modèle récent. La police souhaite interroger le conducteur qui s'est brièvement arrêté avant de quitter les lieux. Les nouvelles du sport dans quelques instants. Ligue professionnelle de hockey féminin, la victoire de Montréal a vaincu la Charge d'Ottawa 4-0 pour soulever la première Coupe Walter de son histoire. Séries éliminatoires de la Coupe Stanley dans la Ligue nationale de hockey, les Golden Knights de Vegas ont amorcé la finale de l'Association Ouest en battant l'Avalanche du Colorado 4-2. Au baseball, parmi les matchs au programme dans la Ligue américaine, les Blue Jays de Toronto ont battu les Yankees de New York 2-1. Deux c'est correct.
1: La météo du côté d'Halifax. Pour terminer la journée, le ciel est partiellement nuageux avec de possibles averses ce soir. Du vent à 20 km/h, des rafales à 40 et un minimum à 13 degrés. Pour demain jeudi, alternance de soleil et de nuages, on a du vent à 20 km/h et des rafales à 40. Maximum 16 degrés. Pour vendredi, on a un beau soleil. Pour la fin de semaine, alternance de soleil et de nuages. Et on devrait avoir des nuages et des averses pour lundi, pour démarrer une nouvelle semaine.
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1: Et on continue l'émission du retour. Évidemment, il est 15h passé de quelques minutes. J'espère que vous passez un bon jeudi parce que oui, jusqu'à preuve du contraire, on n'est pas encore vendredi. Même si ça va vite arriver et je devrais possiblement avoir demain, vendredi soir, une fin de journée plutôt chill. Voilà, vu que la salle de sport est fermée demain, eh ben, je vais me reposer. Et c'est pas plus mal, parce que samedi matin, voyez-vous, il faut que je me réveille tôt pour aller à la salle de sport, parce que j'ai une séance avec le coach à 8h. Ce qui veut dire qu'il faut que je me réveille tôt pour prendre mon bus pour arriver à l'heure. Voilà, tout ça. Tout simplement. Sinon, qu'est-ce que je voulais vous dire d'autre dans cette nouvelle heure ? On fera une découverte musicale vers 15h40. On parlera un peu de scène aussi. Vous savez, les concerts où, pour les gens qui ont de la chance ou qui ont de l'argent, vous pouvez les passer en fosse et notamment dans les premiers rangs. Et en fait, quand on est en fosse et qu'on est très proche de la scène, parfois on ne voit pas tout. La scène est trop haute ou... Voilà. Et clairement, c'est souvent les places qui coûtent le plus cher. Donc, c'est un petit peu bête si tu ne vois pas la scène et l'artiste. Donc, actuellement, il y a une tournée qui a démarré il y a quelques jours d'un artiste britannique. On n'en dira pas plus maintenant. Mais des spectateurs se sont plaints justement de la visibilité. Et bonne chose pour eux, mais ils ont pris en compte cela. Ils ont reçu les remarques des gens et ils vont changer les choses pour les prochains spectacles. Donc, hâte de voir donc les prochains changements apportés à la scénographie. Enfin, je vais vous en dire un peu plus, évidemment, au fur et à mesure de l'heure, parce que vous vous dites, mais de quel artiste elle parle ? Quel était le problème réellement ? Eh bien, on en parlera, vous inquiétez pas. Avant la découverte musicale, ça, vous pouvez en être sûr. On poursuit en musique avec Alex Légaré et le titre « La vérité ».

0: Je suis sûre que si vous êtes parents, à 3000%, en fait, vos enfants vous ont déjà fait des petits dessins qu'ils vous donnent, tu vois. Ça peut être un petit bonhomme bâton, ça peut être des choses abstraites, ça peut être des choses plus élaborées, mais quand vous le voyez pour la première fois, vous demandez peut-être ce que c'est, quoi. Bref, parfois, c'est même leur cauchemar qu'ils dessinent. Non, là, je vais un peu trop loin. Mais souvent, c'est mignon, mais quand les enfants sont petits, c'est pas encore les beaux-arts. Tu vois ce que je veux dire? Mais c'est mignon. Mais on peut pas toujours dire que c'est beau, je pense. C'est bien de les féliciter, mais on va pas dire que c'est beau. Hein. En fait, Rihanna, vous savez, elle a 3 enfants maintenant. Ouais, dis donc. Ça commence à faire longtemps qu'on ne l'a pas entendue sur un album. Alors, peut-être qu'il y a un album en préparation d'ailleurs. Je pense que c'est... Est-ce que c'est Billie Eilish qui avait posté quelque chose en disant qu'elle avait hâte de réentendre un album de Rihanna et Rihanna avait répondu que ça en valait la peine. L'attente en vaut la chandelle apparemment. Mais bon, Rihanna a donc des enfants et elle a trouvé une manière de conserver les dessins de ses enfants. Parce que je suis sûre que vous avez sûrement un carton chez vous, une pochette, où vous gardez quelques dessins de vos enfants. Vous dites, on le garde en souvenir. Sauf que il n'y a plus de souvenirs. Si vous avez déménagé plusieurs fois, vous allez les perdre. Vous les avez sûrement déjà perdus. Ou sinon, vous voulez pas vous l'avouer, mais vous les avez jetés délibérément. Et ça, franchement, c'est pas très sympa. Elle a posté récemment sur ses réseaux sociaux quelques photos et quelques vidéos d'un tatouage qu'elle s'est fait. Alors, c'est un gribouillis. Hein. C'est un gribouillis. Hein. Tout le monde aurait pu faire ça. Mais, toujours est-il qu'elle se l'est fait tatouer. Ça me fait un peu rire. Parce que j'aurais bien aimé que ça soit autre chose que juste des traits dans tous les sens. Après, tu sais, c'est quoi l'avantage? C'est qu'avec le temps, vu qu'elle se l'est fait, tu sais, au niveau du genou, à côté, au niveau de la pliure du genou, alors déjà, ça a dû faire très mal, parce que c'est pas non plus l'endroit le... Enfin, c'est connu pour être un endroit assez spicy, quoi. Mais disons qu'elle a toute la jambe, donc au fur et à mesure que ses enfants vont grandir, elle va pouvoir, tu sais, continuer la jambe et puis voir l'amélioration de ses enfants, voilà. C'est ce qu'il faut se dire. Bon, je pense que Rihanna a des tatouages peut-être plus beaux. On connaît tous le tatouage, vous savez qu'elle a, je pense, sur le sternum, genre. Il est très beau celui-ci, tu vois. Mais bon, ça aussi, on pourra débattre. Beauté vs signification. Il y a des choses, ils n'ont aucune signification, c'est juste là pour faire joli, juste pour décorer. Et t'as des choses, tu sais pas vraiment ce que c'est, mais ça a une grande signification. Donc la prochaine fois que tu verras un tatouage que tu comprends pas, juste ferme la bouche.
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0: les gars, faut vraiment que je vous raconte ce qui vient de m'arriver ou ce qui aurait pu m'arriver. Vous savez que j'ai beaucoup de mails qui ne sont pas ouverts ou que je trie pas. Voilà. Là, dans ma boîte de réception, par exemple, j'ai plus de 2000 mails. Je parle de ma boîte mail Gmail. Donc, c'est pas celle que j'utilise pour le travail. Mais bref. Je reçois parfois des petits mails, promos, pubs, toutes ces choses-là. Et là, c'est un mail qui vient de Cineplex. Enfin, qui vient plutôt de Cineplex et des partenaires. Parce que j'ai une carte Scène Plus. Donc, c'est une carte qui permet d'accumuler des points, en gros. Et donc, chez Cineplex, tu peux accumuler des points. Voilà. Et j'ai pas regardé la date à laquelle j'avais reçu ce mail. En fait, j'ai reçu le mail le 15 mai. Mais je viens de le voir que maintenant parce que, bon, voilà, j'ai pas d'excuses. Et là, que me dit le mail? Il me dit, bah, vous pouvez accumuler des points en achetant des billets, enfin, un ticket pour le cinéma. Juste cette fin de semaine, c'est 5 fois plus de points. Je commence à lire le message, je me dis, tiens, c'est un bon plan pour vous, je vais vous en parler et tout. Et là, les dates, c'est du 15 au 18 mai. Mais nous ne sommes pas le 15 ou le 18 mai. Nous sommes le 21. Donc vous l'aurez compris, je suis passée à côté. De toute façon, c'est pas grave. Hein. J'avais pas prévu d'aller au cinéma. Mais en tout cas, j'aurais voulu vous partager ce bon plan. Bah voilà, la prochaine fois, on regardera ces mails. Non mais en plus, ils disent « Cela représente 30 points par 1 dollar d'achat de billets de cinéma. » 30 points par 1 dollar. J'imagine que c'était très avantageux. Eh bien, ce ne sera pas pour cette année. En tout cas, pas pour maintenant. Donc, on va quand même effacer ce mail. Et d'autres mails aussi. Et puis, je vous parlerai de... Peut-être qu'il faudrait faire une rubrique en retard. Une rubrique, c'est arrivé, mais c'est plus maintenant, quoi. Peut-être.
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0: On va maintenant parler un petit peu d'Harry Styles. Harry Styles qui est actuellement en tournée, mais pas par chez nous. Il fait déjà un petit tour d'Europe. Peut-être qu'après, il a prévu un tour en Amérique du Nord. Remarque, il passera au Brésil au mois de juillet. Donc peut-être qu'après le Brésil, il remontera. L'avenir nous le dira, n'est-ce pas? Mais pourquoi je vous parle d'Harry Styles? Eh bien, parce que sa tournée a démarré il y a déjà quelques jours, quelques semaines. Là, son premier concert, c'était à Amsterdam, le 16 mai. Et donc, dès que une tournée démarre, évidemment, ça commence, tu sais, sur les réseaux sociaux, les gens réagissent, disent qu'ils ont aimé, moins aimé. Parfois, suivant l'agencement de la scène, les gens disent, bah voilà, l'artiste passe plus de temps au niveau du côté gauche ou du côté droit, enfin voilà. Et il s'avère que là, les spectateurs, notamment ceux qui ont payé le prix fort parce que c'est vraiment ceux qui sont proches de la scène, bah souvent, tu vois, la scène est surélevée, c'est normal. Toi, tu l'es pas quand t'es en fosse. Donc, si vraiment t'es trop proche de la scène, ou enfin très proche de la scène, quoi, c'est bien parce que t'es proche de l'artiste, mais tu peux parfois ne pas tout voir, suivant là où l'artiste se trouve sur scène. Et c'était le problème. Certains fans ne voyaient pas, n'avaient pas une bonne visibilité, ne pouvaient pas voir Harry Styles. C'est vraiment dommage quand tu payes des 1000 et des 100 pour être au premier rang et que tu vois rien. Donc, de nombreux fans ont dénoncé sur les réseaux sociaux justement la disposition de la scène. Alors si c'est juste un problème de disposition de la scène, vous savez, Harry Styles a reçu les plaintes et il va changer les choses. Bon, déjà c'est vrai que Harry Styles, ça faisait quand même 3 ans qu'il n'était pas remonté sur scène, qu'il n'avait pas fait en tout cas de nouvelles tournées. Et pour ce retour, Harry Styles et ses équipes avaient imaginé une scène centrale reliée à une avancée géante rectangulaire. Un petit peu compliqué peut-être de vous le décrire, mais t'as la scène, voilà, normale, et puis en fait, tu peux t'avancer. En fait, c'est vraiment un rectangle. Donc la scène est vraiment, c'est un rectangle, ok. Et au milieu du rectangle, tu as comme une croix, ok. Ce qui permet d'avoir des zones séparées pour ceux qui sont en fosse. T'as un petit carré de fosse à gauche, un petit carré de fosse à droite, et un petit carré de fosse devant, un petit carré de fosse derrière, quoi, tu vois. Enfin bref, c'est mieux, c'est plus parlant en photo. En soi, on se dit, tiens, ça peut être une bonne idée parce que Harry Styles, il peut être vraiment plus proche des gens. Ceux qui sont plutôt derrière peuvent aussi le voir de plus près. Enfin, en soi, c'est une grande scène, mais j'apprécie. Par contre, c'est sûr que tu as une meilleure vue quand tu es à hauteur parce que ceux qui sont en fosse, les pauvres. Et c'est malheureusement le point négatif. Même si cette disposition-là permet à Harry Styles d'évoluer un peu partout dans la fosse pendant le concert, il y a des sortes de... alors, je ne sais pas pourquoi ils ont mis ça. Au lieu d'avoir une scène toute plate, il y a des moments où il y a une petite montée. Je ne sais pas pourquoi on n'avait pas besoin de ce petit tunnel-là. En fait, il y a des sortes de petits ponts. Et je pense que ces petits ponts-là, parfois, dérangent. Ça limite la visibilité de certaines personnes et notamment les spectateurs placés au premier rang. Ça me fait rire parce que là, il y a une personne qui littéralement prend en photo ce qu'elle voit. Et elle voit quoi? Elle voit l'homme qui s'occupe de la sécurité, elle voit l'écran géant. Et puis elle dit simplement qu'elle voit Robin. Je ne sais pas qui est Robin, mais j'imagine que c'est une artiste que je devrais connaître. Elle voit Robin sur l'écran géant, mais elle ne sait pas du tout où elle se trouve sur la scène parce qu'elle ne voit pas la scène. Bon, je pense que ça nous est tous plus ou moins arrivé si vous êtes déjà allé à des concerts, de regarder l'écran géant, de regarder la scène et de se dire « Mais où est-il ? Où est-il parti ?» Bon, ce qui est bien quand même, c'est que les équipes d'Harry Styles ont pris en compte justement ces critiques et ont réagi cette semaine, hier, le 20 mai. Ils assurent avoir pris connaissance des préoccupations exprimées par certains fans concernant les obstacles à la visibilité dans la fosse. D'après eux, des modifications pour améliorer la visibilité vont rapidement être mises en place dès les prochains shows de l'artiste. À Amsterdam et à Londres en mai, juin et juillet. Il faut aussi que ces modifications respectent les normes de sécurité et les réglementations locales. Donc, ça mettra peut-être un peu de temps. Bon, il faut savoir quand même que cette polémique-là, mais qui a l'air d'avoir été prise en compte et c'est actuellement géré, donc cette polémique intervient dans un contexte où déjà les prix pour les billets pour le show d'Harry Styles ont été... c'est un sujet un peu sensible, quoi, parce que quand tu regardes les prix des billets, bon, tu me diras, oui, Harry Styles se calque sur d'autres artistes. Oui, non, mais à un moment donné, c'est pas le concours de l'artiste qui va payer, qui va faire payer le plus cher, quoi. C'est pas normal. 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
4: Venez passer l'après-midi French plus craft égale fantastique le vendredi 22 mai de 15h30 à 16h30 à la Bibliothèque centrale d'Halifax, l'INSEE Children's Room, deuxième étage. L'équipe de l'Alliance vous proposera de réaliser un bricolage autour du thème de l'océan. Pour plus d'informations et pour inscription, écrivez à Rachel Rowe à service@afhalifax.ca. Vous êtes invité à l'ouverture du Jardin communautaire 2026. Vous pourrez profiter de conseils de jardinage, d'activités pour tous les âges, de délicieuses pizzas et de prix de présence. Cette activité est offerte gratuitement pour tout le monde. L'activité se déroulera au Jardin communautaire au Dartmouth Commons, au croisement des rues Thistle et Wise, le samedi 23 mai de 10h à 13h. Pour plus d'informations et pour vous inscrire gratuitement, visitez eo-halifax.ca et cliquez sur l'onglet « Événements ». Le Conseil communautaire du Grand Havre est heureux d'accueillir encore cette année la tournée Québec Cinéma. Pour l'occasion, retrouvez-nous le jeudi 21 mai à 18h30 pour la projection du film « Amir, mon petit prince » de Julien Cadieux, en compagnie d'Amir et Dounia. La projection aura lieu au cinéma Carbon Arc, situé au 1747 rue Summer. Pour plus d'informations, écrivez à Marina Turbide à info@ccgh.ca.
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1: C'est le moment de retrouver la découverte musicale du jour. Et aujourd'hui, je voulais te parler d'un artiste qui a sorti un son. En fait, récemment, le son est sorti cette nuit. Mais il y a eu un petit problème dans le son, en fait, à un moment. Au milieu de la musique, le titre redémarre au début. Enfin, il y a une sorte de petit bug sur les plateformes et donc l'artiste est en train de régler le problème. Bon, alors ça sera dans une prochaine découverte, c'est pas grave, on s'adapte et donc on change nos plans. J'ai trouvé une autre artiste à vous partager qui s'appelle Devi, D-E-V-I. Elle fait de la musique, mais elle s'est fait connaître aussi en tant que youtubeuse, donc en postant des vidéos sur Internet. Alors, vous inquiétez pas, pas besoin de la connaître pour apprécier sa musique, n'est-ce pas? En plus, aujourd'hui, la musique que j'ai choisie, le titre en tout cas que je vais vous diffuser, ça parle un peu d'amour et de rupture et du sentiment qu'on a après la rupture et qu'on essaye de rencontrer peut-être quelqu'un d'autre. On se dit que peut-être on n'arrivera plus jamais à aimer. Ça parle un peu de tout ça. Vous allez me dire, c'est un peu triste quand même. Mais non, vous inquiétez pas. En plus, franchement, j'ai beaucoup aimé le clip de la musique, donc on aura l'occasion d'en reparler. C'est qui, Devi? Eh bien, à seulement 9 ans, elle prend le goût à la chanson. Elle tombe dans la musique à l'âge de 9 ans. Elle commence à se produire dans des concours de chant dès l'âge de 11 ans et intègre ensuite un groupe de musique pour enfants avec lequel elle sortira un album et plusieurs singles. Devi, ou Devi, prononcez comme vous voulez, est influencée par l'univers pop-rock et particulièrement par son artiste favori, Bruno Mars. Devi, elle a notamment participé à l'émission The Voice en France, la saison 4, donc il y a très longtemps. D'ailleurs, elle avait 16 ans quand elle a participé à l'émission The Voice, parce qu'à 16 ans, bah, tu passes dans la cour des grands, tu ne peux plus participer à l'émission The Voice Kids, parce que t'es trop grand, et donc tu passes par The Voice normal. Lors de l'audition à l'aveugle, elle va reprendre Say My Name des Destiny's Child, et là, un coach se retourne, donc finalement, elle poursuit l'aventure. Devi, elle est originaire du sud de la France, mais elle a quand même pas mal voyagé. Là, sur ses réseaux sociaux, elle note qu'elle est actuellement à Nashville, mais elle a passé aussi quelques années à Bali. Vous pouvez d'ailleurs la trouver sur les réseaux sous le pseudo Devi Bration. D'ailleurs, elle partage quelques vidéos, elle fait beaucoup de vlogs surtout. Son contenu YouTube, c'est surtout lifestyle. Donc, ce qu'elle fait dans sa journée. Par exemple, elle a fait une vidéo il y a quelques mois concernant sa première voiture rouge. Il y a un mois de ça, elle a dit qu'elle a obtenu son visa. Donc, elle a fait une vidéo autour de ça. Elle parle aussi de vivre loin de sa famille. Et en plus, j'aime beaucoup ses cheveux. Limite, j'ai envie de me faire la même coupe de cheveux qu'elle. Enfin, j'ai surtout envie de me faire la même mèche, plus ou moins qu'elle a, sur le devant. Faut pas que je craque. Mais bon, Devi, quelle musique je vais vous diffuser de Devi? Ça, c'est la question que vous vous posez peut-être. Eh ben, elle a sorti un titre il y a pas longtemps qui s'appelle Mode d'emploi. Si on avait le mode d'emploi pour tomber amoureux, eh ben, peut-être ça serait beaucoup plus simple. Mais c'est la découverte musicale du jour que je te propose. Donc, Devi, le titre Mode d'emploi.

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0: bientôt 16h sur l'antenne de vos radios communautaires. Et quand je vous dis bientôt 16h, là, c'est dans quelques secondes. Et je me dis, est-ce que je continue à parler ou est-ce que j'arrête? Parce que si j'arrête, il y a une musique qui va démarrer et donc le titre va se terminer à 16h02, peut-être 16h03. Donc ensuite, on va avoir le top H, mais il va être décalé parce que le top H... Enfin bref... Du coup, je continue à parler en vous disant que à partir de 16h, je ne sais même plus de quoi on va parler parce que voyez-vous, c'est la fin de la journée pour bon nombre d'entre vous, alors belle fin de journée à vous. On dirait que je suis stressée, mais pas du tout, hein. Je pense que j'ai mangé trop de sucre aujourd'hui. Dans tous les cas, je pense que j'ai assez parlé et je vous dis bah, tout de suite, on passe de l'autre côté, n'est-ce pas?
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5: Voici maintenant vos informations. Microphone Yvon Duguay. Le gouvernement fédéral a lancé un appel de proposition auprès de partenaires engagés dans le nettoyage des engins de pêche perdus, abandonnés et jetés, aussi appelés engins fantômes. La ministre fédérale des Pêches, Joanne Thompson, a fait cette annonce à Yarmouth, en Nouvelle-Écosse, précisant qu'Ottawa a déjà alloué 15 millions de dollars au financement du projet pour les 3 prochaines années. Ces engins perdus et jetés peuvent nuire aux mammifères marins, aux pêcheries et à leurs habitats, a déclaré Mme Thompson dans un communiqué publié hier. La ministre a ajouté que depuis le lancement du fonds en 2020, plus de 2500 tonnes d'engins fantômes ont été retirées des eaux canadiennes. Depuis 2020, le fonds a permis de soutenir 144 projets d'une valeur de plus de 58,4 millions de dollars. Le gouvernement de l'Île-du-Prince-Édouard et les autorités scolaires prennent des mesures importantes afin d'améliorer la sécurité des élèves insulaires dans le cadre de la mise en œuvre des recommandations du rapport « Student Safety in Island Schools » Handling of Complaints and Incidents of Staff Sexual Misconduct, aussi appelé le rapport Jenkins. Le rapport, rédigé par l'ancien juge en chef David Jenkins, contient plus de 60 recommandations à l'intention du ministère de l'Éducation et de la Petite Enfance, des deux autorités scolaires et d'autres ministères. À l'heure actuelle, 58 des 61 recommandations sont soit achevées, soit en cours de mise en œuvre, notamment l'élaboration d'une politique sur l'inconduite sexuelle pour les écoles insulaires et l'obligation pour l'ensemble du personnel de soumettre une vérification du casier judiciaire et de l'aptitude à travailler auprès de personnes vulnérables avant l'embauche, puis une mise à jour de celle-ci tous les 3 ans. Hydro-Québec n'a pas l'intention de se replier derrière l'entente de 1969 et continuer à payer un prix dérisoire à Terre-Neuve-et-Labrador pour l'électricité de Churchill Falls jusqu'en 2041, malgré les intentions du nouveau premier ministre terre-neuvien Tony Wakeham de rouvrir l'entente cadre signée en 2024 entre le Québec et sa province. Mardi, un groupe d'experts mandaté par M. Wakeham a remis son rapport dans lequel il conclut que l'accord cadre ne sert pas les intérêts de la province, et le premier ministre a affirmé qu'il ne déchirait pas l'entente, mais que celle-ci doit être renégociée. Hier, la présidente directrice générale d'Hydro-Québec, Claudine Bouchard, a semblé vouloir faire contre mauvaise fortune bon cœur, affirmant que la mission d'Hydro-Québec, c'est d'assurer la sécurité énergétique du Québec. En vertu de l'entente de 2024, Hydro-Québec doit assumer la construction de 2 nouvelles centrales, Gull Island et Churchill Falls 2, et moderniser la centrale existante, la majorité de la production étant réservée à Hydro-Québec, mais à un prix beaucoup plus avantageux pour Terre-Neuve et Labrador. Le premier ministre de l'Île-du-Prince-Édouard, Rob Lance, a annoncé hier des changements au sein de l'équipe de direction du gouvernement. Ainsi, Brad Colwell occupe le poste de sous-ministre des Pêches, du Développement rural et du Tourisme depuis vendredi dernier. Jody Zeaver occupera le poste de sous-ministre des Finances et de l'Abordabilité, tandis que Jennifer Evans occupera le poste de directrice générale d'Innovation IPE. Les nominations de Mesdames Zeaver et Evans entreront en vigueur le 6 juillet. La police de Halifax enquête sur un délit de fuite survenu à Bedford après qu'un véhicule ait heurté un garçon de 11 ans. Selon la police, le garçon n'a pas été blessé sérieusement. La collision s'est produite mardi matin.

0: De hockey, les Golden Knights de Vegas ont amorcé la finale de l'Association Ouest en battant l'Avalanche du Colorado 4-2. Au baseball, parmi les matchs au programme dans la Ligue américaine, les Blue Jays de Toronto ont battu les Yankees de New York 2-1. De ces cas.
1: Côté d'Halifax, voici la météo pour ce soir et cette nuit. Le ciel aura quand même un petit peu de nuages avec du vent à 20 km/h. Minimum plus 4 degrés, sauf 0 en terrain bas, à l'intérieur des terres notamment. On annonce aussi du gel par endroit. Concernant le gel, on a un avis jaune, niveau d'impact modéré. Donc les conditions sont favorables à la formation de gel cette nuit. Pour les températures, elles sont comprises entre 0 et plus 4 degrés pour cette nuit. Et la période s'étendra jusqu'à demain, vendredi, en début de matinée. Donc faites attention, notamment demain matin, quand vous allez peut-être sortir pour aller au travail, pour y avoir du gel sur les routes. Pour vendredi et samedi, on aura un temps ensoleillé, 15 degrés pour demain vendredi, 18 degrés pour samedi, alternance de soleil et de nuages pour dimanche, et on retrouvera les nuages pour lundi et mardi avec des averses pour la journée de mardi.
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1: Et oui, c'est une nouvelle heure qui démarre, 16h passées de quelques minutes maintenant. Et dans cette nouvelle heure, eh bien, on parlera d'une expérience que sont en train là de vivre quelques Européens. Expérience qui servira notamment aux prochaines expéditions vers Mars. On est en train d'étudier le cerveau humain. Comment le cerveau humain réagit à la solitude ? Pas forcément à la solitude, mais aussi au fait d'être un peu déconnecté. Vous allez voir que quand ils pensent vraiment, ça fait un peu peur de se retrouver sur une autre planète qui a un délai de communication entre... Enfin, parce que moi, je vous parle là. Vous m'entendez presque... genre, il n'y a pas trop de décalage, tu vois. Imaginez, j'étais sur une autre planète. Eh ben, ça serait fort différent. On aura l'occasion de parler de quoi d'autre ? De sport aussi, de sport extrême et d'un homme qui veut sauter de l'Everest. Pas en parachute, hein, mais en parapente. Ouais, c'est presque pareil, mais pas vraiment, tu vois. Donc, il faut qu'il y ait assez de vent, parce que sinon, le parapente, il va pas aller bien loin. Mais il faut pas non plus que la météo soit capricieuse, tu vois. Et il a encore quelques jours... Pardon, il a encore quelques jours pour s'envoler. Évidemment, ça prend des autorisations, donc on parlera de tout ça. Et puis, voilà, j'ai beaucoup de choses à vous dire pour cette heure-ci, donc attendez-vous à des choses que vous n'avez peut-être pas entendues ailleurs. Voilà. On démarre l'émission, enfin, on démarre l'heure avec Beau Séjour et le titre « Moi, je pars ». Je précise que c'est toujours l'émission du retour et qu'on est ensemble chaque jour de 14h à 18h. Alors, bienvenue si vous venez à peine de nous rejoindre.

0: on va maintenant parler d'une série, ou plutôt une émission d'ailleurs, qui a démarré en avril dernier et qui va bientôt se terminer. Ça s'appelle L'effet Lara. L'effet Lara, alors vous connaissez Lara Fabian, n'est-ce pas ? Donc c'est elle qui anime cela. Et c'est un petit peu un cours de chant pour les artistes. Donc dans l'émission L'effet Lara, Lara Fabian reçoit chez elle 5 artistes. Quand on dit chez elle, ils disent que c'est en Italie, en Sicile. Donc elle reçoit 5 artistes chez elle en Italie, 5 artistes établis déjà au Québec, tu vois. Et quand tu vois les noms, tu te dis, tiens, c'est étonnant parce que quand même, ces artistes-là, ils ont soit une grande carrière, soit... Enfin, tu peux te demander pourquoi, par exemple, Nathalie Simard, pourquoi Mélissa Bédard sont-elles dans cette émission ? Bah, parce que finalement, il n'est jamais trop tard pour apprendre peut-être d'autres techniques vocales. Peut-être. Peut-être. Donc, là, en fait, Lara Fabian, apparemment, elle a toujours rêvé d'avoir une école de chant. Voilà. En même temps, Lara Fabian, c'est quand même celle qui chante la chanson « Je t'aime ». On a compris. Donc là, vraiment, elle vit son rêve, quoi. Mais moi, j'aimerais bien, tu vois, ok, montre une émission comme ça, mais avec 5 personnes qui ne savent pas du tout chanter, et tu leur apprends les bases, les techniques vocales, tu leur fais faire des exercices. Comme ça, tu vois, je suis sûre que ça pourrait aider même. Il y a peut-être plein de jeunes qui chantent sous la douche, qui adoraient peut-être prendre des cours de chant, mais ils peuvent pas forcément parce qu'ils ont peut-être d'autres priorités dans la vie. Hein. Tu me diras, prendre des cours de chant, c'est... Bon, tu dois travailler déjà et payer ton loyer. Donc moi, je veux la même émission, s'il vous plaît, mais avec des gens qu'on connaît pas. Pour voir si les techniques fonctionnent, quoi, tu vois. Comme ça, on peut les réessayer chez nous. Donc, parmi les participants, je vous ai dit Nathalie Simard, Mélissa Bédard, Christian Bégin, F. Côté et Alex Nevsky. Ou Nevsky. Donc, c'est 5 artistes du Québec que vous devez sûrement connaître, au moins de nom en tout cas, ou au moins leur tête. Je suis sûre que vous les avez déjà vus quelque part ou entendus. Donc... J'imagine que là, comme c'est vraiment la première saison, ils se sont dit « Ok, on va miser sur 5 personnalités que les gens connaissent, histoire d'attirer du monde, quoi. » Donc si vous avez envie de voir cette première saison, c'est disponible sur TVA, tvaplus.ca. Moi, j'ai découvert ça cette semaine. Donc, j'ai pas tout vu encore, mais je vais rattraper mon retard. Et voilà, au cas où vous demandez ce que faisait Lara Fabian, maintenant vous le savez, elle est en Italie en train de recevoir des artistes. D'ailleurs, en parlant d'artistes, on poursuit en musique avec Adeline Lovo. Et avant ça, voici Jolie et le titre « Ça tourne encore ».
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0: juste de l'indifférent. 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
1: On va parler de sites de rencontres ou d'applications de rencontres. Oui, encore. Et notamment du côté du Japon. Mais pourquoi ? Surtout une région spécifique au Japon qui a décidé de financer les abonnements sur les applis de rencontres. Oui, parce qu'il y a des abonnements où tu dois payer. Ou en tout cas, tu peux avoir une version gratuite et puis, si tu veux plus d'options, tu dois payer. Bon, et ben dans cette région au Japon, tu as l'abonnement gratuit parce que, en fait, ils sont en... Ils font face à un déclin démographique. Ils se disent, mais là, faut que les gens se rencontrent, quoi. En gros, faut que les gens fassent des enfants. Mais si déjà les gens sont célibataires, ça va être compliqué. Confrontés notamment à l'exode des jeunes dans les grandes villes et à la chute de la natalité, la préfecture de Kochi compte payer les abonnements de ces jeunes sur les applications de rencontres. Une initiative pour encourager les mariages et enrayer le déclin démographique. Pour ceux qui se demandent, Kochi, la préfecture de Kochi, c'est dans le sud du Japon. Voilà, si vous avez peut-être envie d'y aller pour avoir un abonnement gratuit. Cette région, majoritairement montagneuse, compte environ 650 000 habitants et se retrouve aujourd'hui au cœur de plusieurs crises démographiques. Elle est victime de l'exode rural. Après leurs études, de nombreux jeunes quittent la région pour s'installer dans les grandes métropoles du pays, comme Tokyo et Osaka. De plus, les habitants qui restent font de moins en moins d'enfants, un phénomène observé dans l'ensemble du Japon. Bah, si les personnes qui restent sont des parents, je me dis, c'est normal qu'ils veulent pas faire plus d'enfants. En raison de l'effondrement du taux de fécondité, le Japon perd près d'un million d'habitants chaque année. Un million d'habitants. Résultat, à Kochi, 38% des habitants ont désormais plus de 65 ans, tandis que les moins de 15 ans représentent à peine 10% de la population. Donc, à Kochi, les autorités se sont dit « Ok, on va peut-être élaborer un plan, on va financer les abonnements pour les jeunes de la région ». S'ils veulent aller sur les applications de rencontres. Pourquoi ? Parce que la préfecture a constaté qu'au Japon, un couple sur trois se forme désormais suite à une rencontre sur une plateforme spécialisée. L'objectif est donc d'inciter davantage ces jeunes à s'inscrire sur ces applications, avec l'espoir que ces rencontres débouchent sur des mariages et des naissances. Très souvent d'ailleurs au Japon, les enfants naissent dans le cadre du mariage. Les naissances hors mariage restent socialement mal perçues. Alors pour cela, les autorités prévoient une enveloppe de 20 000 yens par personne. Pour en bénéficier, il faut avoir entre 20 et 39 ans. Résider dans la préfecture de Kochi et attester de son célibat. Mais comment tu fais pour attester que tu es bien célibataire, hein ? Dès lors que le dossier est valide, enfin plutôt validé, l'inscription et les frais mensuels à une application de rencontre sont pris en charge. Il est en revanche uniquement possible de s'inscrire aux applications jugées sérieuses. Il ne s'agit pas de financer des services pour des rencontres sans lendemain. Donc Tinder ne fait pas partie du programme, en tout cas pour l'instant. Désolée, je me doute que certains couples se sont peut-être rencontrés sur Tinder, mais voilà, Tinder, ça a mauvaise connotation. Tinder, on se doute bien que ça va être compliqué de trouver l'âme sœur dessus, quoi. La préfecture privilégie des applications comme Tapple ou Omie, qui sont deux applications japonaises. J'irai voir un petit peu ce que ça donne, ces applications-là. Si aucune autre région ne finance encore ce type d'abonnement, d'autres villes, elles, aussi désespérées par le déclin démographique, ont lancé des initiatives similaires pour aider leurs jeunes à trouver l'amour. La ville de Tokyo, par exemple, a développé sa propre application de rencontre, réservée exclusivement à ses habitants. Génial. Moi, j'attends franchement un site de rencontre. Enfin, j'attends quoi. Vous allez me dire, oui, il y a beaucoup de choix. Je suis d'accord avec vous, mais en fait, j'en ai marre de voir des gens qui sont en couple libre, qui veulent rien de sérieux. Voilà, c'est déjà beaucoup. Concernant l'application que la ville de Tokyo a mis en place, le principe, c'est donc que les utilisateurs répondent à plus d'une centaine de questions et une intelligence artificielle identifie ensuite le célibataire jugé le plus compatible et qui vit lui aussi à Tokyo. Alors franchement, répondre à une centaine de questions, je ne suis pas sûre. En tout cas, je pense que ça va en dissuader plus d'un de s'inscrire. Mais ça peut peut-être aussi aider à avoir de meilleurs profils. Alors, bon, vous voyez, même dans la recherche de l'amour, l'intelligence artificielle identifie pour nous. Alors bon, j'attends que l'IA identifie mon âme sœur.
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0: Tiens, je vais maintenant parler un peu de liberté. Bon, quand je te parle de liberté, qu'est-ce qui peut te donner un sentiment de liberté ? Par exemple, voler, faire un saut en parachute. Disons qu'on ne peut pas se sentir plus libre que d'être dans les airs, n'est-ce pas ? Bon, on ne peut pas aussi sentir autant l'adrénaline, à mon avis. Mais là, il y a un athlète chinois qui se prépare à sauter en parapente. Bon, jusque-là, tu vas me dire que rien d'extraordinaire. Je veux dire, on n'a jamais fait de saut en parapente, mais on va se dire que c'est quand même commun pour ceux qui le font. Mais lui, il s'est dit qu'il allait le faire du sommet de l'Everest. Donc déjà, il doit monter l'Everest, à moins qu'on le téléporte je ne sais comment. Mais bon, déjà, il faut aller au sommet de l'Everest et ensuite sauter en parapente. Alors, on va dire que les autorités chinoises sont très préoccupées par cela. C'est aussi unique parce que Han Xiao, qui est donc l'athlète chinois, a reçu le premier permis de vol officiel délivré par le ministère népalais de la culture, du tourisme et de l'aviation civile. Parce que oui, pour sauter en parapente de l'Everest, il faut avoir un permis. C'est le premier à obtenir ce permis. Han Xiao est donc un athlète chinois de sport extrême. Il se prépare à sauter en parapente depuis le sommet du mont Everest, qui culmine à 8848 mètres d'altitude. Une prouesse déjà réalisée en 2011 par Sano Babu Sunuwar et Lakpa Cheri Sherpa, mais sans autorisation gouvernementale. Dans ce cas-ci, le Chinois a reçu au début du mois de mai le tout premier permis de vol officiel, l'autorisant ainsi à sauter en parapente depuis le sommet. Mais c'est encadré quand même, parce qu'il ne peut pas non plus sauter n'importe où, n'importe comment, à n'importe quelle heure. Le permis est ainsi valable du 10 au 25 mai. Donc on est encore dans la tranche, il a encore quelques jours pour pouvoir le faire. Et c'est uniquement entre 9h et midi, avec un plafond de vol fixé à 29 000 pieds. Bon là, j'imagine que c'est la hauteur maximum à laquelle il peut voler. Et un hélicoptère de secours sera également présent tout au long de ce processus. Si ce saut en parapente représente l'une des tentatives les plus ambitieuses de l'histoire des sports extrêmes, au niveau de l'Himalaya notamment, cette initiative a suscité des tensions diplomatiques en raison de la position géopolitique sensible du mont Everest. Le sommet de la montagne est situé précisément à la frontière entre le Népal et le Tibet, région autonome de la Chine. Ce qui a donc provoqué de l'inquiétude du côté des autorités chinoises. Ces dernières années, le Népal a durci sa réglementation, limitant les décollages de parapente à des altitudes plus basses, en dessous du véritable sommet. Les opérateurs d'expéditions locaux ont salué cette initiative, la considérant comme une avancée décisive pour le tourisme de sport extrême dans l'Himalaya. Ils estiment que cette autorisation pourrait ouvrir la voie à de futurs projets d'aventure en haute altitude. Selon les organisateurs, Han Xiao s'élancera dès que les conditions météorologiques seront plus favorables. Donc on est le 21 mai et il a jusqu'au 25 mai pour s'élancer. Il faut aussi imaginer que pendant ce temps-là, il y a toujours des gens qui montent l'Everest, hein, des alpinistes. Donc, j'espère vraiment qu'on va avoir de belles images de tout ça. Hein. Et puis peut-être que la semaine prochaine, je vous reparlerai de ce monsieur-là en vous racontant si oui ou non il a sauté, comment ça s'est passé et quelles seront les conséquences, entre guillemets, de tout ça. Est-ce qu'ensuite, le Népal va délivrer de plus en plus ce genre de permis ? Ouais, parce que pour le chinois Han Xiao, monter l'Everest, c'est pas suffisant. Non. Là, je pense au youtubeur notamment qui a monté l'Everest l'année dernière, il me semble. Il a monté l'Everest, mais il n'a pas sauté de l'Everest. Donc, faut le refaire. 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

0: vous demander, pour la science, là vous allez me dire, ok, la science, elle demande quoi encore? Non, mais si on vous demandait de rester isolé avec d'autres personnes pendant 100 jours, sans réseau, pas de distraction, vous êtes dans un lieu assez serré, est-ce que vous acceptez ou pas? Parce que actuellement, en Europe, il y a 6 volontaires qui, eux, ont accepté. Donc, ils vont passer 100 jours ensemble. 3 femmes, 3 hommes. Je soupçonne peut-être qu'ils ont choisi 3 hommes, 3 femmes pour faire des couples. Ils ne sont pas là pour ça, vous inquiétez pas. L'Agence spatiale européenne a lancé fin avril l'expérience Solis 100. Un isolement confiné de plus de 3 mois en Allemagne. Objectif, comprendre ce que l'esprit humain peut vraiment encaisser afin de savoir, tu vois, comment ça peut se passer, par exemple, pour d'autres missions où les astronautes vont être beaucoup plus loin que l'ISS, notamment sur Mars, comme c'est le projet quand même d'aller sur Mars. Évidemment, quand on prépare un voyage vers Mars, on conçoit des fusées puissantes, il faut que tout fonctionne correctement, déjà que les astronautes soient en sécurité. Mais une fois que tout se passe bien, ok, ils arrivent sur Mars, on imagine, d'accord, ils sont sur Mars, ils passent le temps qu'ils doivent passer. Eh ben, il y a un truc qui peut malheureusement péter, c'est le cerveau humain. Et c'est précisément ce que cherche à étudier la mission ou l'expérience Solis 100. 6 participants, donc âgés de 26 à 32 ans, vivent dans le centre aérospatial allemand à Cologne. Ils vivent enfermés pendant une centaine de jours dans l'installation scientifique qui s'appelle EnviHab, sous étroite supervision pour tester les limites psychologiques et physiologiques d'un équipage coupé du monde. L'équipe recrutée pour Solis 100 ressemble à ce qui se passe en fait dans les airs. Les astronautes, en fait, ils viennent tous de pays différents. Et là, pour l'expérience, ils ont pris des Européens, un Allemand, une Néerlandaise, un Français, une Polonaise, un Portugais et une Italo-Allemande. Voilà, ça fait un petit croquis de l'Europe. Enfin, pas toute l'Europe, mais bon, il n'y a que 6 personnes, d'accord ? Tous ont passé une batterie d'évaluation médicale, physiologique et psychologique avant d'être retenus. Et oui, parce que on ne s'enferme pas pendant 3 mois sur un coup de tête. Hein. Comment ils vont, ces gens-là, qui ont accepté la mission? Je veux dire, parfois, faut pas être... Enfin, pourquoi t'isoler pendant 3 mois? Qu'est-ce que tu fais dans ta vie pour pouvoir t'isoler pendant 3 mois? Est-ce que t'es quelqu'un qui n'a pas de job actuellement et tu te dis, bon, bah, autant servir à une mission? Alors, comme les astronautes, tu vois, ok, ils vivent dans un lieu assez exigu, enfin voilà, il n'y a pas beaucoup d'espace, mais ils ont quand même des missions au quotidien, ils font des choses. Il n'y a pas de télé et tout ce qui s'ensuit là, ils peuvent pas regarder Netflix, mais ils ont des choses à faire. Donc, au programme, des expériences scientifiques répétées, des démonstrations technologiques, des tâches opérationnelles sous contrainte et une surveillance constante de leur état mental et physique. La vraie difficulté n'est pas le travail demandé. C'est l'environnement dans lequel ils sont. Espace restreint, absence totale de réseau, contact extérieur filtré, rien ne ressemble à la vie normale. Contrairement aux études d'alitement pratiquées par les agences spatiales, où des volontaires restent allongés des semaines pour simuler les effets de la microgravité sur les os et les muscles, ici, l'Agence spatiale européenne ne s'intéresse pas aux effets physiques de la pesanteur. Mais c'est surtout ce qui se passe dans le cerveau qui et à laisser. Quelles seront donc les conséquences de l'isolement ? Il faut aussi se mettre en tête qu'il y a un délai de communication entre la Terre et Mars. Selon les positions respectives des deux planètes, un simple échange peut prendre jusqu'à 20 minutes. C'est fou quand même de se dire 20 minutes. Moi, je me disais, ok, peut-être 45 secondes. 45 secondes, c'est beaucoup, d'accord ? Peut-être une, deux minutes. Mais là, ils nous disent 20 minutes. Alors, quand il y a un échange, il y a intérêt à que ça soit pour quelque chose, quoi. J'espère que tu ne vas pas échanger avec la Terre pour des broutilles, quoi. Donc, bref, s'il y a une urgence, les astronautes vont devoir gérer cela eux-mêmes. Et ça, ça change beaucoup de choses, notamment sur le plan psychologique. Un équipage à 225 millions de kilomètres de la Terre, sans filet de sécurité immédiat, doit gérer seul le stress, les conflits internes, les coups de blues aussi, parce que c'est sûr qu'il va y en avoir, c'est humain. Et donc les chercheurs, là, sont en train, sur ces 6 volontaires, d'analyser la gestion du stress, les performances cognitives sous pression, la qualité du sommeil, la dynamique de groupe et même l'évolution du microbiome intestinal des participants au fil des semaines. Les données collectées jusqu'à la fin de l'été permettront à l'Agence spatiale européenne d'affiner les critères de sélection des futurs astronautes et de renforcer les protocoles d'accompagnement psychologique. Alors pour l'instant, les 6 volontaires, moi je vous parle, vous recevez, vous avez une connexion internet, c'est bien, vous pouvez nous écouter, notamment sur notre site cmedia.ca. Mais eux, les pauvres, il faut comprendre qu'ils sont dans des couchettes. En fait, franchement, il y a une photo là des astronautes, ils ont chacun une couchette, évidemment pour dormir un petit peu, mais ça me rappelle... il y a vraiment des gens qui louent des couchettes comme ça, tu sais, pour quand ils sont en voyage, par exemple, t'es en auberge de jeunesse ou t'as pas beaucoup d'argent et tu peux louer des sortes de couchettes. Je suis désolée, mais en plus, pour avoir plus d'intimité, tu peux t'enfermer à l'intérieur, mais moi, je suis un peu claustrophobe, quoi. Donc, autant dormir par terre. Mais bon, j'espère quand même qu'ils sont payés, ces gens-là, hein. Parce que, non mais à mon avis, ça doit être quand même, tu sais, des futurs astronautes. Je pense que c'est pas, ou déjà des scientifiques, ou des gens qui ont eu déjà, tu vois, une formation au préalable. Je pense que nous, là, le commun des mortels, on n'a rien à faire dans des choses comme ça. Hein. Par contre, j'aurais bien voulu avoir le profil des gens. Vous venez d'où? Vous faites quoi dans la vie? C'est quoi vos motivations? En gros, je veux votre CV, là.
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2: Et c'est le moment de tous se retrouver pour les 15 minutes chrono. Bienvenue à vous sur l'antenne de vos radios. Il est maintenant 17h et pour le trio aujourd'hui, vous retrouvez Sébastien, François et moi-même. On parle notamment d'un virus et on parle aussi du début, du commencement, du pourquoi, du comment. Vous avez sûrement entendu parler de l'antivirus, surtout ces derniers temps. Vous avez vu qu'il y avait un cas, notamment un Canadien qui est revenu au Canada, mais c'est plutôt dans l'ouest du Canada, évidemment. On espère que ça n'arrivera pas par chez nous. Voilà. Ça devrait bien se passer, d'accord ? On va rester confiant, on garde la pêche, comme on dit. Et en parlant de pêche, on n'oublie pas de nettoyer ses fruits et ses légumes. Ok, on les passe à l'eau. Voilà, un petit conseil. Donc, on démarre les 15 minutes chrono maintenant.
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2: Coucou tout le monde, j'espère que vous allez bien. On est de retour pour vous jouer de mauvais tours en compagnie de Sébastien et de François. Salut à vous.
4: Bonjour, bonjour. On est bien là. C'est moins chaud que ça a été mardi. Quand on s'est vu mardi là et qu'on a joué dans le 30 degrés, il me semble que c'est tôt hein, pour le 30 degrés. Là. C'était quand même... C'est plus agréable aujourd'hui, je trouve.
2: Ben, écoute, en studio, ça va. Tu vois, on a la clim.
4: C'est ça.
5: C'est ça, alors qu'en plus, elle l'a pas, je crois.
2: Peut-être que si, parce que parfois, je sens l'air venir d'en haut. Je sais pas. Mais bon, c'est pas moi qui dirige, hein. C'est un autre...
5: Mais on est dans ton émission, donc tu peux faire l'intro quand même.
2: Ah oui, mais bien sûr, bonjour tout le monde, j'espère que vous allez bien. Nous sommes partis pour 15 minutes chrono et pas une seconde de plus, avec aujourd'hui un sujet d'actualité quand même, parce que vous avez vu ce qui s'est passé dernièrement sur... un bateau. Donc chaque personne du bateau sont retournées, on va dire, chez elles. Évidemment, elles sont entourées. Mais on parle de l'antivirus aujourd'hui avec François qui va nous introduire le sujet.
4: Ben, en fait, ça me rappelle le cas de la COVID, malheureusement, où on avait eu des croisières où des gens contaminés avaient souffert de ce virus-là. Là, sans comparer l'impact des deux, parce que l'antivirus en question, apparemment, c'est un virus qu'on connaît mieux et qui peut se propager, mais qui est moins susceptible de se propager entre humains, apparemment, que la COVID. Mais le point commun, c'était les croisières. Croisières, c'est un espace... clos, entre guillemets, où quelques milliers de personnes se retrouvent à manger au même point, dans les mêmes piscines. Il y a une promiscuité entre les gens là, dans ce cas-là. Et c'est là que ça s'est déclenché. Le navire sur lequel s'est déclenché ce virus-là, il est allé en Argentine, entre autres. Et là, on a identifié le patient numéro un, le patient zéro, le premier qui a eu l'antivirus en question et qui l'a donc donné à d'autres. Et même au Canada, on vient de conclure qu'on a un cas qui est en Colombie-Britannique, quelqu'un qui était sur ce navire-là aussi. Bon, les autorités sanitaires sont autour de lui. Il y avait une deuxième personne là, elle teste négative. Parfait, on va probablement juguler le tout. Mais l'histoire vient apparemment qu'on aurait identifié la source de la contamination. Il y a eu une excursion d'organiser, parmi les nombreuses excursions du navire pendant la croisière, pour l'observation de deux types d'oiseaux très, très rares en Argentine et des oiseaux maintenant que l'on retrouve sur un dépotoir en Argentine, dans la municipalité où le bateau est arrêté. Ces oiseaux-là, rares, fréquentent le dépotoir parce que leur environnement naturel a été bousillé et restreint. Avec les villes qui gagnent sur la nature, il reste que les oiseaux et les animaux ont moins d'espace, donc ils ont moins à se nourrir aussi. Il faut qu'ils trouvent de la nourriture quelque part. Donc, ces oiseaux-là, apparemment, ont adopté le dit dépotoir pour se nourrir. Et là, on a organisé, imaginez-vous, une sortie à l'observation de ces oiseaux au dépotoir en question. Et qui dit dépotoir parle de vermine, parle de mulots, de souris, de rats, qui sont de bons véhicules à virus. Et ce que je lisais de l'article concernant cette affaire, c'est que dans le fond, plus on restreint le milieu naturel des animaux, où se retrouvaient des millions, sinon des milliards de virus qui n'étaient pas en contact avec l'humain, plus on restreint l'espace des animaux, plus ceux-ci s'approchent de nous et plus nous, on s'approche des 10 virus en question. Alors, dans ce cas-ci, c'est probablement l'intermédiaire entre les oiseaux en question et l'humain aura été la vermine, l'urine de la vermine, des éménations qui viennent du tas d'immondices qu'on trouve là. Et ça me dit que derrière les tentatives d'éviter les virus,

0: vas faire ce truc-là, tu ressors de là, t'es malade, déjà, j'ai envie de te dire, le karma, c'est un peu chargé de toi. Ça s'appelle jouer avec la marde, et à un moment, en fait, à force de jouer avec, et ben, forcément, ça finit par te retomber dessus. Ça, c'est la première chose. Pour ce qui est de... réduire l'habitat naturel de ces animaux et de ces virus, parce que forcément, tu réduis la zone où tout ça peut propager, vivre normalement sans l'être humain, bah là, c'est karma pour l'ensemble de l'humanité, finalement. Tu vois, c'est
1: moi, j'ai rien demandé, hein.
0: Bah, tu l'as pas demandé, mais dans ta manière de consommer, peut-être qu'il y a des choses qui font que t'as ta part de responsabilité aussi. Il y a plus de zone tampon entre nous et les endroits où il pourrait y avoir ce genre de virus, d'animaux, etc. On occupe un espace qu'on ne devrait pas occuper. Mmh. Parce qu'on a décidé que l'homme était un animal au-dessus de tous les autres animaux. J'ai envie de te dire que ça va pas aller en s'arrangeant. Donc soit effectivement les gens qui commandent et l'ensemble de la population d'ailleurs choisit de changer sa manière de fonctionner pour essayer de rendre un peu de nature à la nature tant que c'est encore possible. Et puis bah, peut-être qu'on arrivera à juguler ce genre de truc à l'avenir. Soit on continue à regarder ce qui se passe sans rien faire ou en mangeant le pop-corn, et puis bah, y a un moment où on va tous y passer. Moi, ça fait longtemps que je vous le dis, l'humanité court à sa perte.
1: Alors là, on fonce dedans. Mais moi, en fait, je me dis, pourquoi au lieu d'aller voir ce dépotoir pour voir ces animaux qu'en temps normal, on n'aurait pas pu voir, pourquoi ils ne sont pas juste allés plonger avec les requins ou les baleines ou ce que vous voulez?
0: Mais même ça, t'es pas supposé le faire. Laisse-les tranquilles, les requins et les baleines.
1: Hey, laissez-moi tranquille. Je dis juste que...
0: Tu veux qu'on te laisse tranquille, mais il faut les laisser tranquilles aussi.
1: Je dis juste que, au pire, tu vas pas nager. Juste, tu sais, tu peux voir des baleines, tu peux les voir sauter, t'as pas besoin d'aller dans l'eau directement, tu vois ce que je veux dire. Tu vas... T'as Doussac, là. Je pense que c'est connu pour ça. Mais... Déjà, quand tu dis, François, qu'ils sont allés dans un dépotoir pour voir ces animaux-là, il y a un mot, le dépotoir, déjà, tu n'y vas pas.
2: Ben oui, en partant, c'est ça, exactement. Je suis d'accord avec Sébastien pour le karma, et tu as raison. Imaginez-vous la scène, là, l'absurdité de l'affaire. Tu es dans une croisière de luxe qui coûte un bras, tu prends tes cocktails, tu as de beaux buffets de nourriture, tu es sur un navire resplendissant, tu vois des spectacles le soir, mais tu te fais une excursion dans un dépotoir. Je veux dire, ça, c'est un non-sens, tant qu'à moi.
0: Et si on joue à la roulette russe?
2: Ouais, c'est ça. Tu t'achètes des problèmes, tu cours après les problèmes. Je vais vous donner un autre exemple. Les ours noirs sont des animaux qui tentent d'éviter l'humain. Contrairement à un ours blanc, un ours polaire qui peut te prendre lui en chasse parce que dans sa façon d'agir, tu représentes son lunch, un ours noir va essayer de t'éviter. C'est le Manitoba ou la Saskatchewan, là, c'est dans une de ces provinces-là qu'en fin de semaine, il y a quelqu'un qui est mort, attaqué par un ours noir. Qu'est-il arrivé? Le gars travaillait dans une mine de lithium. Donc encore là, c'est un exemple où on est allé pour des besoins d'économie, s'investir sur un territoire qui était un territoire sauvage. On a commencé à travailler une mine là et il y a eu une rencontre fortuite sans doute entre l'ours qui a dû être surpris, qui a eu peur et qui s'est défendu et il a tué l'homme en question. On a abattu l'ours. Alors, encore une fois, c'est un autre exemple d'une proximité qui n'avait pas lieu d'être il y a encore 50 ans.
0: Mais c'est en allant ouvrir une mine. L'ours. Là, c'est l'homme qui est allé chez l'ours et au final, l'ours va en pâtir. Après, je ne dis pas, hein, si l'ours débarquait dans mon jardin, je ne serais pas content non plus, mais ça n'a pas de sens.
1: Après, on n'a pas les mêmes animaux parce que moi, dans mon jardin, j'ai que des écureuils. Hein.
2: Et moi, j'ai des chevreuils, alors ça dépend. Hein.
0: Bah, moi, j'ai trouvé une carcasse d'ours à 50 mètres de chez moi dans un fossé il y a 2 ans. Et voilà, donc on sait.
2: Ah oui?
0: Ouais.
2: C'est beau la nature.
0: Mmh.
2: Ouais. Et c'est ça. C'est... Évidemment qu'on ne peut pas tout arrêter. On ne peut pas mettre tout développement sur pause, mais ça nous appelle, je pense, à réfléchir à ce que l'on peut faire mieux, puis est-ce que effectivement on peut consommer différemment pour éviter d'avoir toujours des besoins croissants. Parce qu'éventuellement, s'agit pas d'être plus vert que vert, mais ces animaux-là, c'est un signal aussi que l'endroit où ils vivent disparaît. Et l'endroit où ils vivent, mais c'est en nature. Et la nature, on en a besoin dans l'équilibre qui permet à l'humain aussi d'évoluer puis de vivre. Alors, pour moi, il y a l'animal, il y a ces oiseaux-là qui sont rendus à devoir manger dans un dépotoir. Ils n'ont pas d'affaire là, c'est pas... intrinsèquement, les oiseaux, ils seraient en forêt en train de bouffer ce qu'ils ont à bouffer. Et puis, il y a l'illustration que s'ils sont rendus là, c'est parce qu'on a tellement gagné sur leur territoire naturel que cette nature-là, elle est disparue. Puis ça, il faut que ça prenne fin un jour, parce que sinon, c'est nous qui allons prendre fin. Puis Sébastien, sa maxime, c'est on est l'homme court à sa perte, l'humanité va disparaître. Je suis quand même assez d'accord avec lui, même si je suis un positif de nature. Je pense que c'est là qu'on s'en va, à moins qu'on soit aussi brillant qu'on veut bien nous accorder de l'être. Et qu'on s'adapte. Parce que si on ne s'adapte pas, si on ne change pas, ben on s'en va dans le mur. Et l'exemple de ce virus-là, l'antivirus, dans ce cas-ci, la façon dont il s'est propagé apparemment, en est un bon exemple.
1: Mais après, vous avez vu, c'est souvent des riches quand même, hein, qui... qui vont visiter des trucs que nous, on ne peut pas, et qui nous ramènent des saloperies après.
0: Et donc,
2: je dois confesser avoir fait 4 ou 5 croisières dans ma vie. Croisière aux
3: Antilles.
2: Est-ce
3: que tu es allé visiter des dépotoirs?
2: Non, je ne suis pas allé visiter des dépotoirs, par exemple. Je suis un gars qui aime trop la nature pour ça. Mais à un moment donné, j'ai réalisé le coût biologique de ces croisières-là. Puis j'ai cessé de privilégier ces voyages-là. J'aimais le fait qu'à chaque jour, on changeait de lieu. Donc, tu as quand même un aperçu du lieu où tu t'en vas. Mais la consommation en carburant, la pollution d'eau grise, le gaspillage, tout ça, là, ça fait que j'ai délaissé. Alors, je me suis adapté en changeant mon comportement par rapport à ce type de vacances-là. Et c'est un souhait peut-être difficile à voir se concrétiser dans le monde, mais je souhaiterais que les gens s'adaptent comme ça aussi, réalisent qu'à un moment donné, il y a des choses qu'on ne devrait plus faire si on veut qu'il y ait une descendance perpétuelle à l'humanité, parce que sinon, on va arriver dans un mur à quelque part, puis on sent les changements qui se passent, on voit ce qui se fait avec les animaux, on voit ce qui se fait avec la nature, puis je trouve ça inquiétant. Ça ne m'empêche pas de dormir, mais quand je regarde ça, je pose un regard sur l'humanité, je ne suis pas si fier de nous. Pour le peu de temps on a été sur la planète par rapport à bien d'autres entités précédemment, je trouve qu'on la fait souffrir plus qu'autre chose, la planète en général.
1: Donc toi, François, t'arrêterais les croisières. Plus de croisières pour tout le monde.
3: Mais en tout cas, elle l'a déjà arrêté à titre perso, et c'est bien.
1: Oui.
2: Ouais, c'est ça, exact. Puis, je ne peux pas empêcher les gens de faire les choses, mais je pense que si effectivement, plutôt que de dire on empêche les croisières, si on s'empêchait d'aller dans les croisières disparaîtraient d'elles-mêmes.
1: Ah ben, on va passer une annonce alors à ceux qui vont faire des croisières, là.
2: Changer vos habitudes de vie comme François l'a fait. Puis en même temps, c'est vivre et laisser vivre. Mais c'est juste que quand tu regardes ça, tu te dis, bon, ben ça, c'est vraiment un exemple de ce que ça a comme impact dans la société, dans la nature en général, qui est beaucoup plus négatif que positif. T'en tires un profit personnel, dans le sens où tu as du plaisir pendant que tu es là 6-7 jours, mais à quel prix?
3: C'est ça. Respectons les limites imposées par la nature au départ. Elle agit comme un bouclier finalement, et puis à force de manger le bouclier petit à petit, on supprime la distance de sécurité et finalement c'est pas le virus qui cherche l'homme, hein, c'est l'homme qui a été le chercher.
1: Comme on dit, c'est pas l'homme qui prend la mer, c'est la mer qui prend l'homme.
3: Voilà.
2: Ouais. Ben faut se souvenir que l'humain est apparu sur la Terre parce qu'il y avait les conditions pour qu'il puisse y vivre. si tu modifies les conditions qui te permettent d'y vivre, il ne faut pas s'étonner que soudainement, ces conditions-là ne soient plus propices à la vie de l'humain.
0: Ça marche moins bien.
1: C'est pour ça que certains vont aller sur Mars.
2: Oui, c'est ça, pour aller polluer ailleurs, puis se trouver un encas.
3: Oui. C'est ça, une fois qu'on aura fini de pourrir la Terre, on ira pourrir Mars. On a fini. Voilà.
1: On a fini, effectivement. Mais Mais oui, on va garder une note positive, se dire que l'émission du retour continue. Merci Sébastien, merci François, et à une prochaine fois.
2: Au revoir.
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Ça vous dit qu'on parle maintenant d'un artiste? Peut-être que vous ne le connaissez pas et que vous n'écoutez pas du tout ce style de musique, mais c'est pas très important. C'est un DJ qui s'appelle Ugel et il a pris une décision. Vous savez, en général, les DJ, c'est pas comme des artistes, genre de rap ou de pop ou de... Enfin voilà, c'est pas comme des chanteurs. Les DJ, en général, ils sont amenés à monter sur scène très tard dans la soirée ou parfois même la nuit. Enfin voilà, ils font des clubs, ils font des festivals. C'est une vie un peu spéciale quand même, les DJ. Hein. Et là, UGL, il a pris la décision de ne plus accepter de show après minuit. Bon, il fait quand même une exception pour sa résidence du côté d'Ibiza. Mais sinon, plus de show après minuit, parce que, bon, déjà, vous imaginez si, en tant que DJ, t'es amené à beaucoup voyager, donc t'es un petit peu à chaque fois sur un nouveau fuseau horaire. Donc déjà, ton cycle de sommeil, il doit pas être vraiment efficace. Donc il dit qu'il a pris cette décision-là pour avoir un rythme de sommeil plus efficace, mais aussi préserver sa santé mentale et sa créativité. Et j'imagine que c'est pas un choix très facile à faire quand on est DJ, parce que après tout, être DJ, ça veut dire faire danser les autres, et quand on les fait danser, bah, la nuit, quoi. Tu vois ? En soirée très tard, la nuit parfois très tôt le matin, enfin voilà. C'est cette ambiance-là en général. Alors, il y a toujours des gens qui comprennent pas forcément, qui se disent, mais c'est minuit, mais genre, dans quel pays? Bon, ce qui est un peu drôle, mais pas forcément très drôle d'ailleurs, c'est que en commentaire sous cette annonce, en fait, c'est un média qui a un média spécialisé justement dans la musique électronique qui a relayé cette information-là. Et en commentaire, les gens n'ont pas l'air de beaucoup aimer UGL. Il y en a qui ne le connaissent pas et c'est ok. Moi, je connais UGL de nom. Est-ce que j'écoute sa musique? Non. Est-ce que j'irai le voir sur scène, que ça soit à 8h ou à 3h du matin? Je veux dire, pour moi, non. Mais toujours est-il que ce genre de prise de décision, c'est pas quelque chose que tu peux faire quand t'es en début de carrière. Quand t'es en début de carrière, clairement, tu prends ce qu'on te donne. Après, peut-être que cette décision-là, aujourd'hui, elle fait parler, demain, elle sera peut-être normale. Qui va faire danser les fêtards maintenant, hein ?

0: C'est le moment de retrouver l'entrevue du jour et aujourd'hui on s'intéresse notamment à une bourse qui permet à des élèves en Acadie d'aller poursuivre leurs études en France notamment. Vous avez peut-être suivi cela, on avait fait une émission spéciale lors de cette remise de prix, entre guillemets. Bourse France Acadie Assomption Vie. On parle notamment des lauréats, lauréates. Dans l'entrevue aujourd'hui, c'est réalisé par Sébastien.
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2: C'est un moment charnière pour la relève acadienne. Les bourses France Acadie Assomption Vie 2026 ont été officiellement décernées. Elles ouvrent les portes de l'Europe à des étudiants au parcours aussi divers que passionnants. Bien que l'un d'entre eux, Fergus Stewart, n'ait pas pu être présent physiquement, il avait laissé un témoignage vidéo de ses ambitions pour son prochain voyage en France. Nous avons le privilège de rencontrer aujourd'hui les lauréates qui s'apprêtent à traverser l'Atlantique. Juliane Lévesque, étudiante à l'université Montalison, elle s'envolera pour Grenoble pour étudier l'impact de l'activité physique sur le déclin cognitif. Audrey Dionne, étudiante à l'université de Moncton, elle vise la Sorbonne ou l'université de Lille pour poursuivre ses études en biochimie. Adèle Légère-Leblanc, également de l'université Montalison, elle prévoit d'explorer les archives des Pays de la Loire pour nourrir ses projets de cinéaste sur l'histoire acadienne. On leur a demandé comment elles se sentaient à quelques semaines du départ.
3: Je pourrais commencer. C'est motivant, c'est excitant. On dirait que maintenant tout est confirmé. On y va, on se rend en France, comme on y va. Là. Comme, on dirait qu'il n'y a pas de mots pour décrire cette anticipation-là. Je pense qu'on a tout hâte d'entamer cette nouvelle section de notre vie, ce nouveau parcours. Ça va pas juste être un parcours académique, ça va être un parcours où on va se faire des nouvelles liaisons, des nouvelles rencontres qu'on va jamais oublier. Ça va vraiment être inoubliable, je pense.
4: Vraiment, pour dire l'excitement, ça fait comme... Ben, nous autres, on a su comme quoi, une semaine avant, là. Ça fait une semaine qu'on célèbre tout. Puis on est vraiment excités. On dit à comme notre proche famille puis personne d'autre, là. Mais vraiment, c'est ici aujourd'hui dans la salle, puis vraiment entendre tous les discours, les témoignages, puis comme ça vraiment fait... Ça te fait réaliser comme le volume de ce qu'une bourse peut faire. Tu sais, tu penses jamais à comme, ah, OK, une bourse, oui, ça aide avec de l'argent, mais c'est vraiment plus. Puis ça, c'est vrai aujourd'hui. Yeah.
5: Ouais, vraiment, comme mes co-lauréates ont dit, ça semble vraiment concrétiser le tout. On a mis beaucoup d'heures pis ça, à choisir des cours, à faire toutes les inscriptions. Donc vraiment, je pense que le fait qu'on est ici aujourd'hui puis on s'est rencontrés, ça fait que tout semble beaucoup plus vrai, concret. On y va, comme qu'ils ont dit. C'est vrai, c'est pas juste nos rêves. Là. Ça va être vrai, puis on va y aller, puis on va avoir la fun. Là. Ouais.
2: Alors, en termes de délai, le départ, il est prévu pour quand, pour les unes et les autres?
5: Début septembre, parce que ça commencerait, là, comme l'année universitaire, début septembre. Oui, c'est ça.
3: Oui, même chose, j'ai eu des nouvelles. Je dois être là fin août, début septembre pour faire l'administration en personne. Je trouve ça aussi, ça concrétise tout, là, comme recevoir ces nouvelles-là, c'est comme « wow ».
4: Même chose, début septembre, mais je vais peut-être m'aller à la fin d'août juste pour comme vivre plus longtemps, tu sais, juste vraiment plus m'accoutumer à mes alentours puis les personnes que je peux voir sur le chemin, so, yeah.
2: Est-ce qu'il y a déjà des plans sur place, des choses que vous avez prévues, calées, programmées?
5: Je suis encore dans l'étape de finaliser les choix de cours puis ça, mais c'est presque fini. Puis là, après ça, c'est envoyer ça à Sorbonne puis attendre leur retour.
3: Donc moi, ça va être une master et c'est déjà confirmé que ça va être une master dans le programme d'entraînement et optimisation de la performance sportive. Donc ça, les cours sont déjà tous décidés pour moi. C'est pas moi qui ai ces choix-là. Et j'ai été à travers la liste de cours et oh my god, je vais pleurer. Ça a l'air tellement intéressant. Mais en dehors de l'académique, j'ai rien vraiment de planifié directement, mais j'aimerais vraiment faire partie de l'équipe de natation universitaire. J'ai vu qu'il y avait une vraiment belle piscine là-bas. Et évidemment, au cœur de Grenoble, c'est entouré de montagnes, donc je vais monter des montagnes, faire du ski.
4: J'ai appliqué un petit peu d'une façon moins régulière. J'ai fait la bourse en premier avant d'appliquer à l'université. So, à mes admins à Mount East, je m'excuse de l'avance. Vous allez avoir beaucoup d'administration à faire à un niveau pas mal accéléré, mais plutôt côté hors des études, je planifie à vraiment prendre avantage que j'ai central à Europe, tu sais, vraiment voyager dans les autres pays, voyages, puis ouais, c'est ça.
2: Pour ces trois lauréates, l'aventure ne fait que commencer, mais l'enthousiasme est déjà palpable. Entre le choix final des cours à la Sorbonne, la perspective d'intégrer une équipe de natation à Grenoble ou l'impatience de voyager à travers l'Europe, les projets dépassent largement le cadre académique. Comme elle le souligne si bien, cette bourse représente bien plus qu'un simple soutien financier. C'est le signal de départ d'un nouveau chapitre de vie, fait de rencontres et de découvertes culturelles. Le rendez-vous est pris pour le début du mois de septembre, moment où elles s'envoleront pour transformer ce rêve en une réalité concrète et inoubliable. Ici Sébastien Caron pour IJL à Fredericton. L'entrevue du jour revient demain sur les radios du groupe C-Média à 17h30 dans l'émission du Retour.

0: Vous savez, hier, en cours d'anglais, on a joué à un jeu. Et clairement, c'est un jeu que le professeur a, j'imagine, un peu inventé. Clairement, je ne sais même pas comment vous l'expliquer pour que ça soit compréhensible. Mais je vais faire de mon mieux. On a fait deux tours, deux parties, on va dire, parce que c'est un jeu qui peut vite se terminer. Mais on était beaucoup de joueurs aussi, donc c'est sûr que les joueurs qui ne jouent pas, en tout cas quand c'est pas ton tour, parfois ça peut être un petit peu ennuyant, en tout cas je me suis un peu ennuyée parfois. En fait, il faut avoir le temps de comprendre les règles, voilà. Ensuite, une fois que tu as compris, bon. Donc le jeu, on avait des tickets, donc sur chaque ticket, il y avait en fait des choses qu'on devait faire. Donc, nous, on devait prendre à chaque fois 3 tickets. Donc, chacun prend 3 tickets. Par exemple, sur les tickets, il y avait écrit « Ok, tu peux échanger... » En tout cas, tu peux nommer 2 joueurs, ils doivent échanger leurs cartes. Ou tu peux regarder les cartes des joueurs qui sont à ta droite et à ta gauche. Il y avait des choses comme ça. Par contre, quand tu joues un ticket, il y a des tickets, en fait, pour les jouer, tu dois payer. Entre guillemets, donc il y a des tickets où c'est 0$, donc t'as pas besoin, mais t'en as c'est 2$, 3$, suivant ce que tu peux faire en fait. Donc ça veut dire qu'il y a de l'argent dans ce jeu. Donc au début de la partie, on a tous 2$. Quand on joue, quand c'est à notre tour, on va prendre 1$. Ok, on prend à chaque fois une pièce. Dès qu'on joue, dès que c'est notre tour. Une fois qu'on a pris notre pièce, là, on a le choix de jouer un ticket. Donc, si par exemple, le ticket que je veux jouer coûte 2$, je dois donner 2$, donc il me reste plus qu'un dollar. Donc, je joue le ticket, je fais ce que le ticket m'indique, donc peut-être échanger 2 cartes ou prendre la carte de quelqu'un, ou voilà, des petites choses comme ça. Je fais ce que la carte me dit, et ensuite, je peux soit piocher un autre ticket, ou je peux aussi échanger ma carte avec une carte qui est au milieu de la table. En fait, la carte, c'est quoi ? C'est, alors nous c'est avec des lettres, mais ça peut peut-être se jouer avec des chiffres aussi. Ou en fait, on avait tous donc une carte avec une lettre, et la personne qui finissait la partie avec la lettre la plus haute, je pense que la lettre la plus haute, ça devait être R dans notre jeu. Ouais, R. Donc la personne qui avait R, elle gagnait la partie. À noter que pour terminer une partie, c'est la personne qui n'a plus de ticket qui arrête la partie. Même si les autres ont toujours leur 3 ou ont 2 ou même 1 ticket, peu importe, dès qu'il y a une personne qui n'a plus de ticket, la partie s'arrête. On retourne tous notre carte et là, c'est la personne qui a la lettre la plus haute qui gagne. Est-ce que vous avez un petit peu compris le jeu ou pas ? J'espère. Non, je pense que c'est un jeu à faire. J'espère que je vous ai donné une petite idée. Je pense que c'est un jeu aussi où il a appris ces différentes choses de plusieurs jeux. Par exemple, les cartes avec les lettres, ça provenait... Je ne sais pas de quel jeu ça provenait, mais d'un autre jeu. Pour les pièces, il a appris des lettres qu'on utilise pour le... Comment on appelle ça ? Le Scrabble. Il n'avait pas de jetons, donc il a pris des lettres du Scrabble pour en faire des pièces. Et les tickets, où il a écrit donc des ordres, on va dire, je pense que c'est lui qui a dû les imprimer. Enfin, en tout cas, je pense. Mais voilà, je ne sais même pas le nom de ce jeu spécifiquement, mais sûrement qu'on fera d'autres... J'ai l'impression que là, en ce moment, régulièrement, on fait des jeux en cours et j'aime bien. Voilà, j'aime bien. Donc faisons plus de jeux. C'est l'été en plus, clairement, on a envie de jouer. Moi, j'adore les jeux de société. Mais j'en fais pas beaucoup, malheureusement. Donc Ramenez toujours un petit Uno avec vous, on ne sait jamais, ça rapproche.
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0: était plus.
1: Il y a quelques minutes, j'ai évoqué avec toi un jeu qu'on a fait hier en cours d'anglais et je t'ai dit donc qu'on avait fait deux parties. Sauf que je t'ai pas dit qui a gagné ou qui a perdu. Enfin, bon, j'ai perdu. Mais au premier tour, donc, j'avais. Alors, premier tour, j'ai bien perdu. Hein, parce que j'avais vraiment la lettre la plus basse, qui était la lettre A. A, c'était la lettre la plus basse. Et R devait être la plus haute. Donc, franchement, j'étais dégoûtée. Mais bon, c'est comme ça. Et pour le deuxième tour, alors franchement, j'étais contente parce que j'avais une bonne lettre. Bah, j'avais la lettre R. Mais à un moment dans le jeu, il y a une personne, justement, qui a récupéré ma carte parce qu'elle a joué un ticket qui disait qu'elle pouvait, qu'elle pouvait prendre la carte de n'importe quel joueur et elle a décidé d'échanger sa carte avec la mienne. Donc, elle s'est retrouvée avec la lettre R et moi, je me suis retrouvée avec le T. Non, pas le T, il n'y avait pas de T. Je me suis retrouvée avec, je ne sais plus quelle lettre exactement, mais une lettre un peu plus basse, malheureusement. Donc, j'ai essayé de récupérer ma carte. À un moment donné, j'ai réussi à la récupérer. Mais vers la fin du tour, il y a une autre personne. En fait, ma carte, vraiment, elle a bougé de personne en personne. Il y a plusieurs personnes qui ont obtenu ma carte. Mais bon, à la fin, malheureusement, c'est pas moi qui l'avais. Donc, j'ai perdu. Deux fois de suite. Je peux vous dire que je suis vite partie de la classe quand le tour s'est terminé. Voilà. On continue en musique et puis c'est bientôt le temps de se dire au revoir aussi. Donc, voici Petit Béliveau.

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maintenant arrivé à la fin de l'émission du retour pour aujourd'hui et ça veut dire que c'est la fin de la journée aussi. Bientôt 18h et est-ce que vous savez ce qui arrive après 18h ? Bah, je vais vous le dire, c'est débat d'idées. En gros, ce sont des élèves de nos écoles francophones à Fredericton, Saint-Jean, Miramichi et Halifax qui, chaque semaine, enregistrent un podcast. C'est leur sujet, leur débat. Ils choisissent tout. Ils sont accompagnés, évidemment, de leurs professeurs aussi. Mais voilà, c'est vraiment un peu un lieu où ils sont libres. Ils peuvent s'exprimer librement. Et à partir de 18h, donc, vous retrouvez... Là, on est déjà au 24e, plus ou moins. Hein, ça dépend des villes, mais globalement, le 24e ou 20e, autour des 20e épisodes, là, ça avance vite et on est bientôt à la fin de l'année. On en aura d'autres pour les semaines à venir. Donc, on s'arrêtera quand il n'y en aura plus en stock. Voilà. Globalement, je pense qu'on peut y aller jusqu'à mi-juin ou fin juin. Donc, vous avez encore un mois avec... des débats d'idées. Ensuite, pour 19h, vous retrouvez, c'est un Canadien, puis une Française, donc le podcast avec Luc et Loïne. On parle de différences culturelles entre la France et le Canada, notamment. Et voilà pour ce qui vous attend à partir de 18h. Nous, on se retrouve demain, 14h, 18h, donc pour une nouvelle journée. Demain, c'est vendredi. C'est chouette, on va profiter un peu de la fin de semaine. Alors oui, ce n'est pas une fin de semaine prolongée, mais quand même, c'est mieux que rien. Oups, j'ai tapé dans le micro. Je pense, et quand on tape dans le micro, ça veut dire que c'est la fin de la journée. Donc, on se quitte en musique, voici Éric Dion. Et rendez-vous demain, à 14h, j'espère.

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4: Bonne écoute!
5: Bonjour, mon nom est Thomas et nous sommes dans en 9e année à Marimond. Je suis avec Félix, Nate et Jack. Et aujourd'hui, on parle de quel super pouvoir on voudrait avoir. Alors, je passe la parole à Nate.
6: D'accord, moi je suis Nate et j'aimerais avoir la vision de Rayon X.
7: Attends, moi je vais juste me permettre de rentrer dans la discussion quand même parce que, alors, pourquoi les rayons? Ça va te servir à quoi?
6: Dans la vie, je pense que ça pourrait servir à plusieurs choses. Si tu peux changer ce que tu peux voir à travers d'eux, mm-hmm. par exemple, soit que tu as perdu quelque chose, tu pourrais filtrer pour voir, ou peut-être pour, dans les sciences, si tu as comme une infection, tu vas pouvoir voir à travers et voir l'infection.
7: Ok, d'accord. Donc toi, tu veux te lancer dans la médecine?
6: C'est possible, c'est possible.
7: Ok. Vas-y, passe la parole à quelqu'un d'autre.
6: Jacques, qu'est-ce que tu penses, Jacques?
8: Je veux la langue.
7: Alors, attends. c'est pas un super pouvoir. T'as vu tous les films avec les X-Men et tout ça?
8: Je veux comme une langue élasticité, comme, qui a beaucoup de... comme, qui peut faire comme...
7: Ah, ok, d'accord. Un peu comme un lézard
8: oui,
7: comme un caméléon.
8: Oui.
7: Ok, alors, mais pourquoi?
8: Ah, parce que, je sais pas, c'est juste un différent super pouvoir que juste comme l'invisibilité ou comme les rayons X et comme quelque chose comme ça. Je veux juste comme vraiment être différent. Comme, je sais pas.
7: Vous avez été créatifs, les gars, quand même.
8: Ça veut juste être vraiment comme cool.
7: Ok. Alors, après, le problème, c'est que si t'as la langue vraiment très, très bien pendue, tu sais, genre 20 mètres de long, tu la ranges où?
8: Oui, ça va aller tout dans ma bouche.
7: Ok. T'aurais peut-être dû avoir le super pouvoir de comment respirer avec une longue langue, tu sais.
8: Oui.
7: Ok, donc merci pour ça, Jack.
8: Ok, maintenant, je passe la parole à Félix.
7: Félix, okay. Lui, il a le super pouvoir d'être calme. Ou pas.
9: Ok, je suis Félix. Mon super pouvoir que j'aimerais avoir, c'est être capable de comme changer la taille de any membre de mon corps.
7: Ok. Ok. Donc, ok. Alors pareil, c'est, là, la question que je me pose, c'est quel est l'intérêt?
9: Comme qu'est-ce qui arrive si comme comme quelque chose et tu es trop petit pour atteindre quelque chose, tu peux comme étirer ton bras et pogner la chose qui est en haut. Ou comme, tu veux pas comme monter plein de marches, juste grandir pour prendre comme un grand comme step.
7: Ok, d'accord. Tu veux jouer au basketball?
9: Oui.
7: Et puis, tu veux être plus grand que LeBron James, par exemple? Tu peux le faire. Ok, tu veux sauver le chat de la voisine?
9: Oui.
7: Ok, c'est très bien. Thomas, t'en as une comme ça aussi là? C'est des pouvoirs comme ça, là? Ou...
5: Bon, moi, j'ai choisi le temps de comme manipulation du temps. Parce que des fois j'ai juste besoin du temps extra sur des tests et des choses comme ça. Alors ça me donnerait du temps à penser et juste dans des situations, ça donne beaucoup de temps à penser à tes options et de pas faire la mauvaise décision. Et tu peux juste prendre ton temps sur des tests, sur des décisions comme dans les sports et toutes des choses comme ça. Et je pense que c'est juste un pouvoir très utile pour s'améliorer comme des grades et des choses comme ça. Et je pense pas qu'il y a un autre pouvoir qui pourrait faire ça.
7: C'est vrai que là, t'es en plein dans le multiverse, là, pour le coup. Intéressant. Pour le coup, c'est quand même... On est d'accord que c'est quand même celui qui est le plus intéressant.
8: Oui, définitivement.
7: Je pense.
8: Il a un bon.
7: Moi, je dis ça comme ça.
6: Oui.
7: Alors, moi, la question que je voulais vous poser, parce qu'au-delà des idées farfelues et pourquoi pas... À quel moment est-ce que vous n'êtes pas tombé dans le super-pouvoir classique qu'on retrouve chez nos super-héros adorés, que ce soit les Avengers ou les Marvel ou les X-Men, comme je le disais tout à l'heure? C'est quoi le degré de créativité de ça? Par exemple, je sais pas, je parle à Jack de sa langue qui fait 300 mètres de long, là. Imaginons, est-ce que tu peux me mettre en situation de à quel moment tu vas utiliser cette fameuse langue?
8: Pour comme être un policier, tu peux comme... tu peux faire et ça peut comme... Ça va attraper les criminels, vrai. Et ça serait vraiment like, cool de juste faire ça. Just
7: ok, comme... d'accord. Donc là, en fait, le lasso du shérif est remplacé par une langue.
8: Oui, oui.
7: Ok, vas-y, Nate.
6: Comme policier, on pourrait aller très bien ensemble. Je pourrais trouver le criminel avec un vision act. Jack pourrait le chercher.
7: Oui, et puis Thomas pourrait faire exactement. Le multiverse. Comme ça, du coup, vous pourriez arrêter le criminel avant qu'il commette le crime.
6: Oui, exactement. Ouais,
7: ouais.
6: Oui.
7: Ok. Et puis comme il serait au cinquième étage, bah Félix, tu pourrais aller chercher quoi. En fait, c'est hyper complémentaire votre histoire là.
5: Oui, il pourrait faire grandir ces gens un peu là. Il pourrait courir très vite et then l'attraper.
8: Ou on peut tous être des criminels et on serait là plus bon comme.
5: Il y a les meilleurs criminels.
8: Oui.
7: Alors justement, c'est vraiment quelque chose de très intéressant que tu relèves parce que souvent dans les films de super héros puis dans les super pouvoirs. Il y a toujours le côté du bien, si on peut dire ça comme ça, puis il y a le côté du mal. C'est-à-dire que tu peux utiliser un super pouvoir pour faire le bien ou le mal. Et justement, la question que je voulais vous poser, c'est

0: que être un super-héros, ça aurait pu être le fait de ne pas être sérieux non plus. Je veux dire, c'est un super-pouvoir, hein. Mine de rien, dans notre monde. Vas-y, Félix.
1: Prends-moi quelque chose comme... nerd, comme... c'est comme un super... comme le super-pouvoir, c'est comme... aiderait pas les autres, aiderait pas comme... ça aiderait plus moi que comme les autres. Mais ça, comme... ferait pas tort aux autres.
0: C'est comme dans le film Spider-Man, si vous l'avez vu, là, tu sais, c'est un grand pouvoir amène de grandes responsabilités. Oui, je sais pas si vous vous souvenez de cette phrase-là, yeah, mais...
2: well, yeah, j'ai choisi comme... well, j'aime, moi, personnellement, j'utiliserais mon pouvoir, pas pour comme sauver des gens ou faire mal à des gens, mais juste pour comme faciliter ma vie. Et je crois que ça, c'est aussi le raisonnement pour Jack. Oui, oui. Et peut-être
0: c'est
2: Félix.
0: Vrai que ça facilite vachement la vie d'avoir une onde de 300 mètres. Hein, je veux dire, c'est ça.
2: Imagine à le goût. Comme, parce que tu sais, comme tu, le goût est sur ta langue. Et si tu as comme trois fois la longueur de ta langue, là, tu peux goûter plus de choses.
0: Oui, c'est vrai que moi, ce que j'ai pas demandé à Jack tout à l'heure, c'est si la langue, elle était gluante ou pas. Quoi. Parce qu'en fait, c'est ça le truc. C'est pour pouvoir... accrocher le thème. Ouais. Dans la classe, je sais bien vous écouter, puis il y en a qui rigolent, puis vous avez raison là. S'il y en a qui veulent juste venir au micro, puis nous dire quel super pouvoir ils aimeraient avoir, hésitez pas là. Ok, moi je vous prête mon micro. Tu veux? Vas-y, viens. C'est ça le but.
3: Alors, oh yeah, Stéphane.
0: Vas-y. Alors, si toi t'avais ton prénom c'est
4: Stéphane.
0: Ok, Stéphane. Si t'avais un super pouvoir, ça serait quoi?
4: Super intelligence. Bah, c'est le pouvoir le plus commun et le plus pouvoir tu peux battre parce que n'importe qui. Parce que si tu es quelqu'un qui est très intelligent, tu peux voir. Tu peux, comme, si tu es quelqu'un qui est très intelligent, tu peux voir comme les choses avant même que ça arrive. Et tu peux battre comme l'aspect langue. Si tu sais que tu es à longue distance, c'est ça, aucun effet. Si tu es très loin, puisque la langue a une certaine arrêt où ça ne peut pas continuer. Et pour la vision thermique ou l'infrarouge, tu peux seulement voir à travers les choses. Donc, si tu vois dans un endroit où que l'infrarouge ne peut pas voir, donc c'est presque inutile. Et pour l'arrêt de temps, si tu l'arrêtes même avant qu'il ait son pouvoir, c'est comme il est fini. Et l'autre que tu veux grandir, si tu sais que le corps peut se grandir à un certain point, donc son pouvoir peut aussi s'arrêter, donc c'est quand même facile à le battre si tu es quand même intelligent. Donc.
0: Ok, là vous venez juste de vous faire bâcher par Stéphane. Ah oui. Il a juste dit qu'en fait votre super pouvoir était super nul. Merci. Vas-y, ton prénom?
5: Je m'appelle Nazim et je veux devenir Monsieur Eli.
0: Alors Monsieur Eli.
5: Yeah, c'est transformer à devenir une personne.
0: Ok, donc changer d'apparence, tu veux
5: oui.
0: dire?
5: Oui.
2: J'ai une question pour Stéphane. Alors, tu dis que avoir de la super intelligence te laisse voir à travers des murs. Like, je comprends pas.
0: Non, en fait, Stéphane, il a parlé de tous vos super pouvoirs.
2: Oh. Oui, mais je sais, mais comme, qu'est-ce que t'as dit que comme tu peux faire, qu'est-ce que Nate peut faire, comme si il y a un endroit que l'infrarouge marche pas, le super, like, je comprends pas qu'est-ce que la vision.
4: Non, je dis comme le pouvoir de Nate est comme infrarouge, il peut voir les choses à travers. Donc si tu peux, il y a des exemples, il y a comme des métaux ou des briques ou comme n'importe quel objet, il y a des objets qu'il peut pas voir à travers. Donc son pouvoir sera pratiquement inutile. Et pour ce qu'il dit, avoir à travers comme le futur, je dis comme quand tu es quelqu'un qui est très intelligent, tu peux faire les tactiques, comme tu peux savoir ce qui va s'arriver avant que ça arrive. Et c'est vraiment pratique. Parce que même si tu es capable de voir à travers, même avant les choses, avant que ça arrive, ce sera tellement
0: attends,
4: facile.
0: Stéphane, je crois qu'il y a Félix qui a envie de... Merci. OK. On est OK, mais de toute façon, c'est clair qu'avoir le super pouvoir de la super intelligence, c'est vrai que c'est pas mal. Yeah.
1: Merci à Stéphane pour partager. Je veux juste demander une question en groupe. Imagine que comme on est tous des super-héros avec nos super-pouvoirs. Qu'est-ce qui serait comme notre rival?
0: Stéphane avec sa super intelligence.
3: Ouais. Oui, définitivement.
1: Non, mais comme, qu'est-ce qui serait un rival plus personnalisé pour comme chacun de nous autres?
0: Bah, celui qui aurait par exemple une super paire de ciseaux pour couper la langue. je sais pas, tu guettes le. Après, c'est quoi le. De toute façon, souvent dans les super-héros, il y a comme. On parlait du bien et du mal tout à l'heure, mais souvent, t'as effectivement l'équivalent du contre-pouvoir. Tu sais, par exemple, je sais pas, je vais dire une bêtise, mais. Superman, il a son histoire avec la kryptonite. Ou alors c'est pas forcément le super pouvoir de la kryptonite. Enfin si, c'est le super pouvoir de cette pierre là qui du coup bloque ses pouvoirs à lui. Vas-y Thomas.
2: La façon que moi j'ai vu mon super pouvoir, il y a pas vraiment de contre. Comme il y a rien qui peut vraiment arrêter le temps, arrêter la manipulation du temps, quelque chose comme ça.

0: Yeah, ouais. Sauf moi, exactement. Alors, je suis comme mon propre ennemi.
1: Thomas. Mais qu'est-ce qui arrive si comme, tu causerais comme... Tu accidentellement... Comme... Non. Ton problème pourrait être comme accidentellement causé comme un paradoxe. En comme allant back dans le temps et en visant toi-même, ce qui comme un peu briserait le temps.
0: Oui, mais quand je prends ce super pouvoir, j'assume un petit peu que comme ça, c'est pas une possibilité. Mais on sait pas vraiment parce qu'il y a pas de science qui comme... Il y a personne qui a passé avant, alors c'est dire à savoir. Oui, Jack?
2: Je penserais, comme tu as dit, je pense que ce serait comme une personne avec des vraiment gros ciseaux qui voulait juste comme couper ma langue. Ce serait vraiment... C'est comme vraiment... Oui, ça serait mon rival.
3: Ah bah, ce serait un secret rival, vas-y, Nate.
4: Je crois que toutes nos faiblesses, c'est comme notre dépendance. Comme moi, sur mes yeux, et sur sa langue, et c'est partie de son corps.
1: Oui.
4: Et... Donc, s'il avait des ciseaux ou si mes yeux se font blesser ou si son corps se fait blesser, on serait très
1: Je pense que comme une façon d'arrêter mon super pouvoir, ça serait juste une boîte. Comme tu me mets dans ça comme une très comme forte boîte. Mais comme aussi, Jack, une solution de comme rival pour toi, parce que ton super pouvoir est vraiment spécifique, comme un super pouvoir qui irait. Bien, quand ton super pouvoir, ce serait comme un super pouvoir, comme un Swiss Army Knife super pouvoir qui peut faire un peu de tout, tu sais.
2: Ça serait bon.
0: Mais crois-tu pas, Félix, que si tu peux agrandir... Bon, est-ce que ton super pouvoir, c'est d'agrandir ou de aussi se faire comme plus petit?
1: Je pourrais comme l'agrandir puis comme le rendre back à comme sa taille normale. Je pourrais pas le rendre plus petit que sa taille normale, tu sais.
3: Ah ouais, ton super pouvoir, il s'arrête juste à devenir grand, pas petit, quoi.
1: Ouais, non, pas petit.
3: Mais
1: pas
3: tu petit. L'as mal réfléchi, ton super pouvoir. Moi, je sais pas, je l'aurais réfléchi, tu sais, vraiment la totale, quoi. Tu sais, tu peux être comme ça. Ok.
1: Ouais, pas petit.
3: Bon. Donc, ça veut dire que ton rival, ce serait celui qui pourrait devenir tout petit, quoi. Pour le coup. Oui, Jack.
2: Aussi, revenez à ton question. Tu utilisais pour mauvais ou bien, je penserais que j'utilisais pour, comme tout le monde dit, comme pas pour le bien, pas pour le mal, juste pour comme m'aider à juste comme vivre. Mon super pouvoir est vraiment spécifique, alors c'est vraiment difficile de comme juste vivre avec et pas faire des choses avec. Mais je juste, si comme je voulais manger, je pourrais juste like, aller dans ma cuisine et juste comme... Ma langue va agrandir jusqu'à une nourriture.
3: Ouais, mais est-ce que ta langue est capable d'ouvrir la porte du frigidaire? Parce qu'en fait, c'est ça le truc.
2: Ça serait vraiment bon. Alors.
3: Faut que ta langue soit capable de cuisiner aussi. C'est ça,
2: oui,
3: ça devient vachement compliqué quand même.
2: Si ça peut comme tenir un bol ou quelque chose comme ça, ça serait.
3: Je suis en train de t'imaginer en fait avec une langue qui fait 10 mètres de long en train de cuisiner à l'autre bout. J'ai du mal là. Je vois pas l'intérêt du super pouvoir. Pour être honnête, là, mais...
2: Attends,
3: on va juste donner la parole à Félix.
1: J'ai une autre question pour le groupe.
3: Oui.
1: Qu'est-ce serait la première chose que tu ferais avec le super-pouvoir?
3: Ok. C'est très bonne question, Félix. Alors, imaginons, là, tout de suite, maintenant, il y a un rayon X qui vient de la planète, je sais pas quoi, qui tombe sur Jack, et Jack se retrouve avec une langue qui fait X centaines de mètres de long possible. Qu'est-ce que tu fais, genre, là, maintenant, tout de suite?
2: Je vais manger. Non, je vais aller au comme... Je vais chercher ma boîte à lunch juste avec ma langue et là, je vais juste comme la prendre et manger.
3: Ok, bon, ça, c'est Jack. Nate, pour toi, là, tout de suite, t'es infrarouge, tes yeux, là, tu vois à travers, là.
4: Oui, je vois tout.
3: C'est-à-dire que là, tu vois à travers moi, tu vois à travers la porte, tu vois à travers.
4: Je crois que si je pourrais filtrer ce que je vois, peut-être.
3: Non, alors, à un moment donné,
4: je vois
3: pas
4: rien.
3: Non, tu vois tout.
4: Oh, ok, je vois tout.
3: Donc,
4: oh,
3: oui, tu vas pas commencer à filtrer dans le sens. Ok. Alors, vas-y, tu
4: Je chercherai des choses. Soit que comme j'ai perdu comme. Peut-être mon téléphone. Comme c'est très utile dans la vie quotidienne.
3: Là, tu n'irais pas essayer de regarder dans la classe si, je sais pas, il y a le questionnaire pour la prochaine interro, pour le prochain contrôle.
4: Je peux penser à ça, mais...
3: Moi, je commençais par ça, là, je pense, là. Bon, ça serait facile.
4: Tu peux trouver n'importe quoi.
3: Je ne sais pas ce qu'en dirait Madame Natacha, mais c'est ce que je ferais, moi. Tu sais, de récupérer les interrogations, enfin, le prochain questionnaire du prochain contrôle qui aura lieu demain ou la semaine prochaine. C'est ça que j'aurais envie de voir tout de suite, là. pour que ce soit plus facile pour moi, là. Oh. Pour avoir une meilleure note.
0: Oui. Tricher sur des tests.
3: Ouais, c'est ça, you got it.
4: La vision, ouais.
3: Félix, toi, ça serait quoi? Tout de suite, là, tu peux être super grand.
1: Je vais te donner la parole à Thomas, il faut que je pense, il faut que je pense.
3: Il faut que tu réfléchisses, ok.
0: Et tu vois, c'est un très bon exemple à pourquoi Félix voudrait mon pouvoir. Parce que s'il pouvait arrêter le temps, il aurait pu penser à une meilleure réponse. Et il a... Yeah. Alors, si j'avais le pouvoir de manipuler le temps maintenant, c'est pas très utile, mais comme dans la classe à M. Kurt, j'ai beaucoup de tests de sciences et j'ai oublié beaucoup de matériel sur les tests. Alors, je l'utiliserai pour me donner du temps à essayer de faire des tests et des choses comme ça.
3: OK. Et on va finir par Félix, puis ce sera la dernière intervention de cette discussion.
1: Ouais. Maintenant, j'ai réfléchi. Je pense que comme la première chose que je ferais, ce serait probablement comme voler de l'argent, parce que...
0: Naturellement.
3: Alors, quel rapport entre voler de l'argent et grandir? Parce que là, Jack, il aurait pu le dire avec sa langue.
1: Ouais. I mean, je suis juste comme dans ma chambre, je vois mon bras, le bras à un fusil va juste voler une banque. Comme, le bras va très loin, comme il va voler une banque, là, comme l'autre côté de du monde, et comme, juste comme, il tient un fusil, et comme...
3: Et c'est la porte de la banque fermée.
1: Ouais, je tape, je tire la porte.
3: Ouais, mais s'il y a deux poignées.
1: Non, comme... Normalement,
3: comme tire dans la porte.
1: Je tire dans la porte parce que c'est souvent comme des portes en vide, donc je tire la porte, okay. Et je mets mon bras à travers.
3: Ok.
1: Ouais.
3: Bon. Vous l'avez compris, du coup, il y a quand même pas mal de créativité ici. Merci beaucoup à Jack, à Félix, à Thomas, à Nate d'avoir discuté de ces fameux super pouvoirs. Auditeurs, auditrices, si vous avez vous aussi des idées de super pouvoirs particulières, n'hésitez pas à nous les partager. Ça nous fera grand plaisir. Merci beaucoup, messieurs.
0: Merci.
1: Merci.
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0: All right.
1: Ben, t'as qu'à faire. On va t'en chanter une, là. T'as qu'à faire qu'on est tout au monde, okay. C'est ensemble. OK. OK, va t'en chanter une à propos de ma maladie.

0: Ah ben, c'est, vous dites, ça venait de partout. J'ai de partout. Même la gang de visiting, vous étiez là, vous autres.
1: Yeah. Yes, sir. On était vraiment là.
0: Ah, je sais, mais sauf elle que je voulais qu'ils viennent, elle venait jamais voir.

0: sais pas ce qu'il l'avait emmené là. Moi, j'ai l'impression qu'elle avait entendu ça à la radio, comme vous autres, vous êtes à préférer.
1: Non, non, j'ai rencontré elle. Elle m'a dit qu'est-ce qui s'avait passé.
0: Ah ouais, quoi ça?
1: Ben, elle a eu la nouvelle dans le bulletin paroissial de sa paroisse.
0: Ah ouais? Ah, ouais,
1: ça a l'air que le curé aussi avait un problème avec
0: oh
1: ça.
0: Oh my God, je sais pas, peut-être qu'il avait parlé d'alcance, mais en tout cas, elle avait décidé de venir voir. Marie Doyon, là.

0: pensais pas que t'étais un gars de main.
1: C'était rien faire avec mon caractère. C'est juste que la bête, il me pongait l'embouli, puis, I mean, tout le monde sait que c'est pas là qu'il est là.

0: Qu'est-ce que le chanoine vient faire là-dedans, là?
1: Mais tu connais mon voisin Wilfred, là? Il y avait un gros matou noir, puis le gros matou, là, je suis quand il y a cette affaire-là. Puis pour moi, le matou, il cherchait de la chaleur. J'ai aucune idée, je connais pas ça, des matous, moi. Mais en tout cas, il était en dessous de la couverture. Cherchait de la chaleur, hein. Une fois rendu là, la bien-aimée, elle va en mettre la main en dessous de la couverture. Elle pong le chat noir par la queue. Le chat noir, il t'avait une queue longue de même, je te dis, là. Elle a sursauté par la jambe à vue, ma. Guédouille.

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4: Bonjour, bonjour. C'est un Canadien puis une Française. Et oui. Personne n'est prêt, donc je vais meubler en attendant que messieurs, dames soient prêts. Aujourd'hui, on est accompagné de Colline. Oui, qui est ici, ainsi que Luc Poirier, parce que il est tout le temps là. Et moi-même.
6: Sauf qu'elle-même n'est pas prête.
4: Non, je réfléchissais au nom de famille de Luc, est-ce que je le disais ou pas? Et lui, il le dit toujours, donc je le

0: course.
1: Non.
0: Mais je prends pas mal de plaisir, si on peut faire ça comme ça, à regarder les vidéos d'un YouTuber qui s'appelle Neoxy.
1: Oui.
0: Il fait des vidéos de ouf sur des faits marquants, soit des catastrophes naturelles, soit des accidents, soit des faits divers. Oui.
1: Moi, j'aime bien les podcasts de faits divers. J'avoue que en voiture.
2: Alors, peux-tu me donner juste une définition de faits divers, comme juste.
1: On va chercher ça.
0: On va te dire une définition.
2: Parce que moi, en ce moment, fait divers, c'est comme juste une liste de petites affaires qui est arrivée. Comme juste une liste de coups, des affaires, faits, intéressants.
0: Non, fait divers, c'est un fait jury. C'est une information. Normalement, c'est un truc qui se met dans un journal. La rubrique fait divers dans un journal, c'est un petit article court qui raconte un accident de voiture, un crime, un vol, des disparitions inquiétantes. C'est un truc normalement genre assez tragique et surprenant.
2: Okay.
0: Et c'est souvent les faits divers les plus connus, c'est des crimes.
1: Oui,
0: c'est des meurtres, bah oui. Ou c'est des enlèvements, ou c'est des voilà, c'est plein de choses comme ça. Et donc on s'est dit qu'on allait vous présenter quelques faits divers un peu
1: emblématiques.
0: C'est horrible
1: comme mot.
0: Mais en fait, il se trouve que les faits divers peuvent être très très connus. Ils sont certainement plus connus en France qu'au Canada. Mais on va en présenter quelques-uns et après on vous parlera de comment c'est traité médiatiquement, politiquement, etc. Est-ce que Colin, t'as un fait divers préféré?
2: Préféré.
0: Cette phrase que je ne pensais jamais dire.
1: Un fait divers préféré dont je préférerais parler, oui. On va dire comme ça. Moi, celui que je connais le mieux, c'est l'affaire Dominique Pellicot parce que c'est le plus récent et donc.
0: Elle est glaçante, celle-là. Elle a fait le tour du monde.
1: J'étais assez grande pour avoir conscience de ce qui se passait, etc.
0: Mm-hmm. Dis-nous en plus, l'affaire Pellicot.
1: En gros, ce qui s'est passé, c'est que un homme a été interpellé par un vigile d'un supermarché parce qu'il prenait des photos sous les jupes de femmes. Et en fait, quand il a été interpellé par la police, ils se sont rendus compte qu'il avait plein de vidéos de sa femme qui avait l'air pas consciente en train de se faire
0: agresser
1: sexuellement par des hommes. Et il s'avère que, en fait, ce monsieur droguait sa femme et qu'ensuite il invitait des hommes dans leur domicile pour qu'il
0: la viole.
1: Voilà, je sais pas si on a le droit de le dire.
0: C'est le mot, il faut utiliser les termes, c'est pas très glorieux, mais
1: pour
0: c'est
1: qu'il
0: le mot.
1: La viole.
0: Et c'est des centaines de vidéos et des centaines de personnes.
1: Oui, je crois qu'au procès, il y avait quelque chose comme 56 accusés, en plus du mari. Et donc, il y a eu le procès, là. Il a eu lieu
0: en 2025.
1: Et les défenses des accusés étaient lunaires, vraiment.
0: Dis-nous en plus.
1: Le mari, il rencontrait les hommes sur un forum internet qui s'appelait À son insu. Et les hommes, leur défense, c'était de dire qu'ils n'étaient pas au courant qu'elle était droguée, qu'ils pensaient qu'elle faisait semblant de dormir, qu'ils avaient été manipulés par le mari et que c'était eux les victimes dans l'histoire. Et c'était pas uniquement les hommes, mais c'était leurs avocats aussi. Que leur défense, c'était leurs avocats. Et donc, c'est ce qui s'est passé. Et il y a aussi eu des photos qui ont été découvertes de la fille de ce monsieur drogué aussi.
0: Donc, c'est assez violent.
1: Donc, c'est un drame familial. Et,
0: c'est-à-dire que là, il n'y a pas de meurtre, mais c'est un des trucs les plus glauques qui soient sortis ces dernières années. Et Madame Pellicot,
1: elle
0: était assez incroyable.
1: Elle a refusé
0: le huis clos, c'est-à-dire qu'elle a refusé que le procès se tienne fermé. Donc, genre, il y avait le droit aux journalistes, etc.
1: À la presse et au public, tout le public. En France, je ne sais pas si c'est le cas au Canada, tu peux si un procès n'est pas à huis clos, tu peux assister
0: au procès.
1: Moi, j'ai assisté à des procès dans le cadre de cours et tu peux vraiment, si les procès sont ouverts au public, tu peux y aller en tant que toi-même. Assister au procès.
0: Et les procès à caractère comme ça, sexuel, hyper violent et tout, souvent, ils sont, pour protéger la victime, ils sont à huis clos, donc il n'y a pas de public.
1: Selon, souvent, c'est selon le désir de la victime.
0: Et là,
1: évidemment,
0: la victime a dit non, mais moi, je suis pas.
1: Je veux que tout le monde voit.
0: Sache quel monstre est mon mari. Et là, c'est assez fou. Et elle a été nommée pour plein de.
1: Pour plein de prix. Elle a écrit un livre. Et il a été. Ils ont été. Beaucoup ont été condamnés. Je veux pas dire de bêtises sur la peine que son, de prison ans, que son mari a prise. Mais je suis quasi certaine qu'il a fait appel.
0: Oui, super. Quelqu'un de bien. Voilà, ça c'était une affaire récente. Est-ce que Luc, tu peux nous parler de quelque chose de récent ?
2: De récent, récent.
1: Non.
0: Est-ce que tu serais capable de nous parler, par exemple, un sujet qui est remonté il n'y a pas si longtemps dans l'actualité ?
2: Ben oui.
0: À la légère. Moi, j'aimerais qu'on parle de la légère.
2: Bah, c'est ça, c'est un meurtrier.
0: Il vient de décéder il y a quelques semaines.
2: Oui, effectivement, parce qu'il était. Premièrement, Alan Légère était surnommé le monstre de Miramichi. Puis, lui, c'était vraiment. Il tuait beaucoup de femmes. Si je ne me rappelle pas trop de l'histoire comme telle, mais c'était un gros meurtrier. Puis, il s'a. Mais l'affaire qui l'a fait vraiment populaire, c'est comment est-ce qu'il a pu... So, il s'est fait attraper une fois. Ouais, on sait ça. Mais là, il a évadé la police une fois. Je ne sais pas si tu connais l'histoire de ça.
0: So, après, il s'est évadé pendant combien de jours? Longtemps? Hein?
2: Pendant une 120aine de jours, là, je dirais.
0: Je croyais que c'était 200 jours, tu vois. J'aurais dit un
2: peu. Ouais, ça ferait du sens. 200 chaque jour. Anyways.
0: Je sais pas combien de jours, mais je l'ai cherché.
2: La manière dont il a évadé la police de la prison de Dorchester, il est parti pour l'hôpital à Georges Dumont, qui est l'hôpital à Moncton. Je crois qu'il était aux toilettes, puis là, il y avait une fenêtre, puis il est sorti de ça. Il a pris n'importe quoi pour sortir, puis il a pris un véhicule, puis il s'est évadé de toute la sécurité de la prison. Puis il est parti, il est disparu pour presque 150 à 200 jours. Et il meurtra encore, mais là, ils l'ont attrapé pour une dernière fois. Puis c'était vraiment une grosse affaire. Je n'en connais pas trop, mais... Je me rappelle de ma grand-mère qui contait des histoires de ça. C'est fou. Comme mon grand-père, il fallait qu'elle apprenne à ma grand-mère comment utiliser comme un hunting rifle, essentiellement, pour faire ça, de la protéger les personnes à la maison. Il y avait beaucoup de personnes qui ont acheté des armes
0: pour se protéger.
2: Essentiellement. Puis ils voulaient sortir de la ville de Miramichi en plus de ça aussi, à cause de comment violent que c'était.
0: C'est tellement fou que des gens puissent terroriser autant une région. Je trouve ça...
2: Spécialement au long de la côte sud-ouest du Nouveau-Brunswick, il a fait un bout à Moncton, puis là, il avait retourné à Miramichi. Mais oui, c'était vraiment une série de crimes vraiment violents dans les années 1980. C'est fou.
0: Il y a beaucoup de tueurs en série, mais je trouve que ceux qui me glacent le plus le sang des tueurs ou des criminels, c'est même pas les tueurs en série. Là, le deuxième exemple dont on voulait parler côté français, à part Dominique Pélicaud, qui n'est pas un tueur, mais juste... dit comme ça, c'est horrible. La deuxième affaire dont on voulait parler, c'est 2011, c'est l'affaire Dupont de Ligonnès. C'est pas un tueur en série.
1: Non.
0: C'est un... Il a tué...
1: On sait pas.
0: 5 personnes d'un coup.
1: On sait pas. En fait, il y a les corps d'une famille, d'une maman et de ses 4 enfants... ont été retrouvés coulés dans la dalle de leur terrasse et le père a disparu. Genre disparu des radars, disparu. Depuis 2011, on ne sait pas où il est. Et donc, il est fortement probable que ce soit lui qui ait tué sa famille et qui ait disparu ensuite, mais on n'a pas de preuves.
0: En tout cas, s'il y a des preuves, elles n'ont pas été dévoilées publiquement. Mais il y a des gros soupçons que ce soit Monsieur Xavier Dupont de Ligonnès qui ait commis ces 5 meurtres-là d'un coup en 2011. Et en fait, il y a quelques caméras de vidéosurveillance qui ont suivi son périple depuis chez lui jusqu'au sud de la France où il apparaît sur certaines caméras de vidéosurveillance. Et après, d'un coup, il disparaît. Et on ne sait pas où il est passé. Il y en a qui théorisent le fait qu'il serait décédé. Il y en a qui pensent que peut-être il a fui dans un autre pays et il a reconstruit sa vie ailleurs sous une autre identité. Parce qu'on le sait que, alors 2011 c'est plus tard, mais à la fin de la Seconde Guerre mondiale, il y a plein de nazis qui ont été se cacher en Amérique latine et qui n'ont jamais été retrouvés. Donc c'est possible d'aller se cacher dans un autre pays et de jamais être retrouvé. Et régulièrement, il y a des petits sursauts de « Oh là là, on l'a retrouvé !» alors qu'en fait, on ne l'a pas du tout retrouvé. Et il y a des espoirs de le retrouver régulièrement.
1: Et il y a des photos. Récemment, à un aéroport au Japon, il y a un monsieur qui a été photographié et tout le monde était persuadé que c'était lui. Alors qu'en fait, pas du tout.
0: C'est assez...
1: Du coup...
2: C'est juste comme un meurtre vraiment comme... insane. Comme comment... je sais pas.
0: Bah, tuer 5 personnes et les enterrer sous la terrasse de la maison, c'est oui, c'est quand même.
1: Ça fait très mafia.
2: Oui.
0: Ça fait très réfléchi.
1: Déjà.
0: Ça fait pas, je les ai laissés dans le salon, quoi. Tu vois. C'est.
2: Ouais, c'est ça. C'est voilà. Réfléchi, on pourrait dire.
0: Mais c'est pas un tueur en série. Parce que,
1: non, parce que
0: à notre connaissance, ce serait que une fois 5 personnes, quoi.
1: Oui.
2: Ouais, c'est ça.
0: Ça fait quand même un palmarès déjà glaçant.
1: Ça fait un certain nombre de victimes, mais
0: c'est horrible.
1: Pas un tueur en série.
0: Mmh. Est-ce que tu veux nous parler d'autres...
2: Bah oui, bah je vais vous parler d'un meurtre qui est arrivé dans les années 2011 qui inclut une grosse compagnie de billard renommée à le National. Vous connaissez peut-être la compagnie Moosehead Brewery qui est faite dans la ville de Saint-Jean. Ouf. Je ne sais pas si Glowin, j'en ai parlé de cette histoire.
0: Je ne sais pas, vas-y, rappelle-nous.
2: Anyways, c'est pour les St. Johners qui sont ici depuis longtemps. Vous connaissez peut-être l'histoire de Richard Olin, qui était le vice-président de Moosehead Brewery, qui était bludgeoned à la mort dans son office sur la Canterbury à Saint-Jean. Puis... ils disent que c'est le fils à Richard, Dennis Olin, qui a tué son père, qui était chargé avec le meurtre au second degré. Ça a été beaucoup, beaucoup insane, family drama, tout ça. Pendant son premier, pour le premier trial qui est arrivé à Saint-Jean, c'était en 2015. Et puis, juste pour dire, c'est le plus long et le plus... dispendieux de l'histoire de la ville de Saint-Jean. Puis, ben le premier résultat, ça a été arrivé qu'il était condamné à vie en prison avec parole dans 10 ans. Puis là, ses avocats ont commencé à faire des appeal projects, puis tout ça. Puis ils ont essayé de faire un appeal en 2016, de l'avoir overturned, puis... En effet, pour un autre trial qui est arrivé, il est arrivé que c'était non guilty avant. So, c'est ça. Mais il y a beaucoup de monde qui disent qu'il l'a fait. Il y a beaucoup de monde qui disent qu'ils ne l'ont pas fait. Ça a été beaucoup une grosse, grosse histoire dans la ville de Saint-Jean parce que c'était, tu sais, une grosse compagnie multinationale, multimilliard, je devrais dire, d'argent dans tout ça. Puis, il y a beaucoup de monde que, à ce jour ici, on croit qu'ils l'ont peut-être fait, peut-être pas. Puis, en plus, c'est encore à ce jour, on le sait pas vraiment. Et sur la tête du père, en plus de ça, il y avait 45 comme crevasses dans sa tête. Alors, on peut dire que c'était vraiment comme un meurtre de passion, on pourrait dire. So, that's why qu'ils disent qu'ils l'avaient fait, puis c'est son père, puis c'est le fils qui l'avait fait, parce que peut-être c'est juste de la vieille argent, tout ça. Anyways, tout pour dire que c'était vraiment, ça fait vraiment le mix dans la ville de Saint-Jean.
0: Moi, tu nous as dit ça, ça m'a fait penser à une affaire française. Colin, tu la connais ou pas? L'affaire Patrick Diels, c'est 1986, donc ça remonte un peu.
2: Hey, wow,
1: ouais. Ouais.
0: Il y a deux garçons de 8 ans qui se retrouvaient morts près d'une voie de chemin de fer. Et Il y a un autre garçon de 16 ans qui est vite suspecté d'être le meurtrier de ses deux enfants de 8 ans. Mmh. Et en fait, il est arrêté. Et puis, sous pression de la police, il finit par avouer le meurtre de ces deux enfants-là. Puis, très vite, il dit « En fait, non, c'est pas moi. J'ai dit ça parce que vous m'aviez foutu la pression et que j'ai paniqué, quoi.
2: Ouais. »
0: Mais du coup, malgré tout, malgré le fait que finalement, il s'est rétracté sur ses dires, il est condamné à la prison à vie en 1989.
2: OK.
0: On avance de 15 ans. 15 ans plus tard, il y a un tueur en série qui est découvert en France et suspecté d'être impliqué dans plein d'affaires, qui s'appelle Francis Holm. Et grâce au début de l'ADN et du fait de pouvoir retrouver des preuves tangibles, il est prouvé que les deux enfants ont été tués par Francis Holm et non pas par Patrick Dils, qui vient de passer 15 ans de prison pour un crime qu'il n'a pas commis. Alors qu'il avait 16 ans et qu'il avait été traité à l'époque, non pas par la justice pour les enfants, mais il avait été traité n'importe comment comme un majeur et qu'en fait, il y a eu des preuves énormes, qu'il y a eu plein de problèmes dans l'enquête. Donc ce monsieur a passé 15 ans en prison pour un crime qu'il n'a pas commis. Il a été acquitté en 2002, mais j'imagine que la vie après 15 ans en prison, quand t'as passé de tes 16 ans à tes 32 ans, ans en prison.
2: Ouais.
1: Et...
2: ça doit être différent.
0: Ah oui. Bah, t'as raté toutes les parties de ta jeunesse où tu profites de la vie, où t'as pas d'enfant, où t'as pas de... où t'as toute insouciance encore.
2: Une autre part aussi que je voulais rajouter. So, j'ai entendu des histoires. Dans le temps que j'étais avec une de mes ex, pendant que tout ça était arrivé, le fils de Dennis Olin, le gars qui, on pense peut-être, qui est arrivé au meurtre.
0: À Saint-Jean.
2: Le fils allait à l'école avec mon ex. Yeah. C'était elle m'a conté un peu de ça, puis j'étais comme, ouf, ça doit être chiant, ça.
0: Tendu un peu,
2: effectivement. Anyways.
0: Mais il y a plein de enfin voilà, en France, je sais pas si c'est en France ou que, mais je trouve qu'il y a on va peut-être transitionner là-dessus, il y a un espèce de fascination morbide,
1: genre d'affaires.
0: Mais on est mal placé pour aller de ça puisque tu dit que t'en écoutais des podcasts.
1: Mais moi j'écoute les podcasts de mes émissions radio qui passent.
0: Moi c'est assez récent que je m'y suis un peu intéressée à cause de Néoxy, mais c'est pas vraiment que les trucs morbides de Néoxy, c'est tous les faits un peu incroyables.
1: Moi, quand je conduis, soit j'écoute de la musique, soit j'écoute l'heure du crime.
0: L'heure du crime, ça sonne vraiment fait divers.
1: Soit entrer dans l'histoire, pour se cultiver un peu.
0: C'est beau, elle se cultive, ou elle prépare un meurtre. On sait pas trop,
1: ça dépend du mood du jour.
0: Non, mais c'est glauque, il y a des trucs. Moi, j'avais. Oui. On va parler de traitement médiatique, mais moi, j'ai eu un cours de journalisme de faits divers. Donc, j'ai eu 6 heures de cours avec une journaliste qui ne fait que des faits divers dans sa vie.
1: Waouh!
0: C'est son travail. Donc, dès qu'il y a un fait divers qui se passe dans la zone qu'elle couvre, elle est appelée pour y aller, pour aller sur les lieux des crimes.
1: Oh, waouh!
0: Prendre des photos, interviewer les suspects, interviewer des témoins.
2: Wow.
0: Et tout et tout. Et quand elle te raconte ça, elle te dit, mais moi, oui, tu te décroches parce que c'est tellement irréel que tu finis par juste prendre un step back et pas comprendre. Elle disait que depuis qu'elle était maman, elle ne pouvait plus aller sur les lieux de crime qui concernent des enfants.
1: Ouais.
0: Parce que ça la touche beaucoup trop. Mais elle racontait, elle a été l'une des premières à arriver. Sur les lieux de... quand on s'est rendu compte que Delphine Jubilard avait disparu.
1: Ouais.
0: Et en fait, elle travaillait au Parisien et elle a été la première personne à être en contact avec le mari de Delphine Jubilard.
1: Cédric.
0: Et en fait, elle a réussi à le convaincre, ce qui fait que pendant des années, Cédric Jubilard n'acceptait de parler qu'au Parisien en termes de journalisme et à personne d'autre parce qu'il y avait eu un truc de... Voilà. Et Cédric, c'est le suspect dans la disparition de cette dame-là. De sa femme. Okay. Et en fait, elle te raconte ça, et puis elle te raconte des anecdotes où elle est là, genre, ouais, il y a une fois, j'y suis allée, et en fait, tous mes collègues étaient passés avant moi, j'étais en retard, et ils n'avaient rien trouvé de probant pour écrire un article. Moi, j'y vais, je croise le voisin du dessous, et le voisin du dessous me dit, bah ouais, mais il y avait souvent des... En fait, le voisin du dessous savait toute l'histoire. Et du coup, elle a pu écrire un article parce que, par hasard, oui. Elle a croisé le voisin du dessous. Elle dit le monsieur du voisin du dessous qui te raconte que c'est trois jeunes et que les deux garçons ont fini par sortir, la fille sortait plus. Et en fait, les garçons avaient découpé la jeune fille, l'avaient mis dans des bains d'acide.
1: Oh waouh.
0: Et genre, la prof te raconte ça en mode, pour elle, c'est presque normal. C'est une banalité dans sa vie parce qu'elle traite que de ça. Et moi, j'étais là, genre, attends, être découpé en morceaux dans des bains d'acide, découverte 3 semaines après.
1: Oh waouh.
0: Comment ça ? Genre, expliquez-moi. Et enfin, je trouve ça, c'était vraiment hyper morbide. Mais du coup, tout ça pour dire que le traitement médiatique en France, il est hyper présent. Il n'y a pas un fait divers qui se passe.
1: Sans qu'il y ait... Toute la France soit au courant.
0: Toute la France qui soit au courant. Et même le moindre petit accident de voiture, t'as toute la presse régionale qui débarque. Ma grand-mère, quand elle ouvre le journal, elle va dans la catégorie fait divers pour regarder les accidents. Mmh. Et après, elle regarde la
1: chronique mortuaire.
0: La chronique mortuaire pour voir s'il y a de ses copains qui sont morts. Mais c'est vraiment... Il y a vraiment un truc comme ça...
1: Et ça dure longtemps.
0: Oui.
1: T'es tenu au courant du début à la fin. T'as toutes les étapes.
0: Tu peux en parler vraiment beaucoup. Puis il y a des émissions spéciales.
1: Il y a des émissions spéciales. Récemment, ils font des émissions sur des faits divers, des affaires qui ont lieu dans le passé. C'est des genres d'appels à témoins nationaux à la télé.
0: Parce que c'est c'est sur des faits divers qui sont pas
1: élus
0: encore.
1: Faits divers non élucidés.
0: Et donc, ils font des émissions là-dessus pour présenter les faits divers et essayer de voir s'il n'y a pas des témoins qui pourraient donner des indices, quoi.
2: Ok, ouais.
0: Vraiment un truc en France, c'est vraiment un truc de spectaculaire et de... C'est vraiment glauque.
1: Ouais.
0: Et non, mais parce que tu dis quand même que genre ma prof ou d'autres journalistes vont aller foutre leur nez là-dedans. Le corps vient d'être découvert et ils sont là genre « Bonjour madame, c'est votre fils, comment ça va ?» Bah, ça va pas, mon fils est découpé, il a 12 balles dans la poitrine, calmez-vous madame, tu vois. Oh, il y a un truc de... Moi, je trouvais ça hyper déplacé. Je pense que, vu la douceur de ma prof, je pense qu'elle le fait ça bien et qu'elle respecte l'entourage des victimes. Mais il y a quand même ce truc de genre, je suis en compétition avec d'autres médias qui vont vouloir faire la même chose, donc il faut que je le fasse en premier, donc il faut que j'arrive à négocier en premier. Donc il y a quand même un truc de très enfin... Ça me perturbe beaucoup.
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2: C'est mon dernier, là. Ceci, je m'en rappelle beaucoup de quand c'est arrivé. On parle beaucoup de fusillades. Oui, dans les écoles, puis on devrait les arrêter. Mais ceci, c'est arrivé à Moncton, le grand Moncton, Moncton North. Puis c'est une fusillade qui est arrivée en 2014. C'était entre le juin, le 4 juin jusqu'au 6, le matin du 6. C'était vraiment une situation vraiment, vraiment juste fou parce que c'était chasse contre un homme qui s'appelait au nom de Justin Bourque, un jeune individu qui est originaire de Moncton. Et il a fait feu sur 5 officiers de la GRC. Et il en a tué 3 en action sur ça. Puis, ouais, cette fusillade, c'était vraiment marquant dans la province. C'est probablement la plus grosse fusillade qui est arrivée depuis 2005. Puis, le meurtrier, comme tel, avait 3 armes sur lui et un couteau. Puis, il faisait n'importe quoi dans la ville. Puis, c'était vraiment comme high alert partout dans la ville de Moncton. Ça a vraiment été all the way au New York Times, ce qui rapporte de nombreux véhicules de police criblés par des balles. So, c'était vraiment un moment... Moi, je me rappelle parce que moi, j'étais à l'école pendant tout ce temps. Puis la ville était en high alert, high lockdown. Tout le monde restait à la maison pour faire ça qu'ils ne pouvaient pas se faire tirer, tu veux dire.
3: T'étais pas à Moncton, toi, encore, à ce moment-là?
2: Non, moi, en 2014, j'avais l'âge de 13 ans.
3: Putain, un bébé!
2: Ouais, puis maintenant, il y a un monument pour représenter ces 3 membres de la GRC qui sont morts cette journée-là contre la fusillade qui est arrivée contre Justin Bourque. Et maintenant, il est en prison, là. Puis non, c'était fou. Je me rappelle quand ce qui est arrivé, puis c'était, ouais, c'était un moment, ouais, c'est, ouais.
3: Moi, je pense que les moments où je me suis rendu compte de la violence de certaines choses, c'est les attentats.
2: Oui.
3: Les attentats qu'on a eu en France.
2: Oh, waouh, c'est vrai, je me rappelle de ça.
3: On a eu un paquet, et moi, directement, ça ne m'a pas touchée, mais ce qui m'a fait réaliser, c'est... quand j'étais en stage à Paris, donc en 2024, on s'approchait des 10 ans des attentats.
4: Ouais.
3: Et en fait, mes maîtres de stage et mes collègues là-bas à Paris travaillaient à l'époque des attentats dans le bâtiment à côté des attentats, ou qu'il y avait eu dans les bâtiments journalistiques, en fait. Donc, elles connaissaient tous les journalistes qui ont été tués lors des attentats, notamment de Charlie Hebdo et tout. Et du coup, il y a un truc de... Pour elle, en les côtoyant, elle, je me suis rendu compte de la violence de la chose, en particulier pour les Parisiens. Je pense que moi, de ma campagne, de là où j'étais, j'ai pas franchement réalisé ce qui s'était passé parce que j'étais trop loin, je connaissais personne qui était là-bas. J'avais pas de famille au Bataclan, j'avais pas de famille au Stade de France. Enfin,
4: ouais.
3: J'avais pas de contact direct avec ça. Mais en fait, en parlant sans vraiment le vouloir, mais avec ces personnes-là qui avaient été en contact direct, mais qui surtout étaient dans le bâtiment, en face, au moment où ça se passe. Donc eux, à un moment donné, se sont dit, ça y est, c'est notre tour aussi, quoi. Et là, tu te dis, ouais, en fait, il se passe des trucs quand même assez fous. Enfin, je sais pas, c'est encore plus... Enfin, je trouve que ça s'éloigne presque du fait divers, tellement c'est énorme comme événement, dans le mauvais sens du terme. Mais pour moi, un fait divers, c'est des crimes, c'est des meurtres, des viols, des tueurs en série. Mais un attentat, c'est un truc, enfin, en tout cas, vécu depuis la France, médiatiquement parlant, c'était des trucs où c'était sans arrêt, quoi. Ça a duré longtemps et puis ça a été relayé mondialement. Je pense que vous en avez entendu parler partout.
2: Ouais, nous autres aussi, ouais.
3: Et moi, ce qui m'avait marqué à l'époque, enfin, non pas à l'époque, mais plus récemment, quand Donald Trump a sorti le truc de oui, de toute manière, l'épidémie des attentats, ça vient de la France, c'est la France, c'est la faute de la France s'il y a eu une épidémie d'attentats. Et après, je me suis dit, mais le monsieur a-t-il regardé l'histoire de son propre pays? Parce que quand même,
0: attends.
3: Nous, les attentats, c'était dans les années 2010, 2015, tout ça. 9-11.
2: Bah ouais, j'allais dire le 11 septembre 2001.
3: Voilà. Je veux dire, il y a quand même les attentats, c'est de manière générale.
0: Et puis, il y en avait eu bien avant.
3: Il y en a eu sur le long terme. Mais c'est encore plus marquant, je trouve. Pas pourquoi, parce que la quantité de personnes concernées est énorme.
0: Oui.
3: C'est pas un meurtrier en série, il va tuer des gens, oui, il peut y avoir un grand nombre, mais un attentat, si tu peux tuer des centaines et des milliers de personnes et blesser des centaines et des milliers personnes en un claquement de doigts, c'est assez fou. Moi, j'aime pas les faits divers qui ont des enfants dedans.
2: Bah, c'est sûr.
0: Non, moi non plus.
3: Quand je regarde des trucs qui parlent de faits divers, si c'est des trucs qui parlent de faits divers qui concernent des enfants arrêtés, kidnappés, ligotés, violés, je peux pas. Je passe. Je peux pas écouter ça. Je sais pas pourquoi, pour moi, c'est un stade où c'est encore plus violent.
0: Oui.
2: Bah oui,
3: t'écoutes quoi comme faits divers? C'est quoi le dernier truc de faits divers que t'as écouté?
0: Bah, c'était sur le téléphone de Clément.
3: Le téléphone de Clément, on l'a pas là.
0: Non.
3: Vous vous en doutez.
0: Il est actuellement à Nice. Donc... pas vous dire.
3: Mais on parlait du traitement médiatique en France. Comment est-ce qu'on parle des faits divers au Canada, Luc? C'est de quelle manière est-ce qu'on en parle? Est-ce que vous en parlez beaucoup?
2: Ben, je sais pas comment l'expliquer parce que je suis pas encore sûr de ça, de comment l'expliquer parce que usually on va parler de ça à travers de c'est nos médias classiques, c'est médias classiques, que ça soit la CBC, que ça soit Radio-Can qui nous break toute sa news là, puis CTV, la télé, les journaux.
0: Mais est-ce que c'est aussi sensationnalisé qu'en France?
3: Je sais pas, il est jamais venu en France, donc je pense que
0: non, par rapport à ce que nous on a dit.
3: Mais
2: ça dépend tout, parce que est-ce que vous avez reçu déjà des gros histoires de même en France, de Canada, du Canada, je devrais dire?
3: Non.
2: Comme nous autres, on reçoit pas mal, beaucoup de...
3: De ce qui se passe en France?
2: Ben, ça dépend. C'est pas ce qui passe en France, mais des gros événements. Tu parlais des attentats.
0: Oui,
3: ouais.
2: Ça, c'était une grosse affaire. Si nous autres, on avait eu un peu sur ça. Mais...
3: J'ai l'impression, tu vois, quand je vois le décès d'Alan Légère il y a quelques semaines...
2: Ça, c'était au niveau plus provincial.
3: Il est décédé. Il y a eu deux articles sur Radio-Canada, puis c'est tout, et on est passé à autre chose.
2: Oui, c'est
3: ça. En France,
0: il y aurait eu 8000 articles. 14...
3: Tout le monde aurait fait des vidéos sur YouTube.
0: 14 vidéos YouTube, 12 directs, 12 émissions en direct sur toutes les chaînes d'infos disponibles.
3: Les Français seraient sortis manifester pour danser sur sa tombe. Ils auraient été tagués l'église où il aurait été enterré. Enfin, ça aurait été
2: retournement. Il n'y a pas cette affaire-là qui arrive trop.
0: Il n'y a pas d'un... Les Français, je trouve, ils sont hyper impliqués. Ils se trop impliquent comme... beaucoup.
2: Oui, on est impliqués, mais...
0: Pas tant.
2: Pas tant.
3: Est-ce qu'il y a des émissions sur les faits divers au Canada?
2: Oh oui, il y en a, c'est sûr. J'essaie de penser à l'une de ces CBC qui passe tout le temps. Peut-être le plus gros. Non, never mind.
3: Moi, j'ai un tueur si proche qui raconte des crimes au Québec.
2: Mm-hmm.
3: Sur les traces d'un tueur en série ou dossier mystère.
2: Again, tout québécois.
3: Tout québécois. J'ai l'impression qu'au Nouveau-Brunswick, t'es un peu épargné par ça. T'as pas la même violence qui te claque à la figure tout le temps.
2: Non, y a pas.
3: C'est plutôt une bonne nouvelle. Oui. Hein.
0: Parce que, vraiment, moi, les podcasts que j'écoute, ils sont issus d'une émission quotidienne.
3: Tous les jours?
4: Tous les jours.
3: Ils parlent d'un nouveau crime.
0: Pas, c'est pas que des faits divers français. Et pas que des faits divers récents, mais tous les jours.
3: C'est fou.
0: Tous les jours.
3: Mais c'est moi, fou. Je pourrais pas écouter tout ça.
0: Mais moi, j'écoute pas tous les jours. Hein.
3: Moi, j'aime bien, sans parler des faits divers, mais j'ai beaucoup écouté une émission de France Culture, je crois, qui s'appelle Les Mécaniques du Journalisme. Pourquoi j'en parle ? Parce que c'est... Moi, ce qui m'intrigue dans les faits divers, c'est comment les journalistes, des fois, arrivent à avoir plus d'infos que la police.
0: Ah oui,
3: déjà. Je me dis que la police, elle a vraiment mal fait son travail. Hein ? Mais dans les mécaniques du journalisme, c'est pas sur des faits divers, mais c'est sur des événements... Enfin, remarque, il y a des trucs sur Xavier Dupont de Ligonnès. Il y a toute une série sur Xavier Dupont de Ligonnès. Mais c'est sur des événements marquants de la France et où, en fait, ils interviewent des journalistes qui ont traité d'un sujet majeur en leur demandant comment ils ont traité. Et tu comprends comment ils se sont... Comment ils fabriquent l'information et comment ils se sont... Enfin, comment ils ont appris l'info, etc. Donc, il y en a un qui parle de Armstrong qui a été dopé au Tour de France et qui peut pas, enfin qui s'est perfusé pour pouvoir être plus performant en vélo au Tour de France. Et donc, comment le journalisme a découvert ça? Comment est-ce qu'il l'a révélé au public? Comment ça lui a pris plusieurs années pour faire ses recherches? Il y a des trucs sur autour de Xavier Dupont de Ligonnès, il y a des choses sur Nicolas Hulot et tous les problèmes avec des femmes diverses et variées. Et je trouve ça trop bien d'avoir le point de vue du journaliste de comment il a réussi à apprendre ça. Je trouve ça encore plus fascinant que le fait divers.
0: Oui, c'est hyper intéressant.
3: Voilà.
0: De savoir comment il est construit.
3: De savoir comment... Enfin, moi, j'ai dû les écouter de force pour mes cours à l'école, et j'ai continué à les écouter même par plaisir, parce que je trouve ça trop bien de comprendre comment l'information elle est créée et faite, et j'ai l'impression qu'au Canada, c'est un peu plus discret, en tout cas au Nouveau-Brunswick, c'est un peu plus discret, et c'est moins violent dans ta face, et on te balance le truc, et on te rabâche le truc 20 fois dans la semaine. J'ai l'impression que c'est moins... voilà. Mais, on parlait de... En France, il y a plein d'émissions qui parlent de faits divers, j'ai pas l'impression que ce soit le cas au Canada. J'ai pas l'impression qu'il y a autant de... qu'on en parle autant.
2: On n'en parle pas trop. Là, c'est la vraiment comme un high-profile case, là, mais on parle de ça, il n'en a pas trop.
3: Je sais pas si Colin, elle rigole ou elle baille,
0: mais en même temps.
3: L'âme trop trop, l'âme trop trop, trop trop rigolo. C'est un dessin fait pour les enfants.
0: C'était les deux à la fois. Répondre à ta question.
3: Mais voilà. Est-ce qu'on peut parler d'un dernier aspect à propos des faits divers, s'il vous plaît ?
0: Bien sûr.
2: Vas-y, finissons ça.
3: Il en a marre. Il veut aller se coucher, Luc. C'est la fin de la journée. Il y a les réseaux sociaux maintenant. Et je pense que ça change beaucoup par rapport à les attentats du 11 septembre. Il n'y avait pas cette instantanéité-là. Il n'y avait pas les stories Facebook, il n'y avait pas le live Instagram, il n'y avait pas les messages sur Snapchat, tu vois, au moment de l'événement. Et j'ai l'impression que maintenant, il y a ce truc-là, en plus des médias traditionnels, il y a les réseaux sociaux qui font beaucoup.
0: Oui.
3: Dans l'information.
2: Mais il y a beaucoup de désinformation aussi.
3: Parle-nous-en.
0: L'autre.
2: Qu'est-ce que tu veux dire ?
3: T'as utilisé un gros mot, vas-y, explique.
2: Qu'est-ce que tu veux que j'explique? C'est pas mal.
3: Mais je suis assez d'accord sur le fait d'être des informations, mais surtout, genre, il y a un espèce de truc de... Est-ce que vous avez déjà vu des accidents, genre, se passer? Genre un accident de voiture ou un accident naturel, genre une avalanche, juste comme ça. Et tu vois des gens qui sont en train de mourir. Et puis, t'as trois pecnos qui sont en train de filmer, là, au lieu d'aller aider.
0: Mais c'est comme... Ça n'a pas de rapport avec les faits divers, mais... En ce moment, l'Iran, ils se font un peu bombarder. Et en représailles, ils bombardent d'autres pays, un peu.
3: Un peu.
0: Notamment les Émirats Arabes Unis et notamment Dubaï. Et tout à l'heure, on parlait des influenceurs français qui font des stories Instagram avec derrière des bombes. Et en mode, c'est vraiment le moment.
3: Pour eux, c'est limite drôle. J'ai vu une influenceuse
0: qui dit « On se fait bombardouille. » D'accord ?
3: Je l'ai vu la même chose. Elle dit exactement la même chose.
0: On se fait bombardouiller.
3: Elle te montre une vidéo des bombes. Oh, on se fait bombardouiller. Mais c'est pas drôle. Non.
2: Too soon. Too soon.
3: Genre, inquiète-toi, fais ta valise. Je sais pas, être toujours chercher un bunker. Genre, protège-toi. Oui. Il y a vraiment ce truc-là de... Les réseaux sociaux, c'est n'importe quoi. Et alors, le complotisme.
2: Oui. Il y a quoi ?
3: Les réseaux sociaux. Les théories complotistes.
0: Les théories du complot sur les réseaux.
3: Les gens qui croient tout et n'importe quoi sur les réseaux sans...
2: Ah, ok.
3: Sur... ça a été le cas, notamment sur des trucs autour de Xavier Dupont de Ligonnès. Ah mais non, mais moi, je pense qu'en vrai, il est mort à tel endroit.
0: Ils ont lancé un blogueur a lancé un canal Instagram où le but, c'était de retrouver Xavier Dupont de Ligonnès. Il a dit, la police a raté. Laissez-moi 2 semaines avec mes abonnés avoir trouvé Xavier Dupont de Ligonnès.
3: Spoiler alerte, ils n'ont pas retrouvé Xavier Dupont de Ligonnès.
0: Vraiment pas.
3: Non, mais c'est fou. Il y a vraiment ce truc-là de maintenant, sans être journaliste ou sans être enquêteur de police, il y a tout le monde qui se prend
0: pour des
3: dieux de l'enquête.
0: Ouais.
2: Ça, c'est quoi ? Vous dites ça, c'est quoi ? Clout and views.
3: Ouais, mais c'est fou, c'est dangereux. Enfin, moi, je trouve ça hyper dangereux.
2: Non, c'est dangereux, puis c'est...
3: Tu peux faire n'importe quoi.
2: C'est stupide.
3: Tu vas obstruer l'enquête.
0: Oui.
3: Tu vas empêcher l'enquête d'avancer correctement et tout. C'est vraiment un truc, ça me...
2: Et à ce jour, je trouve que beaucoup de monde se mêle tout le temps dans les affaires, puis c'est juste comme... Ouais, moi, je vais le faire en premier. Non. Puis c'est comme, non, juste laisse-le faire, la job de la police, puis...
3: Ouais, c'est ça. En même temps, j'ai l'impression en France qu'il y a une méfiance envers la police de plus en plus. Il y a de moins en moins confiance en la police. En le fait que la police va agir, que la police va trouver les solutions, va trouver les coupables, etc. Et je pense que du coup, il y en a beaucoup qui ont envie de faire la justice eux-mêmes, quoi. C'est pas du tout une bonne idée.
2: Ça, c'est pourquoi. Alors, il y a quelque chose déjà de raciné.
3: Je pense qu'il y a une... Il y a une manque de confiance en l'État, la justice, la police. Mais en fait, je peux un peu le comprendre.
0: Oui.
3: Parce qu'il y a de plus en plus d'agresseurs ou de tueurs, etc., qui sont à peine punis. Enfin, il y a vraiment des... Et puis si t'es riche et connu, tu vas être condamné, mais tu vas pas rester longtemps en prison, déjà. Juste le temps d'écrire un livre.
0: 43 jours.
3: Il y a un ancien président français qui a été condamné à la prison. Il est resté 43 jours et il a écrit un livre qui s'appelle Le journal d'un prisonnier. C'est bon pour vous ? 43 jours.
0: 43 jours. Parce qu'il mangeait que des yaourts parce qu'il avait peur qu'on empoisonne sa nourriture.
3: Oh. Mais, et en plus, il a été emprisonné dans une prison où il avait genre un micro-ondes, un four, vraiment. Une douche, une télévision, la PlayStation 5 et... vraiment, genre... Il a vraiment tout le luxe. Il y a vraiment ce truc-là, je trouve, en France, que tout le monde n'est pas vraiment logé à la même enseigne.
0: Non.
3: Et du coup, y a un peu ce truc de genre, tant pis. Et je connais une personne qui s'est fait agresser dans un autre pays de l'Union européenne, qui a le nom de son agresseur, des preuves de l'agression, le numéro de téléphone de l'agresseur, le lieu où il habite, le lieu où il étudie, et qui a donné ça à la police française en rentrant en France. Et la police française leur a dit « On n'a pas réussi à identifier votre agresseur. » Et du coup, c'est un non-lieu, il ne se passera rien. Et là, tu te dis « Ben... »
0: Je ne fais pas d'effort, monsieur.
3: Enfin, je te donne le nom, le prénom, le lieu d'habitation, le numéro de téléphone et l'université dans laquelle l'agresseur va, avec des preuves tangibles qu'il y a eu agression. Comment c'est possible?
0: Ouais.
3: Donc c'est pour ça aussi, je pense que les réseaux sociaux font qu'il y a des enquêteurs amateurs, etc. Parce que tu fais comment?
0: Dans ces cas-là,
3: l'agresseur, il continue juste de vivre sa vie. Et je comprends qu'il y en ait qui aient des envies de vengeance dans ce moment-là et de se venger par eux-mêmes sans l'aide de la justice.
2: Mmh.
3: C'est tellement dur que voilà. Alors que l'Union européenne est censée avoir un système de judiciaire qui est un peu plus
0: partagé,
3: où tu es censé pouvoir porter plainte en France pour un truc en Espagne ou dans un autre pays. Voilà.
0: Moi, j'avais une question sur. C'est aussi lié aux réseaux sociaux, mais plutôt sur. En France, on est. Personnellement, il y a beaucoup de gens qui sont très dans l'humour noir et donc qui font des blagues sur les faits divers. Vraiment. Est-ce que c'est aussi le cas ici?
2: Ah oui, c'est sûr.
0: Vraiment, on est d'accord.
2: C'est sûr que ça va arriver.
0: Moi, vraiment, les mèmes de Jawad.
3: Je connais pas.
0: C'est l'homme qui a hébergé les terroristes du Bataclan.
3: Ah.
0: Et il a dit. Mais moi, je savais pas, je voulais juste rendre service. Et ça a été détourné, mais sur les réseaux, mais des centaines de fois.
3: Moi, si c'est pour devenir drôle, ça me dérange pas. Ce qui me dérange, c'est des fois quand on fait de l'humour trop tôt.
0: Oui,
3: quand la personne n'est pas encore reconnue coupable ou que l'enquête n'a pas été faite au bout, etc. Quand ça obstrue à l'enquête, enfin ça, je trouve.
0: Oui, non, ça, je suis d'accord.
3: Et aussi, je pense que c'est un genre d'humour que tu peux pas faire avec quelqu'un qui est victime du Bataclan, tu vois.
2: Non,
0: je n'en sais rien.
3: Non, mais tu peux pas forcément le faire avec eux.
0: Non,
3: pour voir avec eux s'ils sont ok pour ce genre d'humour avant de le faire. C'est toujours pareil. C'est tu peux rire de beaucoup de choses, mais il faut faire quand même attention à qui t'as en face. Parce que voilà, tout n'est pas drôle avec tout le monde. Et c'est ok, c'est normal. Mais oui, moi l'humour noir, ça me fait beaucoup rire. Après,
0: moi aussi.
3: Il y en a que ça fait moins rire. Mais...
2: Ouais.
3: Je suis très sarcastique. C'est la fin ?
2: C'est la fin.
0: Je pense.
3: Bonne douche.
0: Bonne douche.
2: Ça va devenir notre catchphrase.
3: C'était quoi, du coup, l'émission aujourd'hui, Luc ?
2: Qu'est-ce que je veux dire ?
3: Oh, c'était la dernière émission de Colline.
0: Oui.
2: Oh my god, c'est vrai.
3: Ouais.
2: Bon retour.
3: Entre bien.
0: Merci.
2: Bon retour
3: c'est
2: à toi.
3: C'est un peu drôle parce que certains d'entre vous le savent, on a préenregistré ces émissions. Donc, cette émission s'y a diffusée, Colline pourra l'écouter depuis la France.
2: C'est vrai quand même.
3: C'est un peu drôle. Voilà. Ouais. C'était une émission de...
2: C'est un Canadien.
3: Et puis deux Françaises.
2: Pour la dernière fois. Oh my God. Finalement.
3: Oh
2: non, c'est correct. Dans longtemps, ça va être un néo-brunswickois, une Française, puis un Québécois, puis une Québécoise.
3: Ouais. On en reparle dans quelques instants. À la semaine prochaine, Luc.
2: Peut-être on verra. Anyways, à la semaine prochaine. Bye bye.
3: Bye bye. Bye.
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